0: mes amis.
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7: Attention, cette invitation s'adresse
0: aux hommes qu'aux femmes. Alors, nous saluons tout le monde qui nous écoute partout. Merci de vous brancher sur CPAM le 14-10 pour votre émission du soir. Donc, nous sommes à Parole de Femmes. Et voilà, nous y sommes arrivés pour une autre émission. Nous sommes vraiment contentes d'être ici et je ne suis jamais tout seule. C'est ça la beauté d'être bien accompagnée. Donc, je suis accompagnée de à ma droite. J'ai la belle...
7: Katia.
0: Parfait. Et plus loin, j'ai...
7: Nadine
0: au triple. Et en face de moi, j'ai l'honneur d'avoir...
8: Magdala.
0: Et voilà. Mes chères femmes, merci de nous retrouver. Bienvenue dans Parole de Femmes, notre émission de ce soir, l'émission qui célèbre la force, la beauté du vécu féminin, du vécu de tout le monde. Donc, que vous soyez maman, que vous soyez professionnelle, que vous soyez artiste, que vous soyez militante, que vous soyez... n'importe quel parcours que vous avez. Donc, nous sommes fiers vraiment de vous avoir avec nous en tant qu'auditeurs. Et nous saluons aussi tous les hommes, les enfants, les jeunes et tout le monde qui nous écoute ce soir. Donc, nous sommes vraiment contents. Est-ce que nous avons des salutations ce soir que nous souhaitons faire avant que nous embarquons dans notre beau sujet?
7: Quelle surprise! Moi, je veux saluer Nénette.
0: Oh!
9: Allô, Nénette!
7: Je salue Yasma.
0: Salut, allô, Yasma.
7: Je salue Tilou.
9: Bonjour, mon cher Tilo.
7: Je salue Adli, hein, parce que le 13, il ne faut pas manquer.
0: Bonjour, il ne faut pas oublier, il y a quelque chose qui se passe le 13.
7: Très spécial. Exactement. Alors, oui. J'ai salué également Michel.
0: Ah oui, monsieur Michel.
7: J'ai salué le PDG Jean-Ernest Pierre, maître.
9: Bonjour, monsieur, maître.
7: Je salue en un mot tout le monde.
0: Tout le monde. Salutations à vous tous. Ici, nous sommes contentes que nous ne murmurons pas, mais nos voix prennent place dans cette émission-là.
9: C'est tellement bien dit.
0: Ah, merci beaucoup. Et nous sommes vraiment fiers d'avoir tous nos auditeurs à chaque dimanche qui sont branchés pour nous écouter avec des sujets chauds, des sujets intéressants, des sujets qui font réfléchir et des sujets qui font agir. Merci beaucoup, ma belle Katia, d'y ajouter cela. Et ce soir, nous sommes vraiment contentes aussi de parler pour, je dirais, un groupe d'âge qui nous tient beaucoup, beaucoup, beaucoup à cœur.
9: La relève. Puis j'espère qu'ils seront de l'écoute.
0: Exact.
9: Invités, donc, tous les parents.
0: Ah! Merci.
9: Tout le monde, qu'ils ont des enfants, des neveux, des nièces, des petits-enfants, c'est le temps pour eux d'ouvrir.
7: De prendre un thé.
9: Oui, d'ouvrir leur je sais pas, leur radio, leur...
0: Envoyez-les le lien, que ça soit de la page de CPAM ou sinon le lien de YouTube. Dites-les. Pour une fois, branchez-vous, écoutez quelque chose qui pourrait être intéressant pour vous, hein? Ça pourrait être quelque chose. Donnez juste une petite heure, là, de réseaux sociaux à ça, c'est pas pire, OK?
9: Oui, parce qu'il y en a beaucoup pour eux autres. À partir de 8 heures, c'est fini, parce que demain, c'est l'école, les dernières semaines d'école. Alors, donc, il y en a qui ont des examens pour demain matin aussi. Donc, faites une exception pour une heure.
0: Juste une petite heure, pas beaucoup demandé. Merci beaucoup, mes chers ados. Alors, ce soir, nous avons un sujet, comme vous l'avez déjà remarqué, nous avons ciblé un groupe d'âge assez intéressant de la vie. Donc, c'est des conversations, notre sujet, c'est conversations avec les adolescents. Donc, c'est là que nous allons passer toutes ces 60 minutes et moins pour pouvoir parler des adolescents. Avant même qu'on parle d'adolescents, j'avais dit aux chères femmes qui sont ici, moi qui suis l'animatrice de l'émission de ce soir, j'ai dit, suivez-moi un peu, puis on va voir, parce qu'elles ne savaient pas. J'aimerais ça vous embarquer un petit peu, parce qu'on sait qu'on a plusieurs petits sujets à parler dans les conversations d'ados, mais j'aimerais ça au moins que vous partagiez avec nous votre expérience d'adolescent.
8: Comme on était genre?
0: Exactement.
8: Oh, j'étais gentille.
0: t'étais gentille, ok.
9: Elle a l'air d'en douter.
7: J'étais.
9: Au pas, vous étiez dans la même maison, hein.
0: c'est ça. J'essaie de me rappeler de sa gentillesse.
9: Oui. Commence bien.
0: Ça pique déjà.
8: Stéphanie, tu le sais.
7: Non, maintenant. Voilà, là, maintenant, Katia, ce sont les deux sœurs, c'est pas nous. Hein? Voilà, pas filmé? Voilà, on va le laisser ça ce soir.
9: Ça vous appartient.
7: Allez, Magda et Stéphanie, okay. Parlez-nous-en. Il y a quelque chose à nous dire.
0: Non, elle a...
7: Chers auditeurs et auditeurs, c'est pas nous, hein, Katia et Nadine.
0: En tout cas, hein? elle a sa gentillesse, mais moi, je suis pas sûre que ce serait ça le bon mot, gentille. Mais bon.
7: Ouais, hein?
10: Mais c'est quoi, d'après toi, le bon mot? Je l'étais, qu'est-ce que tu veux que je te dise?
0: Piquante, peut-être?
10: J'étais sage, honnêtement.
0: Ah, oh, elle se trouvait sage.
10: J'étais sage pour mon âge, honnêtement.
7: À mes yeux,
10: aux yeux de la société, aux yeux du monde.
0: OK, donc Magdala veut continuer à agir dans sa sagesse.
10: Que je suis humble.
0: Oui, dans son humilité. Et toi, Nadine, parle-moi de Nadine ado. Hein?
7: Nadine ado, pour de vrai, était très tranquille, contrairement aujourd'hui où je suis très fougueuse, adolescente, très effacée, retirée, qui ne parlait pas beaucoup, qui voulait plaire, et surtout parce que je suis l'aînée, je ne sais pas si tel est le cas de plusieurs d'entre nous, en tant qu'aînée, on voulait toujours donner l'exemple. Ça veut dire que c'était important pour la famille de ne pas faire de bêtises, surtout avec les valeurs qui m'ont été inculquées, le respect total, absolu de l'adulte. J'étais cet enfant effacé.
0: Tu as vécu quelque chose de différent.
7: Oui.
0: C'est bien de l'entendre parce que je pense qu'il y a certaines personnes qui vont aussi résonner avec ton vécu.
10: Mais c'est un revirement parce que en voyant Nadine maintenant, on penserait jamais. Je décrirais jamais.
9: Ouais. Qu'est-ce qu'elle a dit?
0: Dirais que c'est l'ado qui était très mouvementée, qui faisait absolument valoir ses pensées.
7: Le contraire.
0: Qui disait pourquoi à ses parents quand tu dis non, Donnez, ne fais pas ça, mais pourquoi?
7: Chez l'enfant obéissant d'ailleurs, et c'est pour ça mon père m'aimait, même et m'aimera toujours.
10: Ah.
7: Oui, oui. Oh, wow. Et même dans mes erreurs, pour de vrai, des fois je fais des erreurs ou bien j'allais faire quelque chose, il disait je peux pas faire ça à mon père parce que il me faisait tellement confiance. J'hésitais beaucoup de faire certaines choses.
9: Ma mère dirait que Nadine avait la crainte de Dieu.
7: C'est ce que je voulais pas dire. Oui, j'ai été éduquée avec la crainte de Dieu, mais mes sœurs et mes frères aussi, sans faire de comparaison, parce qu'on va le dire bientôt. Okay. Mais j'ai une sœur en particulier. C'est deux mondes à l'envers. On dirait qu'on avait deux éducations différentes.
10: Wow.
7: Parce que elle fait le contraire de ce que tu attends.
10: Okay. Wow. Mais j'aimerais simplement me pointer sur le fait que tu as parlé que tu étais la fille aînée. Je trouve que, en tout cas, Svanie et moi, nous sommes les filles aînées, puis c'est assez typique des filles aînées. On ne veut pas, en fin de compte, des fois, on a vraiment des personnalités piquantes, mais on ne veut pas trop faire valoir nos pensées parce qu'on est les premiers. C'est-à-dire, on sait que les autres vont nous regarder, les autres vont dire qu'est-ce qu'elles pensent. Mais malgré nous, ça nous met dans une boîte, malheureusement. Je trouve que les premiers enfants, les premières filles souffrent beaucoup de ce problème-là. Par contre, nous sommes probablement, je sais pas, Katia, toi, t'es la première?
9: Je suis la première de ma mère et puis je suis qu'est-ce que vous voyez?
10: Complètement différent.
9: Qu'est-ce que vous voyez?
0: Qu'est-ce que vous voyez présentement?
9: J'ai pas beaucoup changé. Je suis qu'est-ce qu'on appelait le mouton noir de la famille.
0: Ah!
9: Oui. Okay. J'avais quand même la crainte, je dirais pas j'avais la crainte de Dieu, j'avais plus la crainte de ma mère, mais j'étais quelqu'un je m'opposais énormément, qui pouvait friser l'impertinence.
10: OK.
9: Mais, comme tu dis, le mouton noir, donc j'ai ouvert le chemin, parce que oui, je suis la première de ma mère, mais on est quand même une petite famille avec beaucoup de cousins, cousines qu'on a été élevés dans le même foyer. Puis j'ai ouvert la porte à beaucoup, moi, au niveau justement de mon tempérament, parce que moi, j'osais tout fort ce que mes cousines, que je considère comme mes sœurs avec qui j'ai vécu. Puis si je regarde du côté de mon père, je suis la deuxième de mon père, et l'enfant du milieu, je suis de mon père, et j'explose comparé aux deux autres.
7: Wow. C'est-à-dire que donc, tu étais l'influenceuse.
9: Oh non, moi, je suis la personne, comme je vous dis.
7: J'ai pas envie d'aller sur Katia, hein?
9: je te jure.
7: Fais attention à Katia, hein?
9: Ouais, ça n'a pas changé.
0: Je suis pas Katia, hein?
9: Je te confirme, j'ai pas tant changé que ça.
10: Mais est-ce que c'est ta personnalité?
9: Je suis raffinée, mais pas...
10: C'est ta personnalité qui a toujours été comme ça ou tu as été influencée? Par exemple, tu as dit que vous avez eu des gens autour de vous, des cousines, etc. Des fois, ça nous influence aussi.
9: La personne qui m'a influencée au niveau caractériel, malgré que c'est une personne qui est quand même assez très calme, mais quand j'ai grandi, c'était la personne, elle aussi, elle avait son tempérament assez solide. C'est ma nénette. C'est ma mère. Ma mère, c'est la dernière d'une fratrie, parce qu'elle n'a pas de frère, mais elles sont trois. Mm-hmm. Mais ça a toujours été ma mère qui a toujours été la plus dégourdie. Ah, okay. Donc, moi, j'ai toujours vu ma mère au combat. J'ai toujours vu ma mère dire tout haut ce que beaucoup pouvaient penser tout bas. C'est aujourd'hui, ma grand-mère, elle s'est assagie, puis qu'elle me demande, moi, maintenant, de m'assager, puis que je lui dis, je ne suis pas encore rendue là.
10: Wow.
9: Je n'ai pas encore rendu de la
7: Est-ce qu'on peut dire telle fille, telle mère, telle fille? Est-ce qu'on peut dire ça?
9: Je suis un petit peu plus féroce que ma mère. Un petit peu plus féroce que
10: elle ma mère. Elle n'entend pas ce soir.
7: Elle n'entend pas.
9: Ma mère, elle est fidèle à nous. Oui, toi pas. Elle va m'en parler parce que pour de vrai, ma mère, elle était. Aujourd'hui, elle est beaucoup plus wow. C'est une femme que j'aimerais ça avoir comme tout son calme, tout son côté comme respire. Je travaille encore là-dessus, mais pour répondre à votre question, les filles, moi, j'étais le mouton noir de la famille et encore à ce jour, quand les gens pensent à moi dans la famille, c'est comme ça qu'on parle de moi, encore ouais. aujourd'hui.
10: Mais ça doit aussi rendre l'adolescence un peu difficile parce que c'est la période qu'on se connaît, je m'excuse, qu'on apprend à se connaître. Donc, c'est comme si pour avoir ce genre de stigma, pendant que tu es en train d'apprendre à connaître c'est qui la personne, Katia, ça doit être quelque chose de difficile aussi de le vivre, toutes ces
9: C'était difficile montagnes. Parce que la seule personne qui pouvait me mettre des barrières, c'était ma mère. Mais automatiquement que je n'étais pas à côté de ma mère, je pouvais me permettre. Je pouvais ouais. me permettre de vivre ce que je pouvais vivre le moment de l'acte. Mais automatiquement que l'image de ma mère passait devant mon visage ou sinon me chuchotait en arrière, bon, il fallait que je me refroidisse. Mais comme je te dis, ma mère, c'était comme je dis, j'avais pas la crainte de Dieu que ma mère a essayé de m'instaurer. Moi, j'avais plus la crainte de ma mère.
10: Ouais.
9: Parce que ma mère était encore aujourd'hui solide. Oh, mes amis, la gamoune. Je vois déjà ma gamoune qui dit mes amis, tout ça.
10: Tu m'attendais pour ça.
9: Mais c'est bon de le dire.
10: Tu es en train
9: mais
10: de m'amener.
7: Katia a amené quelque chose que j'ai dans mon adolescence aussi qui m'a hantée. Ce sont les deux, la crainte de Dieu et la crainte de mon père, surtout parce que ma mère était toute douce et tout, c'est mon père qui faisait.
10: Qui avait le caractère.
7: Oh, les règles.
10: Ouais, garde
7: qui va te dire, tu vas à l'école, là, je fais la distance, voilà, c'est tant d'heures, tant de minutes.
10: Qui ça te prend?
7: Puis toi, je te donne 5 minutes de plus.
10: Ouais.
7: C'est comme le temps, l'aller-retour.
10: Wow.
7: Ça, c'est mon père. Et à un moment donné, je lui disais, garde, papa, s'il y a des choses que je faisais pas ou je vais pas faire, c'est pas nécessairement pour toi. Parce que, mais je le disais avec respect.
10: Wow.
7: Quand je commence par comprendre.
10: Mm-hmm.
7: Je disais, c'est parce que tu m'as donné la crainte de Dieu. Parce que je sais que tu peux me voir, mais ton regard est limité. Cependant, le regard de Dieu est infini. C'est comme pour moi, Dieu me voit toujours. Ben, je ne sais pas s'il avait compris ou non le message que je voulais passer, mais en réalité, c'était ça. Parce que non, un parent ne peut pas tout voir. Mais quand tu as mis, tu essayes d'éduquer l'enfant pour, je ne sais pas, avec des valeurs, je pense que c'est encore mieux. Moi, c'était vraiment mon respect pour Dieu qui m'avait gardé un peu.
10: Okay.
9: Et puis toi, ma belle Stéphanie?
10: Ah! Ben moi... J'étais toujours, j'avais toujours un caractère de leader. Donc, je me faisais pas, j'aime pas que les gens me disent quoi faire.
9: T'as quelque chose à dire, Magdala? Parce que tout à l'heure, t'as dit quelque chose à dire.
10: À vous, hein, tantôt, elle était très prononcée sur ce que j'avais à dire, mais regarde, puisque je suis gentille, je te laisse continuer.
7: Ah!
10: N'est-ce pas, ça prouve qui je suis, hein?
7: Wow,
10: ça prouve comment tu piques, littéralement. C'est comme ça, c'est juste pour que on puisse voir que t'avais raison, hein?
11: Mais I don't think so.
10: Il y avait aussi une chose, parce que c'est comme si moi, quand j'étais adolescente, je savais déjà ce que je voulais pour moi-même. Donc, il pourrait bien avoir plein de choses qui se passaient autour de moi. Moi, ce qui était dans ma tête était déjà tracé. Puis ça,
0: je peux pas le dire que, tu sais, les parents, ils font toujours une belle job de bien élever, bien éduquer, puis tout ça, les enfants. Mais je le sais en dedans de moi que c'était vraiment mon caractère personnel qui était comme ça. Puis j'aimais extrêmement la lecture. Donc, je pourrais tout faire pour avoir un bouquin. Je pourrais rester à n'importe quelle heure pour lire mon bouquin, qu'est-ce que soit mon père et ma mère.
9: On se rejoint là-dessus.
0: Va dire, écoute, ça là, j'étais addict de lecture en masse. Tu sais, je regarde ça maintenant, puis on va peut-être parler de la différence qu'on va voir, la génération d'être ado avant, puis d'être ado maintenant dans la vie d'aujourd'hui. Mais pour moi, c'est une belle valeur que j'ai aimée, le fait que j'étais capable de me verser. Pour moi, c'était des mondes que je pouvais aller retrouver, parce qu'à certains moments que le monde lequel que je vivais, je trouvais que le monde était un peu trop difficile. Donc, ça me permettait de voyager dans des univers...
9: Comme dans le livre, Une histoire sans fin.
0: Ouais, extraordinaire. Donc, je pouvais rester jusqu'à 4h, 5h du matin. Là, on parle d'ados de 12, 13, 14 ans. Là, tu sais, c'était ça ma passion à l'époque. La lecture, là, je m'y trouvais très bien. Mais on parle de ça parce qu'on réalise qu'il y a quand même aussi une différence entre ado avant puis ado maintenant. Exactement. Hein? Donc, j'aimerais ça qu'on parle un peu de qu'est-ce qu'on trouve comme avantage d'ado maintenant. Vous avez sûrement des vécus, chaque personne ici, avec les adolescents. Je sais que vous avez été parents d'adolescents. On parle de Katia et de Nadine. Vous avez vu vos enfants grandir et passer à travers cette époque-là de leur vie. Qu'est-ce que vous remarquez qui sont les avantages que vous observez chez les ados, puis on pourrait aussi parler après de désavantages qui sont observés ou inquiétudes qui sont observées chez les ados.
9: Je pourrais commencer par dire la communication.
0: OK.
9: La communication, qu'elle soit positive, qu'elle soit négative, aujourd'hui, les enfants, ben les adolescents, en tout cas pour les miens, je vais parler des miens parce que moi, j'ai vécu avec comme trois adolescents, trois caractères similaires qui se ressemblent de temps en temps, mais qui sont quand même particuliers, les trois. Puis, sans filtre. Mes adolescents n'ont pas de filtre. Donc, que je leur dise, attention, c'est parce que tu me dis quelque chose, mais c'est parce que je suis ta mère, hein? Oui, justement, tu es ma mère. Il faut que je te le dise. Ce que moi, dans le temps...
0: C'est pas la même chose.
9: C'est maintenant, dans l'âge grand monde, que je peux me permettre de dire à maman, j'ai fait ça à tel âge. Tandis qu'aujourd'hui, mes enfants se permettent de me dire, s'il y a quelque chose qui fait pas leur affaire, ils vont monopoliser ma minute, mon heure, même si je suis au téléphone, raccroche le téléphone parce qu'il faut que je te parle. C'est mes enfants, comme quand je parle pour mes adolescents, c'était des enfants qui étaient quand même assez verbomoteurs. Même le dernier que je me plains souvent, qui est le plus intime de mes deux autres garçons, mais même lui, quand c'est le temps de verbaliser, il va verbaliser à un point que je suis obligée de lui dire finalement, pas de fait zéro, l'MTV ou l'école. Parce que pour de vrai, le petit garçon va te sortir des mots ou va t'écrire des versets.
0: Il s'exprime. Très bien.
9: Donc, moi, c'est ça que je trouve qui est un avantage aujourd'hui. Comme je dis, que ce soit au niveau négatif ou positif, c'est le côté aujourd'hui, l'adolescent va se permettre de verbaliser beaucoup plus, certains adolescents beaucoup plus que ma génération à moi.
0: C'est vrai. Puis toi, Nadine ou Mag aussi?
7: Moi, je pense communication également. C'est comment dirais-je, les ados aujourd'hui sont beaucoup plus ouverts. Par contre, si je prends l'exemple direct de ma fille, qui a une adolescence assez paisible, assez tranquille. Cependant, arrivé à un certain âge, je sais pas, 17 ans, avec l'influence des pères, elle rencontre des gens, certaines personnes lui parlent, c'est comme on dirait que c'est pas normal que tu écoutes comme ça ta mère. Des fois, elle me dit, ah ben, je vois mes amis qui sortent et tout, puis moi, et on dirait que tu veux pas que je sorte, tu veux me protéger de tout. Et dire que la communication, elle arrive à s'exprimer, à me dire qu'est-ce qu'elle ressent. Au début, c'était un peu compliqué parce que pour moi, je dis, j'établis mes règles. Mm-hmm. Ce sont mes règles. Mais elle m'obligeait à l'écouter et je comprends aussi l'importance d'être ouverte, même si je vais pas comment dirais-je, ramollir plus que ça, côté principe pour moi. Les principes restent principes, comme je lui ai dit. Ce sont les valeurs qui définissent quelqu'un. Peu importe la couleur, peu importe la nationalité, quand tu n'as pas de valeur, pour moi, tu peux laisser tout passer et tout peut quand même peut arriver. Pourquoi? Parce que tu n'as pas de balise. Alors, elle a compris, même si à un moment donné, ce n'est pas évident. Parfois, elle me dit, mais tu sais, c'est mon âge. Par exemple, là, elle a de longs cheveux. Et puis, il y a des amis qui portent des perruques. Puis, je viens vous voir maintenant.

0: sans pouvoir mettre le doigt sur ça.
1: Elle en a mis. Elle dit, je la félicite.
0: C'est une phase. Tu vas voir, ça va passer.
2: Nourrir les Sainte Simone éclairées.
1: Éclairées, je la félicite.
2: La Snadine.
3: Elle le sait. Moi, ce que je réalise, c'est que en tant qu'avantage, ils ont aussi une créativité que nous, on n'avait pas dans notre époque. Quand je parle de créativité, ils sont capables, surtout avec la technologie, là, et c'est impressionnant comment ils sont capables de s'adapter de manière technologie. Et cette façon-là, c'est sûr qu'on a appris un peu la technologie. Tu sais, moi, j'ai grandi un peu avec les ordinateurs, j'ai grandi avec le téléphone, mais nous, avec la tablette...
2: Notre génération, nous, on a dû l'apprendre.
0: Oh, exact, exact.
3: Avec la tablette, leur capacité d'adaptation est vraiment impressionnante, de pouvoir s'adapter facilement avec la technologie, de se débrouiller un peu plus. Ça, cette partie-là, je trouve que c'est un bel avantage pour eux.
2: C'est vrai, parce que quand tu les regardes aujourd'hui, on dirait qu'il n'y a rien qui les impressionne, exact, justement, au niveau de tout ce qui est technologie. Moi, je regarde, il y a des fois, j'ai de la difficulté, bon, avec les médias sociaux, je ne sais pas comment vraiment me diriger. C'est mes enfants, là. C'est comme, ben, est-ce que tu peux venir m'aider? Parce que moi, je ne comprends pas. Puis pour eux autres, c'est comme, ils prennent l'affaire après 2 secondes, tiens, c'est fini.
0: C'est
2: comme, on dirait qu'ils sont nés avec ça. C'est comme, c'est affilié dans leur cordon ombilical, là. Puis c'est comme tu dis, oui, parce que, puis ça les impressionne pas. Tandis que nous autres, on est comme, nous, on est la génération, puis je parle pour Nadine et moi, si tu me permets.
3: Bon.
2: Là, mais parce que vous êtes quand même après nous.
3: Oui,
2: nous, on n'est pas nés avec ça. On est même pas nés avec avec un beeper.
0: Exact.
2: Nous, on a dû passer le beeper, le téléphone cellulaire.
1: Beeper encore?
2: On a vu passer le computer, le gros ordinateur. Là.
3: Oui, nous, le gros Microsoft.
2: C'est comme, on a tout vu.
3: La boîte, là.
2: Nous autres, c'est normal que nous autres, c'est comme, à chaque étape, c'est comme, wow. OK, wow. Puis on n'a pas fini de s'adapter avec un, qu'on doit s'adapter
0: avec l'autre.
2: Tandis que la génération d'aujourd'hui, son nez, puis tout est là.
0: D'où l'importance pour les parents de sautiller, d'apprendre, d'avoir une ouverture à l'apprentissage. Parce que les jeunes, les ados vont tellement vite, si on n'essaye pas, je vais pas dire, on pourra pas les rattraper.
3: Oui,
0: on est sûr de ça, OK? Mais cependant, minimalement, d'être ouverte, apprendre, essayer de comprendre la fonctionnalité de certains outils, ça va être vraiment très utile parce que là, sinon, vous allez les perdre de vue. C'est très important.
3: C'est vrai. Puis, pendant les 2 dernières minutes, avant qu'on passe à la pause, Magdala, c'est quoi, tu penses, les avantages?
1: Moi, j'allais dire, en fonction de ce que vous avez dit tantôt par rapport à la facilité avec la technologie, je pense que ça leur donne une très belle ouverture sur le monde parce qu'ils sont tellement en constante communication avec d'autres cultures. Ils ne sont pas impressionnés, en fin de compte, les ados. Ils sont vraiment comme, tu sais, ils mangent la bouffe coréenne tellement facilement que la bouffe, que la bouffe de Djibouti. Tu sais, ils sont tellement ouverts. Moi, j'entends, tu sais, les ados, là, je les vois voyager. J'en ai une qui a voyagé en Italie, là, récemment.
2: Ils partent un mois.
1: Tellement excités. Puis tu voyais qu'il y avait une facilité de voyager. Il n'y avait pas vraiment, par exemple, peut-être la génération avant, on est comme un petit peu plus, oh mon Dieu, on ne connaît pas, où est-ce qu'on est un peu inquiet, etc. Mais à cause du fait qu'ils sont très habiles avec la technologie, ça leur donne, c'est une belle chose, un bel avantage en fin de compte, parce que ça peut retirer ou faire tomber les jugements que les gens peuvent avoir sur les autres cultures. Ce qui fait, eux, je trouve qu'ils sont très, très ouverts par rapport aux différentes cultures.
3: Parfait. Alors,
1: je suis pile poil, même, du 8h30.
3: On revient, tantôt, on va parler des conversations avec les adolescents. Qu'est-ce qu'on remarque, les stratégies à utiliser, les adolescents de nos jours, ce que nous voyons, qu'est-ce qui se passe à

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1: Et voilà, nous sommes de retour avec Parole de femmes. Ici, les femmes se réunissent, se rencontrent pour parler des sujets qui sont importants pour nous et pour la société. Alors, ce soir, nous avons un sujet très important, c'est le sujet des adolescents, plus précisément les conversations avec nos ados. Exact. C'est quelque chose qu'on ne peut pas rater. Une phase de la vie, nous avons remarqué, chacune de nous, nous avons passé à travers d'une façon, excusez-moi, ou d'une autre. Et là, maintenant, nous allons parler pour les adolescents. Tantôt, on avait parlé des avantages d'être ado, ce qu'on a remarqué chez nos ados. Il y a peut-être aussi des inconvénients ou des inquiétudes que vous avez observées. Quelle inquiétude que vous avez remarquée chez les adolescents que vous dites, ce soir-là, on ne ferme pas la bouche, on en parle.
2: Je reviens là-dessus, la communication.
1: Oui, comme je te disais. La communication est clé.
2: Tout à l'heure, j'avais dit, c'est un plus. Mais le désagrément aussi de la communication, c'est le côté sans filtre. Le côté trop à l'aise, le côté où est-ce qu'on se demande qui est le parent, qui est l'enfant. Donc, à un moment donné, c'est comme j'ai souvent l'habitude de dire, est-ce que tu m'aides à payer mon loyer? Donc, c'est le côté free, puis ça, je vais paraître méchante, qu'est-ce que je veux dire, mais la société ne nous aide pas. Mm-hmm. Dans le sens que aujourd'hui, regarder son enfant avec un regard, c'est presque l'abuser. Dire quelque chose à son enfant pour le réprimander, c'est presque devenu condamnable. Fait que imaginez maintenant de donner une tape à un enfant parce que tu lui dis « fais pas ça » et l'enfant ose justement te défier. Donc, c'est ce problème-là que j'ai parce qu'on ne sait plus maintenant, nous, en tant que parents, comment maintenant se comporter avec l'adolescent qui devient trop à l'aise. Moi, ça, c'est moi.
3: Moi, c'est surtout le besoin de liberté trop vite et trop tôt. C'est-à-dire que, comme tu as dit, Katia, l'enfant non seulement se permet de tout dire, ça veut dire qu'ils n'ont pas de filtre, pas de censure, et on va dire le manque de respect, littéralement, et soit des pères, des parents, des adultes, ils n'ont plus aucun respect. Et ils veulent tout. Est-ce que je veux sortir? Il faut que je sorte. Ça doit se passer là.
2: C'est « je sors ». C'est bon. Pas « je veux sortir ». Non, c'est « je sors ».
1: Là, on parle, excuse-moi, on parle de 13 à 17 ans, là. Hein?
3: Oui, on parle en général. Mais peut-être on va parler en général. Oui. Effectivement, oui. Il y a la communication. Il n'y a pas de fil dans la communication, comme ça vient de le dire. Il y a le besoin de liberté trop vite parce que les enfants sortent, hein. Katia vient de dire, il décide de sortir. Hein? Et c'est comme, non, j'ai 17 ans. Et on voit aussi, ils sont très influençables par les pères. Mm-hmm. Le plus souvent, il y a des parents, leurs enfants vont être un peu corrects, vont avoir un peu de respect.
1: Ouais.
3: Et il y a mon ami, je ne sais pas, Chandler, juste un exemple, que ses parents lui laissent faire tout. Puis, ton enfant, qui est l'ami de Chandler, veut faire la loi parce que les parents de Chandler... Tu as dit la société, Katia. J'ai dit oui, en général, il y a une permissivité qui est trop large. Mm-hmm. Mais en vérité, je veux dire, il y a des parents qui ne jouent pas leur rôle au-delà de la société. Parce que tu payes ta maison, c'est toi qui payes. Hein? Tu respectes ton enfant? Oui, on va parler, on va converser.
4: Let's talk.
3: Mais les règles, c'est moi ou c'est nous.
4: C'est toi l'adulte.
3: C'est ça. C'est-à-dire que c'est moi, mon mari, ou bien c'est l'adulte qui décide. Non, t'es pas un colocataire, je t'ai pas demandé ton argent. C'est parce que moi, je veux être en mesure de décider.
4: Mais alors, moi, permettez-moi un peu de faire l'avocat du diable parce que ça fait pas trop longtemps que j'étais adolescent.
3: Ouais. on va pas te demander combien de temps.
4: Non. Est-ce qu'il y a des moyens, des façons pour pouvoir avoir des conversations comme ça? Si t'es adulte, tu dis, je suis adulte, c'est chez moi, je décide, je veux la façon que ça doit se faire dans la maison. OK? Parce qu'on sait que la société est en train de les donner quelque chose qui est différent à ce que beaucoup de parents essayent de montrer à la maison. Y a-t-il des façons, des stratégies à adopter pour être capable de faire suivre à cet enfant et de faire comprendre à cet adolescent que ça, c'est là, ici, c'est chez moi.
2: Comme je disais à mon fils, c'est moi qui mène. Moi, la façon, je me souviens, il y en avait un qui était assez... conduit son don, je parle de mon fils, on parle de moi, un de mes enfants qui me disait à un moment donné, lui, il va partir. Je me dis, OK, tu vas partir pour aller où? Pour aller
4: il vivre, va partir en tant qu'adolescent.
2: Oui, pour aller vivre sa vie. OK. Fait que moi, qu'est-ce que j'ai fait? J'ai été sortir toutes mes factures. La maison, l'hydro, le gaz, tout. J'ai dit, fait que quand tu veux partir, voici toutes les factures que tu vas devoir considérer pour être considéré comme un adulte à part entière.
3: Wow.
2: Là, okay. Il regarde ça, il dit, il a juste vu le prix du marché, hein, puis il était comme, OK. Quelques temps plus tard, parce qu'il habitait dans deux maisons, parce que j'étais séparée de son père. Bon, maman, moi, je m'en vais vivre chez papa pour aller vivre ma vie de blanc.
3: Oh, okay. Wow.
2: À la bonne heure. Bonjour la visite. Et aujourd'hui, cet enfant qui est rendu à 27 ans, souvent, on va m'appeler pour me dire, maman, est-ce qu'on peut aller faire l'épicerie ensemble? Et puis là, c'est là que je l'entends se plaindre. Tel bill qu'il doit payer, le market qui coûte cher. Là, puis moi, je le regarde et puis c'est comme, ah, comme dirait ma mère. C'est quoi le proverbe si jeunesse savait?
4: Yes, pour vrai.
2: Donc, oui, il y a des façons, effectivement, de les faire conscientiser. C'est ça le mot, Nathalie? Conscientiser.
3: Ouais,
2: pour leur faire montrer que, regarde, la vie d'adulte, là, c'est bien beau que j'ai peut-être pas de permission en quelque sorte, mais je dois du respect quand même aux personnes avec qui que je vis. Je peux pas me permettre de me lever, même si j'ai un enfant de 13 ans qui habite avec moi, un exemple. Je peux pas juste me permettre de me lever puis de dire bonjour, bye bye. C'est maman s'en va à tel endroit, à telle place, si t'as besoin de moi. Puis moi, je me souviens, ma mère, quand elle me faisait ça, ça m'énervait. Pourquoi tu veux toujours savoir où est-ce que je m'en vais? Ma mère. Puis maintenant, aujourd'hui, j'ai instaurer ça à mes enfants, que oui, si je sors de la maison, même mon enfant, là, c'est moi qui paye chez moi, là, je dois te dire où est-ce que je m'en vais, parce que s'il y a quelque chose,
3: tu
2: es capable de dire, voilà. Donc, maintenant, mes plus vieux qui habitent maintenant dans leur appartement, maintenant, comprennent à un point où est-ce que mon fils, justement, qui est parti vivre sa vie comme de blanc chez son père, me l'a dit l'autre jour, devant la famille. Demain matin, si j'ai un enfant, c'est comme maman. Je vais l'élever comme ma mère m'a élevée.
4: Wow.
2: Écoute, ça m'a fait quelque chose parce que je me suis dit, finalement, j'ai pas foiré. Mm-hmm. Finalement, j'ai pas foiré parce qu'avec le dernier, j'ai beaucoup plus de souplesse parce que justement, c'est la génération qu'il demande, qui me l'impose ainsi. Donc, j'ai beaucoup plus de patience, beaucoup plus de tolérance. Puis, à des fois, c'est comme je dis, ça m'essouffle par moments. Puis, mes enfants, les plus vieux, qui vont dire à le plus jeune, t'as la meilleure version.
4: J'étais chanceux.
2: Oui, t'as la meilleure version. Parce que nous, cette version-là, on l'a pas eue. Fait que sois sage, respecte cette version-là. Ouais. Parce que le jour qu'elle va se dédoubler sur toi,
4: ça va être difficile.
2: C'est fini pour toi.
4: C'est vraiment quelque chose. Tu sais, t'as parlé de permission tantôt, de permission. Le manque de permission que tu peux avoir dans ton adolescence, c'est aussi une protection pour toi.
2: Exact, oui, c'est exact. Une protection. Puis, oui. Vas-y, Nadine. Prends la place, parce que ça, c'est pour toi.
3: J'aime ça. Moi, personnellement, comment je m'y prenais, c'est toujours discipline. Parce qu'on dit, l'éducation d'un enfant, si tu manques l'étape 0-6, ça, c'est 1.
2: C'est fini pour toi.
3: C'est fini. Mm-hmm. Là, peut-être on va dire de 6 à 12, t'as encore une chance. Chez moi, cette histoire de soirée, pyjama, les enfants, je vais dans une soirée pyjama ou envoie ton enfant dans une soirée pyjama chez ma tati, Madame Magda, Madame Stéphanie,
4: elle peut venir.
3: Madame Katia. Non, je ne suis pas dedans.
4: On a déjà parlé de ça, Nadine. Oh,
3: oui.
4: Radio.
3: Si c'est une femme hors radio, oui. Si c'est un membre de la famille, même un membre de la famille, je dois quand même pouvoir faire confiance à cette personne. Moi, c'est-à-dire que déjà là, j'étais pas dans l'histoire soirée pyjama avec quiconque.
2: Je suis obligée d'aller avec Nadine, mes amis, j'ai dur. C'est dur pour moi de dire ça.
4: Mais moi, je pense que moi aussi,
2: Nadine, je suis obligée d'aller avec toi parce que ton lit est confortable. Je l'ai payé assez cher. Tu dors dans ton lit.
3: Non, okay. C'est ça, non. Moi, j'ai pas de soirée pyjama. J'ai pas d'histoire que l'enfant va chez un tel, non. Puis pour moi, je vais dire, ma fille, rarement, je pense qu'elle l'a fait à partir de 18 ans. Moi, si c'est à quelqu'un qui veut venir, j'ai pas de problème. Tous tes amis peuvent venir dormir chez nous. Je vais faire la soirée pyjama pour vous. Je vais vous recevoir, mais toi, non. Tu vas pas chez personne.
2: Mais tu vois ça? Qu'est-ce que tu viens de dire? Mm-hmm. Moi, c'est qu'importe. Non pour l'autre, non pour l'autre. Parce que l'autre parent a la même mentalité. Pourquoi qu'il doit venir dormir chez toi, mais pas chez moi? Fait que moi, tant qu'à ça, c'est ni l'un ni l'autre.
3: Mais parce que moi, à date, j'ai des gens, OK? Par exemple, j'ai des gens qui sont des amis, ben, au moins, qui est venu à la maison. Moi, si tu viens, puis ton enfant vient dormir chez moi, est-ce que tes parents m'avaient fait, je ne sais pas, une demande? Est-ce que tes parents sont au courant? Sont au courant? J'appelle. Est-ce que tu es au courant que Magda est venue dormir chez moi? Est-ce que tu as autorisé Magda à venir? Puis pour moi, c'est important.
4: Mais tu demandes, oui, absolument.
3: C'est comme pour moi, c'est important. C'est-à-dire que ce n'est pas vraiment uniquement la société, les parents. Puis des fois, ma fille dit, « Ah oui, mamie, toi, je comprends, mais ce n'est pas tout le monde qui est comme toi. Il y a des gens qui font confiance à leurs enfants. » Comment faire confiance à un enfant de 15 ans, 16 ans pour dormir chez une personne que tu ne connais pas? Qui t'a dit qui c'est? Qui sont ces personnes-là? C'est-à-dire que pour moi, au-delà de la société, ce n'est pas la société qui paye ma maison, ce n'est pas le gouvernement qui paye ma maison, chez moi, j'établis les règles, that's it and that's all.
2: Amen.
4: Et bien, que chaque personne puisse aussi comprendre et décider pour leur propre famille et leur propre enfant à eux. Donc, tu vois qu'est-ce qui est bon pour ton enfant et tu dis que moi, je me place, pas parce que l'école va me dire quelque chose, pas parce que la société va me dire quelque chose, mais à cause que pour moi, pour ma famille, pour ce qui fonctionne, pour la protection de ma famille, voilà ce qui marche. J'ai travaillé avec des adolescents et je vois que les adolescents ont peur pour leur avenir. Est-ce que vous pensez qu'on met trop de pression sur nos ados pour réussir à l'école?
5: Alors, avant que je réponde à cette question, moi, j'aimerais simplement pointer du fait que la phase adolescence, c'est une phase ils sont curieux. Est-ce que vous ne pensez pas, parce que moi, je travaille avec des adolescents, comme Sophia a dit aussi, pensez-vous pas que ça les étouffe un peu? En mettant autant de... En vous écoutant parler, les barrières que... Ça paraît comme des barrières en passant pour les adolescents. Hein? « Ah, you hate me, tu me détestes, maman! »
4: Sûrement, vous avez déjà entendu ça.
2: Mais moi, qu'est-ce que ma mère me répondait à ça? « Qui aime bien, châtie bien. »
3: Ça dépend de comment tu fais passer beaucoup. Le message.
4: Ouais, bon, ça dépend. De stratégie. Bon, probablement.
3: Ouais. Ça dépend parce que moi, j'ai pris le temps de dire à ma fille pourquoi je ne veux pas certaines
4: donc
3: choses.
4: Donc, tu expliques.
3: J'explique. Oui. Je ne prends pas juste la décision.
4: Écoutez bien les parents. Il faut expliquer.
2: Ce que nos parents ne nous expliquaient pas, nous, on l'explique.
3: Oui, c'est ça. Voilà. Oui. Et je donne même des exemples. Des fois, ce n'est pas toujours bien de faire peur aux enfants. Comme à ma fille, ce n'est pas que je veux te faire peur, mais je dois te dire la vérité. Mm-hmm. Voilà pourquoi je ne veux pas. Et j'ai dû même, et c'est vrai, dis-toi, je te fais confiance, ça n'a rien à voir avec toi. Il y a quelque chose, un groupe d'amis qui voulait entreprendre une activité. Je dis, waouh! Et c'était la première fois que j'ai entendu ça chez moi. Qu'est-ce que je fais? Là, j'ai dû demander de renseignements sur toutes les personnes qui allaient être dans l'endroit. Mm-hmm. Et je l'ai expliqué. Dit, tu sais pourquoi? Parce que effectivement, j'ai une personne, sa fille était correcte, mais qui était sortie avec un groupe d'amis. On l'a interceptée sur l'autoroute, puis il y avait de la drogue. La fille ne savait pas parce que c'était juste ses amis. Mm-hmm. C'est à 1h du matin, lorsqu'on a appelé la personne pour dire que où est ta fille et tout, elle ne voulait pas croire que sa fille était dehors. Mm-hmm. Dans sa tête, sa fille était là. Et pourtant, l'enfant était très loin avec un groupe d'amis. Il y avait de la drogue. Puis c'était des amis qui avaient de mauvaises fréquentations.
2: C'est ça.
3: Elle ne savait pas parce que c'était ses amis. Alors, c'est pour ça que je dis, c'est important que tu saches avec qui tu as affaire. Je comprends,
5: puis, c'est vrai.
3: Mais c'est ta responsabilité. Moi, je dis, le jour où tu vas pouvoir me dire, voici, je connais un tel, puis j'ai demandé, j'ai pas peur de demander, s'il y a des gens de son âge que j'ai entendu, je vais être honnête avec vous, les amis, qui sont en appartement, qui ne vont pas à l'école. Tu as 20 ans, tu es en appartement, tu ne vas pas à l'école, ta mère est là, ton père est là. S'il te plaît. J'ai pas de problème avec ça. Je respecte ça parce que je suis en train d'aider ces gens de jeunes mm-hmm. avec ces difficultés. Mais pour moi, de te tenir avec des gens qui vont pas à l'école, je veux pas dire que un enfant qui a fait un enfant et qui s'est repris, mm-hmm. qui va à l'école, ça c'est autre chose. Mm-hmm. Parce que l'enfant se donne la chance de faire des erreurs oui, et de comprends. Se reprendre. Oui. Pour moi, c'est important. Tu dois t'informer.
2: D'où vient ta question au niveau de la réussite? Parce que je suis tout à fait dans la lignée de Nadine aussi. Moi, j'ai quand même emmené 3 enfants à un degré au niveau de scolarité sans échec. Puis moi, ça a toujours été une grande importance pour moi, sans échec. Puis ma mère, moi, je suis de la génération, ma mère, moi, le bâton, j'en ai pas eu. Par contre, ma mère, c'était la madame, c'est blablabla, puis ça finissait toujours par un proverbe. Genre, dis-moi qui sont tes amis, je te dirai qui tu es.
3: Bravo,
2: ça
3: Nanette.
2: A toujours été dans la... C'est pour ça
5: c'est
2: que je me
5: que
2: suis...
5: C'est vrai que cette parole-là, elle est
2: ma
5: vraie.
2: Ma mère,
5: oui,
2: cette parole-là a tellement été puissante dans ma vie que moi, autour de moi, je suis assez fière de dire je connais mon curriculum vitae au niveau de mon entourage.
5: De tes amis.
2: Oui, ouais. Parce que je n'ai pas quelqu'un dans mon entourage puis il perdu en côté où il était incarcéré, où il est en battait. S'il est en battait, c'est parce que c'est maladie. Mm-hmm. Tu comprends? Mais ma mère, ça a toujours été comme ça. Dis-moi qui sont tes amis. Puis moi, c'est la même chose avec mes enfants. Mes enfants, leurs amis présents, c'est des amis avec qui qu'ils ont partagé des couches depuis la garderie à aujourd'hui. Je suis rendue familière avec leurs parents. Donc, pour te dire, le meilleur ami de mon fils, sa mère est devenue la marraine de confirmation de Jamel, juste pour vous dire à quel point. Donc, comme dit Nadine, c'est au niveau de la réussite sociale. Oui, mm-hmm. on travaille là-dessus pour nos jeunes, parce que comme moi, je travaille beaucoup avec des étudiants aussi. Puis tout le temps, je leur dis, arrêtez de faire des niaiseries, parce que c'est vous notre élève. On a besoin de vous parce que moi, à un moment donné, je vais arriver à l'hospice, puis c'est vous qui va m'aider à mettre la nourriture dans ma bouche, à changer mes couches éventuellement. Tu sais, les conscientiser qu'on a besoin d'eux, que c'est pas vrai qu'ils sont des perdus, c'est pas vrai qu'ils vont, je vais pas dire ça méchamment, mais tu sais, que je vais pas qu'ils ont rien, qu'ils vont rien à la société.
5: Ou qu'ils ont rien à offrir à la société.
2: Nos jeunes, ils ont beaucoup à livrer.
3: Il faut juste les accompagner.
5: C'est ça, il faut les accompagner.
3: Ouais.
5: Je dis tout le temps que la résilience, ça ne se donne pas, ça s'enseigne. Et je pense qu'on n'enseigne pas la résilience à nos adolescents. Il faut comprendre que les adolescents sont dans une période où ils comprennent pas encore que c'est vraiment important qu'ils soient la relève de demain. Mm-hmm. Mais nous voyons déjà comment est-ce que ça va porter un fruit extraordinaire d'avoir eux comme la relève. Donc, il faut les enseigner la résilience. Il faut les aider à aller en avant, à réussir dans leurs études. Parce que je sais qu'il y a comme ça se propage pas mal que, depuis que tu peux travailler, c'est fini, t'as pas besoin d'aller chercher tes diplômes, t'as pas besoin d'aller chercher ce que tu aimes dans la vie, fais un petit bail à côté et puis bon, ça finit là. Non! Recherche tes passions, recherche ce que tu aimes, va à l'école, les études, tu es bon là-dedans. Écoute-toi tes amis.
3: C'est le rôle des parents aussi.
5: Exactement.
3: Parce que les orientateurs et à l'école, des fois, il y a des gens qui vont juste laisser comprendre à l'enfant, garde, tu peux prendre juste un DEP, bon, c'est ça, pas même, okay, même
2: tu parles,
3: DEP,
2: de, tu parles
3: hein?
2: de ça, Nadine, laisse-moi te raconter un causa avant que tes maisons finissent. Mon dernier qui commence le cégep au mois d'août, l'orientation, tu sais, c'est comme on avait ça au secondaire qu'on appelait l'API. Mon fils qui me dit carrément, c'est pas à toi de choisir un cours pour moi. Celui qui s'occupe de l'orientation m'a fait comprendre que j'ai pas à prendre de pression dans les mains de mes parents. J'étais comme, pardon. J'ai dit, pour chaque paye que je me prends, chaque paye déposée dans un oreiller, tu oses me dire ça? J'ai dit, puis tu sais, non, laisse ton orientateur de côté, c'est moi qui mène ici.
3: Exact.
2: J'ai dit,
3: exact.
2: Je comprends pas cette façon de faire. Puis c'est là que ma mère me disait souvent aussi, à partir de 6 ans, depuis que l'enfant commence l'école, on l'a perdu parce que c'est le parent, l'éducation du parent contre l'éducation de l'État.
4: Oui.
2: Puis moi, j'ai beaucoup de difficultés avec l'éducation de l'État. Puis qu'est-ce que je trouve aussi difficile, c'est beaucoup de des enfants qui sont laissés à eux-mêmes. C'est pas parce que le parent ont une indifférence envers leur enfant. Souvent, ce sont des parents qui sont démunis, qui sont seuls, qui sont monoparentales, soloparentales, qui doivent faire 2-3 jobs pour mettre au moins un morceau de pain.
4: Ils sont pas capables de tout surveiller.
2: C'est ça. Ouais. Puis ils ont pas assez de... Ils n'ont pas
3: un encadrement, un entourage.
2: Un village.
3: Est-ce qu'on peut dire, et Katia, c'est important de chercher de l'aide. C'est important parce qu'il
4: existe de l'aide.
2: Il ne faut pas avoir honte.
3: Il y a tellement d'organismes et tout. Oui. Moi, c'est encore minimalement un parent a le devoir, avant même de parler l'aide extérieure, de parler à ses enfants.
4: Oui.
3: Apprendre aux enfants de faire des choix. C'est comme de dire, moi, par exemple, je vais prendre l'exemple, OK, tu choisis tes amis.
4: Oui.
3: Moi, c'est la seule chose. À chaque étape, tu dis à l'enfant, OK, voilà, tu conseilles à tes enfants. Maintenant, on prend plus le temps. Avant, je sais pas pour vous, moi, à chaque étape, mon père a toujours un conseil. Là, tu vas à l'école. Bon, regarde là. Je t'envoie pas faire des amis.
2: Oui.
3: On s'entend, OK? Mais c'est une façon pour nous dire de faire attention. Et dire que moi, tu rentres au secondaire, tu as un conseil pour ton enfant. L'enfant va au cégep, tu dois avoir un conseil.
4: Oui.
3: L'enfant rentre à l'université,
4: oui,
3: tu as un mot d'encouragement.
4: Oui.
3: Peut-être le niveau est différent.
2: Et je précise
3: maintenant.
2: Encore, oui,
4: hein? Absolument.
3: Mais c'est apprendre à l'enfant de se choisir.
2: Oui,
3: avant
2: de se
3: les amis,
2: respecter.
3: Ça n'a rien d'égoïste,
4: oui,
3: de dire que je choisis mes amis. Quand tu te laisses choisir, c'est-à-dire que tu vas vouloir juste intégrer un groupe. Parce que ça, c'est le danger. Quand l'enfant veut avoir l'approbation de ses pairs, veut être la vedette, entre guillemets, veut plaire l'autre, pourquoi? Parce qu'il y a une base.
4: Et il ne se connaît pas encore à cette époque-là pour pouvoir... Parce que maintenant, c'est la vague qui t'emmène. Je sais qu'on va finir très bientôt. J'aimerais ça qu'on peut donner des petits conseils à nos parents qui vivent avec des adolescents et qui ne savent pas comment entretenir cette relation-là. Donc, qu'est-ce qu'ils peuvent faire bien vite? Est-ce que c'est
2: écouter,
4: la porte ouverte aussi.
2: Écouter, toujours garder la porte ouverte, même si vous savez que vous allez exploser. Écoutez, parce que c'est ça qui fait en sorte que votre enfant va avoir une facilité. Comme moi, j'ai toujours fait comprendre à mes enfants, même si vous avez tort, je dois savoir le moment que c'est arrivé.
4: Mm-hmm.
2: Parce que c'est comme ça que je vais pouvoir vous défendre, même si vous avez tort ou pas. J'ai besoin de le savoir. C'est d'amener à cet enfant. C'est les amener là.
3: C'est développer une relation de confiance avec l'enfant.
4: Absolument.
3: Et puis de comprendre que cet enfant a le droit aussi de commettre des erreurs et démontrer, peu importe, on va être là,
2: c'est ça.
3: On peut se parler.
4: Magdala, toi?
5: Moi, je trouve que les ados qui me parlent, ils sont plus à l'aise à me parler parce que c'est pas leurs parents qui le parlent, ce qui fait qu'ils vont dire des choses que leurs parents, ils veulent pas que leurs parents entendent. Puis j'aimerais que dire aux parents de bien alimenter. Ils ont une curiosité. L'adolescence, c'est comme la passation de l'âge enfant et à adulte. Mais j'aimerais que les parents prennent du temps pour bien alimenter,
4: conversation, de relation.
2: L'adolescence est comme le printemps, parfois éprouvée, parfois orageuse, mais toujours porteuse de ce qui fleurira demain.
4: Excellent. Alors, n'oubliez pas aussi que samedi prochain, que vous avez le grand gala du 11e anniversaire de Développement
2: Tropique,
4: qui sera disponible pour vous sur la Providence. Donc, on parle de Jarry et c'est l'Angelier. Prenez vos billets. On vous attend. Donc, l'équipe de CEPAM, l'équipe de Développement Tropique vous attend aussi.
2: Ouais.
4: D'être présents à leur grand gala pour célébrer leur 11e anniversaire.
3: On salue Gary, hein, qui nous entend, parce qu'il l'appelle toujours pour vous saluer, les amis.
4: Salutations à... C'est quoi?
3: Gary.
4: Salutations à toi, Gary. Merci beaucoup. Alors, merci de nous avoir écoutés. Conversation avec vos ados, c'est vraiment important. Merci beaucoup, mesdames. Vous avez amené beaucoup
3: merci.
4: De points importants.
3: Bravo, parents.
4: Nous disons bonsoir à tous. À la prochaine.
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0: Mesdames, Messieurs, nous sommes de retour avec Dickens, Pierre-Louis et Thilou Jean-Paul et aussi moi-même, Jean-Ernest Pierre. Et on a la capacité, la possibilité de continuer, messieurs, avec le sujet. Et Dickens qui disait, avant d'aller à la pause, que ça prend une masse critique pour faire une révolution. Peut-être que ça prend d'abord et avant tout un catalyseur. C'est un leader. Hein? D'abord et avant tout, ça prend un leader et qui va prendre des risques, n'est-ce pas, et qui va réussir à amener la révolution avec de bonnes idées, n'est-ce pas, pour changer les choses. Est-ce qu'on est prêt? Je pense que j'ai frustré un petit peu Thilou avant d'aller à la pause. Allô, Thilou?
1: Je ne dirais pas, ce n'est pas le bon chapeau à rien. Plutôt, j'ai l'impression que j'ai compris, ou plutôt que j'ai mal exprimé en utilisant le terme accepté. Les Anglais jamais dire qu'ils étaient d'accord avec leur sort, mais je disais qu'ils n'étaient pas encore mûrs pour se battre comme il fallait pour que cette situation change. Peut-être qu'ils n'avaient pas encore trouvé la bonne solution, c'est ce que je dis. Mais je voulais surtout faire le point sur l'évolution qu'il y a eu après ces deux périodes, au moment où c'était possible de le faire, pour toutes les raisons qu'on vient d'évoquer, et maintenant cette possibilité parce qu'on a conscience qu'on peut se battre de façon à ce que ça ne se passe plus. Donc, c'est difficile pour ceux qui voudraient revenir à ce temps-là de tenir ce discours tel quel, parce qu'on sait très bien que ceux qui en seraient victimes s'y opposeraient. Ils savent déjà comment combattre cette victoire-là.
0: Alors, moi, j'ajouterais tout simplement que ce à quoi on assiste encore aujourd'hui, messieurs, c'est la raison du plus fort est toujours la meilleure. Et aujourd'hui, ils ne font pas dans les détails, comment je dirais, ils ne font même pas attention pour empêcher aux autres peuples d'acquérir cette maturité, cette capacité de se défendre au cas où ils seraient attaqués, parce que ils savent déjà que c'est eux les plus forts qui vont attaquer les plus faibles, et ils imposent leurs lois, et aujourd'hui ils prennent des des lois légalement, messieurs, hein, pour empêcher que l'autre puisse se défendre. L'Iran n'a pas le droit de se défendre, même si l'Iran est attaqué, même si celui qui attaque l'Iran possède des armes vraiment spectaculaires, hein, l'arme nucléaire. L'Iran n'a pas le droit d'avoir cette arme nucléaire. C'est de cette manière. Alors, lorsqu'on met en esclavage, ça, les Noirs n'ont pas été les seuls, hein, n'est-ce pas? Un peuple ou des gens, eh bien, on s'arrange de prendre les dispositions pour que ces personnes-là n'aient pas accès, n'aient pas la capacité de se défendre contre l'esclavage. La seule différence entre ce que les Juifs ont vécu à l'époque de la Seconde Guerre mondiale et les esclaves, les Noirs d'Afrique, c'est que assez vite, on a reconnu que c'était vraiment répréhensible et qu'il fallait indemniser les Juifs. Aujourd'hui, c'est à peine si on reconnaît que c'était la situation la plus difficile que le monde ait connue. Il y a eu une résolution à l'ONU, et la plupart, pour ne pas dire tous les pays qui ont été des pays esclavagistes, la plupart se sont abstenus, et il y en a eu qui ont même voté contre la résolution. Tandis que la question des abus, des atrocités que les Juifs ont vécues, la Shoah et tout ça, là, Mais c'est entendu, cette question-là est entendue et réglée. Dans la plupart des pays, vous tenez un discours antisémite, eh bien, vous méritez un procès. On a parlé du cas de Dieudonné, hein, cet artiste polémiste, je dirais, n'est-ce pas? On n'en entend plus parler. On l'a effacé, Dieudonné. Pas vrai? Parce qu'il osait poser quelques questions. Alors que la question est à l'ordre du jour encore. Est-ce qu'il ne faudrait pas recommencer ce que les ancêtres ont fait au XVIIe et XVIIIe siècle? Et aujourd'hui, peut-être que les réparations sont importantes, surtout dans le cas des Haïtiens. Bon, en plus d'être mis en esclavage, pardon, ben on a eu à payer pour faire reconnaître notre indépendance. Mais plus que pour le passé, moi, c'est l'avenir qui m'inquiète, hein? Parce que si on peut oser s'exprimer de la façon dont je vois certains dirigeants du monde s'expriment sur la question aujourd'hui, messieurs, ah ben, tout est encore possible. Qu'est-ce qui empêche à Donald Trump de décider qu'il va mettre en esclavage le peuple haïtien. Exemple, hein? Je vous pose la question comme ça. Sérieusement.
1: C'est un peu compliqué, dans le sens que, oui, on voit le monde international réagir plutôt timidement que la façon dont il devrait le faire par rapport à ce que fait Donald Trump en Iran, à Cuba et autres. Mais je pense qu'on peut quand même s'accrocher qu'à l'intérieur même des États-Unis, il y a certaines choses qui sont inacceptables. Après, on dit tant à réagir, on est d'accord. Mais Donald Trump n'est pas vraiment représentatif en ce moment de ce que pense le peuple américain en tant que tel. Et on n'arrive pas, c'est comme vous venez de le dire pour l'esclavage, peut-être qu'on n'arrive pas à trouver la solution comment faire face à Donald Trump pour le moment, mais c'est sûr que pour l'instant, ceux qui tiennent ce discours-là sont encore minoritaires, je pense, par rapport au reste du monde. Ce genre de
0: Non,
1: comportement-là,
0: mais
1: même
0: Thilou,
1: si l'opposition le porte, même à l'intérieur des États-Unis.
0: j'ai l'impression que tu n'as pas répondu tel un politicien à ma question. Qu'est-ce qui empêcherait, bon, je mets ça au conditionnel, pour que tu sois plus confortable, qu'est-ce qui empêcherait à Donald Trump de décider un jour qui va se rendre en Haïti et qui va nous faire travailler, n'est-ce pas, comme des sauvages, comme des esclaves. Est-ce que vous pensez que est-ce que c'est la France qui va dire non? Est-ce que c'est la Russie qui va dire non? Qui va dire non? Qui va dire non, Donald Trump, aujourd'hui là? Ah bon, alors, puisque vous ne répondez pas, messieurs, vous semblez ne pas avoir de réponse.
1: On n'a pas la réponse directement. Je pourrais te dire que tout le monde va dire non. Maintenant, entre dire non et faire en sorte que
0: Ah,
1: ça ne se passe pas, c'est autre chose.
0: mais tu me
1: Et
0: comprends très bien. Ce n'est pas juste de dire non, mais
1: je pense
0: qui est-ce qui va empêcher à Donald Trump, tout comme je ne suis pas sûr que tout le monde ait dit oui pour la question du Venezuela et de procéder à l'arrestation du président vénézuélien. Je ne suis pas sûr que tout le monde ait dit oui là à ça. Mais pourtant, il n'y a personne qui a empêché à Donald Trump de faire ce qu'il a fait. Il l'a fait, il l'a fait.
1: Oui, tout à fait, mais la seule entité qui pourrait dire non, ce serait les Haïtiens eux-mêmes. Parce que les autres vont condamner, c'est comme ça que ça se passe, les autres vont condamner, les autres vont émettre des notes, des notes de protestation, mais ce sera à nous de prendre notre destin en main et de nous opposer à cette histoire, et bien qu'on parle de choses hypothétiques.
0: Alors,
1: tout comme ce sera le cas si les Américains mettent leurs menaces sur Cuba à exécution, ça aurait dû être le cas avec les Vénézuéliens. Mais on voit comment ça se passe.
0: Alors donc, messieurs, nous sommes en train de dire si les États-Unis veulent, bon, ce qui est beaucoup plus probable, c'est la situation de Cuba, décide de rentrer, de faire de Cuba un autre pays, n'est-ce pas, et toujours en prenant le contrôle, etc., etc., hein, les États-Unis le feront et il n'y a aucun autre pays qui va dire non et qui va vouloir challenger, je m'excuse l'expression anglaise, Donald Trump. Aucun autre pays, n'est-ce pas? Alors, messieurs, parlons d'un autre sujet plus intéressant. On nous dit que les Grenadiers perdent contre le Pérou, mais gagnent le cœur des Haïtiens. Vous voyez, moi, j'ai regardé le match, j'ai pas vu les deux buts du Pérou, mais j'ai regardé un beau but d'Haïti et j'ai vu que c'était un exercice d'entraînement, comme on dit, de mise en jambe, pour faire en sorte que l'équipe arrive, enfin, les équipes qui font des matchs amicaux comme ça à cette période-là, veulent arriver en forme vraiment dans la compétition au jour J. Et moi, j'ai compris aussi que surtout le match d'hier, là, c'était pas un match de compétition. On s'est donné le temps d'essayer un peu tous les joueurs ou presque tous les joueurs, n'est-ce pas? Et j'ai vu aussi que l'équipe du Pérou est une équipe classée suivant le classement FIFA, au 55e rang ou au 58e, pas loin, n'est-ce pas? Tandis que Haïti reste au 83e rang. Ça, c'est sur le papier. Sur le terrain, je peux vous dire que ce que j'ai vu m'a plu. Ce n'est pas le fait d'avoir perdu 2-1, mais ce que j'ai vu m'a plu dans le sens que pour une équipe classée 55e ou 58e rang de la FIFA, par rapport à une équipe classée 83e, ben, les deux équipes se valaient hier soir. Hier, sur le terrain, elles se valaient. Haïti aurait pu gagner. S'il s'agissait d'un match de compétition, je suis presque sûr qu'Haïti n'aurait pas joué. Entrer dans les pattes de cette manière-là, Haïti aurait pu gagner ce match. Alors, ça vaut ce que ça vaut. Haïti aurait pu perdre aussi, mais ça vaut ce que ça vaut.
1: Oui, surtout que bon, pour le classement FIFA, bon, ça vaut ce que ça vaut aussi, mais le classement FIFA ne donne pas une véritable indication sur le résultat des matchs entre deux pays. On a vu la Côte d'Ivoire, je crois que la Côte d'Ivoire n'est pas trop bien classée par rapport à la France. Par contre, la Côte d'Ivoire a gagné. On rappelle que la France est troisième et a été même première de ce classement tout ça. Maintenant, pour le match d'hier entre Haïti et Pérou, on peut se poser la question aussi sur l'équipe du Pérou qui paraît assez vieillissante. Les noms des joueurs que j'ai encore déjà, je les vois depuis très longtemps. Le Pérou, je le rappelle, n'est pas qualifié pour la Coupe du Monde. Donc, on ne connaît pas l'état réel du Pérou, même si c'est un pays qui joue quand même à la Coupe du Monde et qui n'est pas qualifié en raison des autres équipes qu'elle a rencontrées dans les éliminatoires. Sur le contenu du match lui-même, moi, j'ai revu le match. Je trouve que Haïti vraiment s'est très bien comporté. Les deux du Pérou sont arrivés sur coup de pied arrêté, ce qu'il faudra peut-être travailler chez l'équipe haïtienne. Même s'il faut le dire aussi, le Pérou, à un certain moment, a vraiment dominé l'équipe. Ce n'est pas une mauvaise chose. Ça montre aussi que l'équipe peut se sortir d'affaire lorsqu'elle est acculée. Donc, comme tu l'as dit tout à l'heure, ce sont des matchs de préparation. C'est le moment où justement l'entraîneur doit remarquer les faiblesses et s'ajuster. Et voilà. Maintenant, est-ce que ça nous dit ce que ça va être pendant la Coupe du Monde? Il faudrait aussi connaître les trois adversaires. On ne les connaît pas trop bien. Le Brésil, l'équipe la plus connue, est une équipe vraiment en reconstruction, en repassage. Donc, il faudra voir ce que Ancelotti en fera. Le Maroc, pour moi, c'est l'équipe la plus solide du groupe. Mais voilà, sauf que nous avons des joueurs qui jouent au meilleur niveau. Je pense qu'on a des joueurs qui ont monté une équipe compétitive. Mais maintenant, pour les résultats, c'est le football, c'est le terrain qui dira exactement ce qu'il en sera.
2: Tout à fait. Et je pense que si on regarde les résultats, le match d'hier a été bien comporté, mais aussi, personne ne veut perdre un match. Mais je pense que c'est ce qui est arrivé n'était pas si mauvais pour l'équipe. Et ça nous permettrait de corriger ce qu'il y a à corriger, de retenir que dans ces compétitions-là, on ne peut pas être discret, il faut être concentré sur toutes les épreuves. Et je préfère qu'on ait ce moment de réveil, ce moment de face à la réalité du jeu aujourd'hui et faire les corrections pendant la semaine que être sur un nuage pendant une semaine et se réveiller et faire face à la réalité samedi prochain. Les joueurs jouent au meilleur niveau, l'entraîneur est au professionnel. J'espère qu'on aura la sérénité et puis pour faire les corrections et puis avoir la meilleure performance qu'on peut donner samedi prochain.
0: Alors, messieurs, vous savez, hein, moi, avec la situation en Haïti, le football, c'est pas ma tasse de thé généralement. Mais par contre, il y a une polémique au moment où on se parle, parce que les Haïtiens polémiquent beaucoup, n'est-ce pas? Mais tout le temps. Imaginez, on a la polémique, savoir entre les deux équipes, l'équipe de 74 qui a participé pour la première fois à une Coupe du Monde depuis que réalise des Coupes du Monde par rapport à cette équipe qui va participer pour une deuxième fois à la Coupe du Monde. Je regarde les conditions, messieurs, dans lesquelles l'équipe d'Haïti a participé en 1974. Savez-vous combien d'équipes étaient admises dans ce carré d'as là en 74 à Munich? 16 équipes. 16 équipes et Haïti était parmi ces 16 là en 1974. Je ne parlerai pas des difficultés de ces gens-là, parce que je ne les ai pas côtoyés, mais je sais que ce n'était pas facile au point où il y a eu un Emmanuel Sanon qui jouait à l'étranger. Et pour sa participation, l'équipe demandait d'être dédommagée et on a dû faire une levée de fonds à travers le pays pour avoir l'argent, tellement c'était pas facile. Je sais qu'on avait promis aux joueurs mer et monde, n'est-ce pas? Et tout ce qu'ils ont eu, eux, c'est au contraire déception. On parle même d'un joueur qui a été frappé. Ils n'ont rien eu. Qu'est-ce que je pourrais ajouter par rapport à cette sélection? Qu'est-ce que je pourrais ajouter? Les conditions difficiles, etc., etc. On leur a promis mer et monde, ils n'ont rien eu. De sorte que la plupart ont fini leur jour, ils sont presque tous morts d'ailleurs, là, à l'étranger, à recommencer à travailler, etc. Aujourd'hui, messieurs, vous avez une équipe carrément de, je ne dirais pas de millionnaires, Mais quand vous jouez dans ces clubs-là, vous savez que vous avez un très bon salaire. Et l'équipe qui va participer à cette Coupe du Monde, messieurs, est une équipe sur 48. Est-ce que cette équipe a fait beaucoup d'efforts? Elle est peut-être meilleure tactiquement avec des professionnels, n'est-ce pas, qui jouent pour les grands clubs européens, etc. Oui, c'est possible. Mais si on parle d'une équipe qui avait bûché vraiment pour réussir à nous amener à une première Coupe du Monde, mais c'était l'équipe de 74. Cette équipe-là, encore une fois, là, moi, l'équipe actuelle, je n'exige pas moins qu'une, au moins une victoire. Pas besoin de, même si l'équipe ne passe pas au deuxième tour, si on veut avancer, c'est d'obtenir, en 74, c'était toute une fierté pour nous de marquer contre Dinosov.
1: Oui,
0: Un but suffisait, un but suffisait. Mais là, maintenant, messieurs, on est rendu beaucoup plus loin. Moi, ce que j'attends de cette équipe-là, c'est au moins une victoire, avoir une victoire en Coupe du Monde. Je ne pense pas être trop exigeant.
1: là, tu me rappelles une chanson de Moussa Kongo qui, justement, parlait de ça. Il disait que, enfin, cette chanson était sortie en 1984. À ce moment-là, il y avait la CONCACAF. Et ça disait justement que les anciens ont participé à une Coupe du Monde alors qu'ils jouaient dans l'ancienne Vita, alors que maintenant nous sommes évolués, il faut faire plus. Sauf que la comparaison n'est pas à se faire entre la sélection haïtienne d'aujourd'hui et celle de 1974, en victoire ou quelconque résultat, mais plutôt comparer la sélection haïtienne avec celle contre laquelle elle va jouer. L'équipe d'Haïti 74, oui, a peut-être fait plus de sacrifices, mais ça n'a rien à voir avec la compétition que va jouer l'équipe haïtienne aujourd'hui. L'équipe haïtienne devra affronter trois équipes, trois grosses équipes, et c'est en fonction de celles-là qu'on devra exiger ou non les résultats de l'équipe, pas sur ce qu'a fait 74. Maintenant, par rapport à ce qu'on espère, oui, on va par rapport à ce que j'ai vu sur les deux derniers matchs. Je pense qu'on peut espérer, on peut rêver même d'une qualification au second tour. C'est un grand rêve, je le conçois, mais on peut quand même l'espérer. Mais l'exiger une victoire, il faut l'avoir sur le terrain, comme je viens de le dire, parce que les adversaires qui nous sont opposés ne sont pas de ce type de.
2: Tout à fait. Il faut attendre. Bon, c'est pour cela que je ne sais pas une mauvaise chose le réveil d'hier, parce qu'après les 4-0 contre la Nouvelle-Zélande, même les fans étaient sur des nuages, on s'attendait à c'est comme si du coup on avait une équipe pour être championne du monde. Et le réveil d'hier nous montre qu'on a encore, on a des joueurs qui jouent au plus haut niveau, mais encore nous avons beaucoup de chemin à faire. Mais surtout, il ne faut pas oublier qu'il faut quand même continuer à travailler sur ce que j'appelle la pépinière et continuer avec les championnats, continuer avec à créer des joueurs au pays, en Haïti, qui pourront peut-être atteindre le niveau international aussi, mais on ne pourra pas compter sur des joueurs qui jouent seulement à l'extérieur et oublier de faire le jeu chez nous aussi, d'organiser notre championnat.
0: Et ça, messieurs, n'a.
1: C'est un défi qui dépasse le monde du football. Hein. On a vu ce qui s'est passé lors de la dernière finale. Encore faut-il rappeler, quand même, pour le limite qu'ont les divisions du football et les joueurs aussi en Haïti, parce que le championnat haïtien se joue encore. Certains s'en étonnent quand je leur en parle, et le Violette vient de remporter sa deuxième saison consécutive. Mais on a vu ce qui s'est passé lors de la finale. L'équipe Saint-Marcoise a dû se dépasser le jour même, ça n'a pas pu arriver à ça. C'est quelque chose de très difficile. Maintenant, pour que le championnat soit bien organisé en Haïti, ça dépasse vraiment le football et ça, c'est la société, la situation du pays.

0: Je niaise, mais messieurs, imaginez, faut regarder quand on fait la comparaison, même si comparaison n'est pas raison, regardez quand même, aujourd'hui, une équipe a beaucoup plus de chances de se qualifier, un pays, on va dire, hein, beaucoup plus de chances avec 48 participations de pays, alors qu'on était à 16 en 1974. À réussir à se faire une place dans ce carré d'as-là, c'était quelque chose. Je ne veux pas dire c'est rien, là. Il y a, sur les 48 pays qui vont participer, il y a au moins 100, 150, 100, 140, là, qui ne participeront pas. C'est beaucoup. Mais par contre, en 1974, c'était tout un exploit et je ne pense pas qu'on puisse oublier ça. Pour des gens qui ont vécu comme moi en 1974 et voir toute la ferveur, et le pays était tellement différent d'aujourd'hui, n'est-ce pas? Et voir toute la ferveur de ce peuple-là qui était réuni derrière son équipe en disant tout pouillot. Je ne sais pas si. Hein?
1: Oui. Honnêtement, je ne comprends pas cette comparaison parce que peut-être sans 1974, il n'y aurait pas eu 2026.
0: Absolument.
1: C'est dommage que maintenant, avec l'Internet, tout ça, tout le monde essaie de créer des contenus et il faut dire des choses, il faut être le plus émotif possible pour encourager les gens à cliquer, à liker. Mais c'est deux mondes différents et puis on va voir les résultats. Mais pour moi, et chez nous, dommage malheureusement, on aime le tout nouveau, tout beau, mais on ne peut pas cracher sur le travail qu'ont fait les gens de 74 parce que, comme je l'ai dit, sans 74, peut-être on n'aurait pas, ce 18 novembre 2025.
2: Et puis sur la difficulté à participer à la Coupe du Monde, je ne sais pas trop. On devrait peut-être revoir le nombre de matchs de qualification parce qu'avec le nombre de pays maintenant concernés, il y a beaucoup aussi de ce qu'on appelle les petits critères où on a les victoires assurées. Donc le nombre de matchs n'indique pas forcément le niveau de difficulté dans le championnat. Et même pour la Coupe du Monde elle-même, quand on parle souvent de. On est passé de 16, bon, progressivement, on est passé de 74 à aujourd'hui, on est passé de 16 à 48 équipes, mais ça ne change pas beaucoup hein, le parcours d'une équipe, par exemple, qui arrive en finale ou qui remporte la Coupe du Monde. En 74, l'équipe championne des jeux 7 matchs. En 2026, ça sera 8 matchs, donc un match en plus. Donc, il faudrait vraiment revoir les structures de championnat, de qualification, pour voir vraiment le niveau de difficulté. Je pense qu'il y a une évolution surtout dans la qualité des équipes qui a beaucoup augmenté. Les équipes de niveau sont vraiment de haut niveau, mais il y a aussi beaucoup d'équipes qui sont des très faciles dans les qualifications.
0: Alors, messieurs, on va à la pause commerciale et on revient pour la suite dans un tout petit moment. Restez là.

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0: Mesdames, Messieurs, nous sommes de retour avec Dickens, Pierre-Louis et Thilou, Jean-Paul et moi-même, Jean-Ernest Pierre. Messieurs, c'est assez le football. Hein? On va naturellement continuer à suivre, mais on va regarder les choses un petit peu plus sérieuses. Je ne sais pas si on va avoir suffisamment de temps pour parler de ce sujet-là. On parle d'un religieux qui prône, un leader religieux qui prône la réintégration sociale des bandits. Je ne sais pas comment on peut envisager la réintégration sociale des bandits. Réintégration et puis sociale. Je ne veux pas jouer avec les mots, mais quand on me dit réintégrer un bandit qui a fait dans son milieu des exactions et qu'on lui dise c'est vrai que tu as fait des bêtises, je te donne deux petites tapes, mais tu restes là. On te réintègre avec toutes tes qualités et tes valeurs. Et puis ne recommence plus. Comme Dieu a dit, va et ne pêche plus. Hein? Je trouve ça inacceptable. Inacceptable qu'on puisse être un leader et ne pas comprendre le milieu dans lequel on vit. Comment, moi, je pose chaque fois cette question-là, comment on va être membre de la famille de Marie-Lucie Bonhomme, cette journaliste de Vision 2000, qui a été l'objet de kidnapping, qui a vécu chez l'autre, son kidnappeur, obligé, hein? Et le kidnappeur l'a relâché et a kidnappé son mari. Là maintenant, vous allez demander à cette personne-là, Marie-Lucie Bonhomme, vous allez demander à la famille de Marie-Lucie Bonhomme d'avoir la possibilité de faire la peau à ce bandit-là et qu'ils ne le feront pas. Comment vous pouvez me dire que ce monsieur-là qui est connu, n'est-ce pas, peut recommencer à vivre comme il veut dans son milieu, mais surtout aussi avec le fruit de ses exactions. C'est pas vrai, un, que les bandits vont abandonner leurs armes, et ce n'est certainement pas vrai qu'ils vont redistribuer l'argent qu'ils ont volé de la population. Alors, comment voulez-vous faire ça?
1: Alors, c'est là que j'ai un problème avec l'article qui décrit l'intervention de ce leader religieux. C'est que cet article est dans le général et en fait dit tout ce qui est dit, ou pas tout ce qui est dit à propos de cette histoire de partie d'activité. Parce qu'il dit dans le même temps qu'il faudra aussi la justice, que les bandits devront réparer pour les contenus et que les victimes devront trouver réparation. Oui, ce sont des frères dans notre société d'accord avec cela, mais il n'explique pas comment. Et peut-être qu'il y a des choses. Quand on entend réinsertion sociale des bandits, on pense aux chefs des gangs, mais il parle aussi de tous ceux qui ont été enrôlés. Donc peut-être qu'il y en a parmi eux qui pourront effectivement être réintégrés socialement. Bon, il faut y avoir le cas par cas. Mais c'est sûr que, en tout cas, à mon avis, pour les chefs des gangs, je ne vois vraiment pas comment. Le plus loin qu'on peut arriver dans cette réintégration sociale, c'est ce qu'ils ont envie. Mais sinon, je ne vois pas comment. Mais l'intervention de ce religieux-là me pose problème dans le sens qu'il est très dans le général. Il dit des phrases qu'on ne peut qu'approuver. Mais comment est-ce qu'on opérationnalise ça? Il ne le dit pas. Il dit qu'il a fait des propositions au gouvernement lors de plusieurs rencontres, mais on n'a pas les détails de ce que ça fait comme action, effectivement, pour les réparations ou l'intervention des bandits.
2: Tout à fait, Jeannette.
1: Bon, venant de l'île de la Rosie, je m'attendais, je pourrais pas m'attendre à autre chose. C'est le pardon, c'est la réalisation, c'est ça la religion aussi. Mais comme a dit Gilou, je m'attends à, quand j'ai lu l'article, je me suis fait sur la fin. Je pense que réinsertion sociale, il parle des jeunes, qu'adviendra-t-il des chefs? Comment spécifiquement réintégrer ces jeunes et est-ce que et aussi et cette histoire de justice, parce qu'on a vu créer les pôles judiciaires la semaine dernière, on n'a pas encore bien du résultat parce que il faudrait. Et on a vu dans, je pense que dans le parcours, peut-être au niveau du CPT, on parlait de commission de justice et vérité, on n'en est pas encore là. Tout ceci me laisse sur ma faim, j'attends les spécifiques. On dit qu'on a fait des propositions au gouvernement, j'attends de les voir afin de pouvoir commenter, puis dire si c'est bien ou c'est mauvais. Mais la problématique, c'est que pour résoudre la situation dans laquelle on se trouve, il faudra trouver une solution par rapport à ces centaines ou ces milliers de jeunes qui ont été enrôlés de fait ou de force dans ces gangs. Il faudra avoir une solution pour ces jeunes, ces mineurs qui sont des soldats au niveau des gangs. Et là, personnellement, moi, je ne vois pas encore de solution.
2: Et là où l'article m'inquiète, en tout cas me dérange un peu, c'est qu'il semble opposer cette solution de négociation ou de réinsertion à l'affrontement contre les bandits, parce qu'il dit qu'on voit que ça ne donne pas de résultats et qu'on n'est pas capable de combattre les bandits. Et là, ça m'inquiète un peu, est-ce qu'il parle de négociation directe avec ses chefs de gang? Et là encore, il faudra qu'il soit plus précis. Et si effectivement ce qu'il propose, ça, je pense que c'est assez grave quand même.
1: Alors. Une minute, ça m'a rappelé, cet article m'a rappelé l'intervention de l'ambassadrice de la Colombie qu'elle a fait à l'émission Le Point sur Métropole, où elle présentait leur commission des armements, où elle est venue avec les statistiques que quand la Colombie utilisait seulement la violence pour combattre les gangs, ça n'a pas donné de résultats, ils ont négocié, patati, mais moi j'attends des choses spécifiques. Comme je dis, je suis encore ici sur ma chaîne.
0: Bon, alors, messieurs, il y a des conditions dans lesquelles on peut comment réaliser une telle chose, c'est-à-dire, et parce que ce serait la meilleure qui pourrait arriver lorsqu'on a pendant un certain temps un moment d'errement. Et la première des choses, c'est que les bourreaux doivent reconnaître leurs fautes ou on doit les amener à reconnaître leurs erreurs. Ils doivent payer leurs dettes à la société en faisant de la prison, n'est-ce pas, s'ils sont trouvés coupables. Et s'ils sont trouvés coupables, ils doivent aussi passer à réparation. Dans la mesure où les victimes acceptent effectivement de rencontrer ces bourreaux-là. Mais autrement, et dans les circonstances que j'ai décrites tout à l'heure, savoir que ces bandits-là, et encore une fois, Dickens vient de me rappeler que le pasteur aurait cru que le fait que ces mascarades d'attaque qu'on a fait contre les bandits, que la police a fait contre les bandits, ben c'est le résultat intrinsèque, c'est-à-dire on ne pourrait jamais, jamais, jamais vaincre les gangs. Alors, ça serait vraiment aller à genoux face aux gangs et leur demander de négocier la paix avec nous. Eh bien, si c'est comme ça qu'on fait, c'est exactement comme j'ai dit, ils ne voudront pas déposer leurs armes, ils voudront garder tout l'argent qu'ils ont volé de la population, n'est-ce pas? On a dit décapitaliser le peuple, n'est-ce pas? Et ils vont vouloir continuer à vivre dans leur milieu. Est-ce que ça va changer quelque chose?
1: Celui de la plaine, là, il a dit carrément, il a dit que même s'il devait y avoir des négociations, lui, il n'est pas bête, que ce qu'il a fait, il a dit qu'en mandat, il a dit qu'en mandat, il en remettait neuf, mais il y en avait un quand même. Donc, que lui, il est droit de ses votes.
0: Alors, messieurs, tout à l'heure, je parlais de Vitellum, dans le cas de Marie du Sibonum. Il est connu comme Barabbas. Enfin, il faut qu'on dise que cette guerre des gangs a pris une autre tournure à partir du moment où les chefs de gang ont décidé de s'enlever la cagoule. Ça voulait dire qu'ils avaient suffisamment de confiance dans leurs actions qu'ils pourraient continuer sans être inquiétés par qui que ce soit. Alors, si on ne fait pas ce qu'il faut avec ces bandits-là, c'est-à-dire les mettre hors d'état de nuire, les juger et faire vraiment une prison bien spéciale pour ces gens-là, si on niaise à négocier avec eux et qu'on négocie avec eux en étant à genoux, je vous assure que l'avenir d'Haïti ne sera pas des plus roses.
1: Personnellement, c'est impossible, mais je ne vois pas comment et sur quoi on va négocier avec ces bandits-là. Négocier voulait dire voilà ce qu'on te donne, voilà ce qu'on te réclame. Bon, on comprend qu'on va leur demander d'aller les routes, d'aller tout et tout. Mais qu'est-ce qu'on va leur donner? Ils restent dans leur siège, qu'ils aient une partie de territoire. Je ne vois même pas comment ils sont contents une négociation avec ces chefs de bandits. Vraiment pas. Avec les soldats, oui, peut-être qu'on peut leur garantir une certaine sécurité ou un jugement suivant ce qu'ils auraient fait ou n'auraient pas fait. Mais avec les chefs de bandits, je ne vois pas.
0: Et encore là, Thilo, encore là, même s'il s'agit, faudrait pas prendre la chose à la légère des soldats, des jeunes soldats, on va dire, n'est-ce pas? Il faut qu'on s'organise de manière à ce que ces jeunes-là comprennent l'importance de ce qu'ils ont fait. S'ils n'ont pas compris au moment où ils ont été enrôlés dans les gangs, mais à mesure qu'ils grandissaient, à mesure qu'ils grandissent encore aujourd'hui, n'est-ce pas? Ils doivent comprendre. On me dit, il y a quelqu'un qui a dit que la situation est tellement différente que la plupart des parents qui apprennent que leurs enfants ont été enrôlés se sont félicités, hein, enrôlés dans les gangs. Alors donc, il y a une compréhension qui n'est pas là. Hein? Qui n'est vraiment pas là chez tous les Haïtiens, surtout les gens qui vivent loin de la capitale.
3: Même pour ceux qui vivent loin de la capitale, regardons ce qui se passe au niveau de l'Antibonite ou ce qui se passe au niveau du centre. Il y a des gens qui ont été capitalisés quand on brûle les plantations de riz au niveau de l'Antibonite. C'est pas seulement la décapitation de tout, peut-être un clan, d'une famille qu'on a pu faire. On a fait, je connais, moi j'étais à l'école avec des gens dont l'éducation était faite avec cette opérationnerie. Et puis, qui maintenant leur famille se retrouve pas à demander, mais se retrouve à vivre, leurs parents se trouvent à vivre sur ce que leur progéniture peuvent leur envoyer. Et de comment réparer tout ça. Personnellement, j'appelle, je ne suis pas un expert, mais j'entends ce que les experts vont me dire, mais je ne vois même pas où. Comment dit chez nous, prendre cette cigarette qui arrive dans les bouts, je ne vois même pas comment commencer avec cette histoire.
0: Alors, l'histoire, c'est que, messieurs, si on s'avise à résoudre le problème à la légère, Il faudra faire une croix sur l'ancienne société haïtienne qu'on a connue. L'ancienne société haïtienne, c'était toujours que les enfants doivent suivre la trace. On a toujours quelqu'un qui représente un modèle pour nous qu'on doit suivre. Et même quand c'est pas le père est souvent absent. Et voilà, si les bandits ont tant et si bien fait qu'ils deviennent des modèles pour la société haïtienne, parce qu'ils ont su enrôler des plus jeunes, parce qu'ils ont su se faire plein d'argent et ils ont su garder un pouvoir et mettre en situation de recul les vrais, les élus et même des gens qui sont placés à la tête du pays, n'est-ce pas? Eh bien, s'ils deviennent des modèles, dites-vous bien qu'il n'y aura pas de retour pour ce pays dans l'horreur. Pas vrai?
1: Oui, mais je ne pense pas que nous arriverons là. Je pense que oui, il y a certains qui font des propositions qui peuvent inquiéter, mais de toute façon, ces histoires-là, que ces gens deviennent des modèles, je ne vois pas comment ça serait possible. Nous ne sommes pas là et je ne pense pas que nous arrivons là. Le chemin est difficile, on ne le voit toujours pas, surtout avec les gens en place de solutions pour la sécurité. Mais je ne suis pas aussi négatif.
0: Tilou, tu prends la chose vraiment au pied de la lettre, je dirais. Alors que si ces bandits arrivent à attirer de plus jeunes, d'abord, c'est parce que ces jeunes n'ont pas d'autres perspectives dans la vie. Des jeunes qui ne mangent pas et qui ont besoin d'avoir du linge et des espadrilles et qui n'ont pas la capacité parce que leurs parents ne travaillent pas, etc. Et c'est ces jeunes-là qui leur offrent la vie plutôt facile, n'est-ce pas? Est-ce que ces bandits-là ne sont pas des modèles pour ces jeunes-là? Au départ. Et maintenant, parce qu'il reste quand même le plus grand groupe qui ne se retrouve pas avec ces bandits, n'est-ce pas? Mais maintenant, si ces gens-là sont honorés, ces bandits sont honorés d'avoir pu obtenir l'attention des dirigeants et d'avoir pu obtenir, mais retenir l'attention des dirigeants, qui auraient négocié avec eux et qui s'en seraient sortis, je parle de ces bandits-là, avec tout leur pactole, pourquoi ils ne deviendraient pas des exemples, des modèles pour la société en général, presque? Pourquoi?
1: Moi, je vais dire que ce qui m'accroche, c'est que beaucoup de ceux qu'on appelle des soldats semblent être là contre leur vie. On a vu des images où certains se faisaient battre, il y en a aussi qui essaient de s'échapper. Je ne crois pas vraiment que ceux qui sont autour des bandits les prennent vraiment comme modèle. Est-ce qu'ils ne sont pas plutôt dans une situation où ils n'ont pas le choix, vivant dans ces quartiers-là? N'ayant pas le choix, donc n'ayant pas d'autres opportunités, comme tu dis, mais pas parce qu'ils croient que vraiment c'est la bonne chose à faire, que c'est là sont des modèles.
0: Mais, Dickens, si on négocie avec ces gens-là et qu'ils finissent par devenir des citoyens de leur quartier qui ont réussi et qui ont pignon sur rue et qu'ils arrivent à transformer. C'est exactement ce qu'on ne voudrait pas qu'on fasse dans l'international au plan économique, n'est-ce pas? C'est-à-dire lessiver cet argent qui aura été mal empoché, n'est-ce pas? Et qu'ils deviennent des citoyens honorables. Pourquoi ils ne deviendraient pas des modèles pour la société haïtienne?
3: Je ne sais pas s'ils pourraient devenir un modèle pour la société, mais je veux voir la chose niveau micro, niveau quartier. Un jeune qui est élevé, éduqué au niveau du village de Tchouki, connaît le parcours d'un certain, je ne vais pas citer de nom, des chefs, il a vu historien qui le voit maintenant avec ce qu'on appelle des signes de richesse, des signes externes de richesse, comme une voiture bien que volée ou des habits avec les marques qu'on affectionne. Est-ce que ça ne tenterait pas si ce jeune-là n'a pas des parents pour l'ancrer et le maintenir hors de cette vie? Est-ce qu'il n'y a pas de risque pour que la personne pense si je veux devenir le superstar du quartier ou avoir ces mêmes choses, cette sneaker, ce marketing et faire partie dans le gang aussi? Et maintenant, la négociation pourrait extrapoler les histoires. C'est pour cela que, pour moi, la façon. Et malheureusement, on ne voit pas le sérieux au niveau de ceux qui nous dirigent. C'est bien à ce leader religieux de faire des propositions, mais j'attends le sérieux au niveau de ceux qui nous dirigent pour donner le ton. Ce serait été, devrait être le rôle de notre commission de désarmement et de réinsertion, mais on est loin d'être là.
0: En tout cas, il s'agit, messieurs, en conclusion, d'une démarche extrêmement importante. Et quand on regarde la chose de tous bords et de tous côtés, on se dit que, contrairement à ce leader religieux qui prend exemple des tentatives d'en finir avec cette situation et de mettre les bandits au pas, qui connaît un échec retentissant, moi, je regarde la chose dans l'autre sens et je vois et je sais que j'ai raison. Ces gens-là n'ont jamais été mis à l'épreuve pour vrai. À partir du moment où on fait une tentative, n'est-ce pas, on dirait que c'est, comme dirait l'ancien président, leur donner une petite tape et puis on les laisse en repos. Comme quoi, ces bandits ont la complicité des autorités, moi j'ai tendance à croire que oui. Si on prend ça comme modèle, ben c'en est fait, messieurs, et on va négocier parce qu'on n'a pas la force de vous égaler, de vous parler d'égal à égal et de vous vaincre, n'est-ce pas? Ben, il n'y aura absolument rien à faire et ça sera vraiment la fin d'Haïti parce que ces gens-là deviendront des modèles. Et d'ailleurs, si les autorités internationales, les États-Unis sont des gens qui sont vraiment sérieux, ben, c'est des Guy Philippe de ce monde qui deviendront des présidents du pays et puis Guy Philippe va négocier avec les États-Unis, c'est ça, hein?
1: Oui, bon, même pour s'il en est des bandits, on y tient vraiment. Parce que, comme tu le décris là, c'était probable, mais ce n'est pas impossible, on y tient vraiment. C'est quelque chose qui sera fait en tout temps pour qu'on n'arrive pas à cette situation-là.
0: Alors, messieurs Dickens, merci beaucoup. Merci, messieurs. C'était plutôt difficile. J'espère que samedi prochain, ça sera un petit peu plus facile parce que, oh là là.
3: On espère avoir de meilleures conditions samedi prochain, mais les auditeurs pourront voir que malgré les difficultés techniques, on est encore là et on apporte. On est encore ferme au rendez-vous samedi après-midi et puis, quand il soit la condition, on va continuer à travailler pour eux.
0: Voilà, voilà, voilà, c'est bien dit. Oui, Thilou.
1: Oui, merci à toi, à Dickens, aux auditeurs et aux auditrices. Et puis, on espère que la situation s'améliorera avant même samedi, pour que samedi, on ne pense même plus à cette situation qu'on a vécue aujourd'hui. Mais comme a dit Dickens, quelles que soient les difficultés, on sera toujours là.
0: Voilà, voilà, voilà. Merci beaucoup, messieurs. Merci.
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Auditrices et auditeurs, bienvenue à votre émission Souvenir en souvenir. À Smurteloup, nous avons deux bonnes heures à passer ensemble, question de revoir notre jeunesse, notre adolescence ou notre enfance à travers un voyage qui se veut extraordinaire où nous aurons la possibilité de revoir les situations que nous avons vécues, de revoir les gens qui faisaient partie de cette tranche de vie. On parle de la famille, des voisins, des camarades, des amis et tout ce beau monde qui nous entourait. Il y avait même des étrangers, des enseignants, des professeurs. Avec cette émission, on a la possibilité de les revoir et de se rappeler des moments passés à ce moment-là, de très bons moments. Tout ce que vous avez à faire, c'est de vous installer confortablement et surtout, ne pas vous laisser déranger par personne, car ces deux heures vous appartiennent à vous et à vous seul. Cependant, si et seulement si vous avez la possibilité d'avoir avec vous votre livre de souvenirs, gardez-le tout proche. Il vous permettra de bien coller les chansons aux souvenirs qu'elles représentent le mieux. Sur ce, je vous dis bonne recherche, bonne écoute et on se retrouve de l'autre côté de la première section qui s'en vient tout de suite.

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La première section a été présentée par Alpha Blondie, Adamo, Patrick Bruel, Nicolas Ciccone et Chantal Paris. Nous entamons la deuxième. Et au cours de cette deuxième section, vous le savez, ce sont les situations amoureuses qu'on regarde et ça va vous permettre également de voir comment est-ce qu'on était ou comment vous étiez à ce moment-là dans une déclaration, dans une situation amoureuse et ou dans les situations amoureuses si vous en aviez plus qu'une. Et les artistes, j'espère, vont aussi se mettre de la partie pour vous permettre d'aller déterrer ce qui est enterré et de le revoir avec beaucoup, mais beaucoup de plaisir. À tout de suite.

À la deuxième section, vous avez écouté Ginette Renault, Yol des Roses, Charles Aznavour, Frédéric François et Michel Fugain. Nous allons entamer la troisième section et comme il est de coutume à cette plage, on laisse toute la place à un ou une artiste qui nous présente généralement parmi les plus belles de ses compositions ou interprétations. Et aujourd'hui, nous avons sélectionné pour vous Hervé Villard. À tout à l'heure.

Vous remarquerez que la dernière chanson d'Hervé Villard, il y a Nana Mouskouri qui l'a accompagnée là-dessus. Alors, tout ça pour vous dire qu'il nous reste quelques minutes avant d'avoir les deux pieds dans la deuxième heure. Et je vous souligne qu'à partir de la quatrième section, ce sont des ballades, des chansonnettes, des mélodies qui vont défiler les unes après les autres, question de vous permettre de bien remplir cet espace qui vous reste avec des souvenirs merveilleux que vous allez croiser. Quatrième section, c'est tout de suite et on va se retrouver de l'autre côté.

nous approchons de l'avant-dernière section, mais avant, je dois identifier pour vous les artistes qui ont meublé la quatrième. C'était Frédéric François, Dalida, Dick Rivers, Didier pardon, Barbelivien et Claude Valade. Cinquième, qui est l'avant-dernière section, et j'espère, ou du moins je souhaite, parce que rendu là, vous êtes presque satisfait de votre travail du début, puisque vous avez pu croiser des souvenirs mémorables. Il y en a même que vous ne vous en attendiez pas à rencontrer et qui sont apparus par surprise. Alors, c'est ainsi que vous allez continuer votre travail jusqu'à la fin, puisque la cinquième, c'est effectivement l'avant-dernière.

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qui nous a présenté la cinquième section, pardon. Il s'agit de Georges Moustaki, Charles Aznavour, Joe Dassin, Gilbert Bécaud et Chris de Buck. Alors, sixième, la dernière section de l'émission. Et une fois terminée, la sixième, eh bien, vous savez, vous devez vous préparer pour la prochaine. Alors, à Smurtelou, je vais prendre encore un peu de votre temps pour vous remercier de votre fidélité à votre émission et votre attachement à votre radio chérie. Sachez que mon équipe et moi, c'est toujours un plaisir, mais un très grand plaisir pour nous de travailler cette émission pour vous la présenter et on veut toujours que vous soyez satisfaits de ce qu'on vous présente et qu'on réussit à rencontrer plusieurs de vos attentes. Si ce n'est pas le cas, nous comptons sur vous pour nous le faire savoir et la prochaine fois, justement, on tâchera d'en faire mieux. Alors, cette émission Souvenir, je vous le dis souvent, c'est une émission qui a pour but de nous ramener dans notre passé, de défier cette logique qui dit on ne peut pas retourner dans le passé. Mais avec Souvenir, c'est ce que vous faites à chaque fois. Et un passé qui, malgré tout, n'était pas si pire que ça. Parce que les gens qui en faisaient partie, c'était des gens, je dirais, simples. Des gens qui, la compétition n'était pas vraiment populaire, seulement à l'école. Oui, quand on était à l'école, on voulait toujours être premier de classe, première de classe, surtout quand c'est une de nos amies qui tient la barre et qui ne veut pas la lâcher. Alors, nous, on se mettait au travail de façon beaucoup plus assidue pour pouvoir un jour déloger cette amie-là. La compétition était au niveau académique, au niveau sportif et tout ça. Mais les adultes, voilà, les adultes comme nos parents, en tout cas, je parle peut-être de moi et de quelques-uns d'entre vous également, je n'ai pas souvenir qu'il y avait une compétition malsaine entre les adultes. Que ça soit la famille, entre les gens de la famille, ou les voisins. D'ailleurs, dans ce temps-là, les voisins étaient considérés comme de la famille. Et c'est pour ça qu'on parlait de la famille élargie, parce qu'on pouvait faire confiance aux voisins. Les voisins étaient sincères. C'est sûr qu'il y a toujours une exception qui va confirmer la règle, mais Dieu merci, je n'ai pas, en tout cas je parle de moi, peut-être que pour vous c'est autre chose, mais je n'ai pas vécu cette exception-là. Les voisins qui nous entouraient étaient des gens en qui les parents avaient confiance. Et c'était vice-versa. Autant nos parents que les parents de nos voisins, de nos amis voisins, il y avait une certaine confiance qui existait. Ce qui est très différent aujourd'hui. Très différent parce que rendu en terre étrangère, on a appris à nos dépens que les gens ne se parlent pas plus qu'il faut. C'est pas parce que tu habites à côté de moi que je connais ton nom, que je connais le nom de tes enfants et vice-versa. Là. Les gens ne se parlent pas. Chacun a son affaire.
hein, et la maison peut brûler à côté, ben le voisin tout proche n'est pas au courant. Il va le savoir peut-être au lendemain en sortant de sa maison, il va le voir et puis bon, il va passer son chemin. Il y en a évidemment des voisins qui vont se donner la peine, même si ils ne se parlent jamais, mais il y a des voisins qui vont se donner la peine d'arrêter pour demander « Qu'est-ce qui s'est passé? Est-ce que vous êtes bien ?» Ça existe encore, heureusement, mais ce n'est pas légion. On peut compter sur notre quartier combien de voisins se parlent. Surtout quand il n'y a pas d'enfants. Quand les enfants sont petits, oui, c'est vrai, les enfants, ils jouent ensemble sur le quartier, et puis bon, les parents n'ont comme pas le choix de se dire ne serait-ce que bonjour quand ils se croisent. Mais sinon, alors que la période que nous revisitons à travers cette émission, ce n'était pas ça. Ce n'était pas ça. Et moi, je vous dis, je me rappelle à Miragouane, petite, mais j'ai encore ces souvenirs qui défilent à chaque fois. Le dimanche, il y avait au moins 4 maisons autour où les couverts, où la nourriture traversait. C'est pas parce que les gens n'ont pas à manger, non. C'est parce que le partage était là, surtout un dimanche. Et puis bon, on envoyait à manger au voisin à côté, le voisin à côté nous envoyait, on envoyait en face. Et puis bon, c'était la vie, je vous dirais, communautaire, pas vraiment, mais une vie de famille, une vie où tout le monde partageait et à un moment donné, et encore, si les enfants d'un voisin étaient dans une mauvaise posture, le voisin n'avait pas besoin d'aller voir les parents de cet enfant-là, hein. Le voisin corrigeait l'enfant et l'amenait chez lui, l'accompagnait chez lui. C'était ça. Mais c'était une belle façon de vivre. On ne vivait pas en sauvage. On ne vivait pas en inconnu, non. C'était la façon de vivre parce que c'était la façon d'être également. Moi, je me rappelle encore à Miragouane. Il y avait juste à côté de nous des voisins, Joe et sa femme, qu'on appelait, je pense, Nénette ou Ninette, avec au moins 8 enfants. Et, bon, évidemment, la femme ne travaillait pas. Et puis, Joe, qu'est-ce que Joe faisait comme travail, ou du moins comme travail connu, c'était, il vendait de la loterie nationale. Alors, quel salaire pour élever tous ces enfants-là? Et malgré tout, tous les enfants allaient à l'école. On dira que, bon, l'école n'était pas chère, n'est-ce pas? Et surtout les écoles congréganistes, à peine si on payait nos fournitures classiques. Mais n'empêche, il fallait les habiller, ces enfants-là. Il fallait les nourrir, ces enfants-là. Eh bien, les voisins étaient toujours là pour cette famille. Toujours. Toujours là. Si bien que quand la mère, en donnant naissance aux 2 derniers, est morte, ce sont les gens de Miragouane qui ont enterré cette dame.
tout le monde a participé. Parce que tout le monde les connaissait. Alors, moi, quand je regarde tout ça et quand je vous présente cette émission, j'ai des souvenirs qui passent et je me dis, une chance qu'on a connu cette période-là. Donc, on ne pourra pas dire que le monde a toujours été ce qu'il est aujourd'hui. Et c'est tant mieux. Alors, nous allons vous présenter la sixième et dernière section de cette émission, mais avant, nous devons prendre rendez-vous qui est toujours pour la prochaine fois.

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0: est-ce que nous devons aimer avec Annie? Pas exactement. Est-ce que nous devons fling? Oui. Est-ce que nous devons... Est-ce que nous devons ensemble à un moment donné? Oui, nous devons ensemble à un moment donné. Mais vraiment, nous pas aimer officiellement, comme si nous devons aimer. Non, j'ai aimé dans la main. Est-ce que
1: nous devons aimer?
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Auditrices et auditeurs, bienvenue à votre émission Souvenir en souvenir. À Smurtelou, nous avons deux bonnes heures à passer ensemble. Question de revoir notre jeunesse, notre adolescence ou notre enfance à travers un voyage qui se veut extraordinaire où nous aurons la possibilité de revoir les situations que nous avons vécues, de revoir les gens qui faisaient partie de cette tranche de vie. On parle de la famille, des voisins, des camarades, des amis et tout ce beau monde qui nous entourait. Il y avait même des étrangers, des enseignants, des professeurs. On, avec cette émission, on a la possibilité de les revoir et de se rappeler des moments passés à ce moment-là, de très bons moments. Tout ce que vous avez à faire, c'est de vous installer confortablement et surtout, ne pas vous laisser déranger par personne, car ces deux heures vous appartiennent à vous et à vous seul. Cependant, si et seulement si vous avez la possibilité d'avoir avec vous votre livre de souvenirs, gardez-le tout proche. Il vous permettra de bien coller les chansons aux souvenirs qu'elles représentent le mieux. Sur ce, je vous dis bonne recherche, bonne écoute et on se retrouve de l'autre côté de la première section qui s'en vient tout de suite.

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La première section a été présentée par Alpha Blondie, Adamo, Patrick Bruel, Nicolas Ciccone et Chantal Paris. Nous entamons la deuxième. Et au cours de cette deuxième section, vous le savez, ce sont les situations amoureuses qu'on regarde et ça va vous permettre également de voir comment est-ce qu'on était ou comment vous étiez à ce moment-là dans une déclaration, dans une situation amoureuse et ou dans les situations amoureuses si vous en aviez plus qu'une. Et les artistes, j'espère, vont aussi se mettre de la partie pour vous permettre d'aller déterrer ce qui est enterré et de le revoir avec beaucoup, mais beaucoup de plaisir. À tout de suite.

la deuxième section, vous avez écouté Ginette Renaud, Yoldi Rose, Charles Aznavour, Frédéric François et Michel Fugain. Nous allons entamer la troisième section et comme il est de coutume à cette plage, on laisse toute la place à un ou une artiste qui nous présente généralement parmi les plus belles de ses compositions ou interprétations. Et aujourd'hui, nous avons sélectionné pour vous Hervé Villard. À tout à l'heure.

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Vous remarquerez que la dernière chanson d'Hervé Villard, il y a Nana Mouskouri qui l'a accompagnée là-dessus. Alors, tout ça pour vous dire qu'il nous reste quelques minutes avant d'avoir les deux pieds dans la deuxième heure. Et je vous souligne qu'à partir de la quatrième section, ce sont des ballades, des chansonnettes, des mélodies qui vont défiler les unes après les autres, question de vous permettre de bien remplir cet espace qui vous reste avec des souvenirs merveilleux que vous allez croiser. Quatrième section, c'est tout de suite et on va se retrouver de l'autre côté.

nous approchons de l'avant-dernière section, mais avant, je dois identifier pour vous les artistes qui ont meublé la quatrième. C'était Frédéric François, Dalida, Dick Rivers, Didier Barbelivien et Claude Valade. Cinquième, qui est l'avant-dernière section, et j'espère, ou du moins je souhaite, parce que rendu là, vous êtes presque satisfait de votre travail du début, puisque vous avez pu croiser des souvenirs mémorables. Il y en a même que vous ne vous en attendiez pas à rencontrer et qui sont apparus par surprise. Alors, c'est ainsi que vous allez continuer votre travail jusqu'à la fin, puisque la cinquième, c'est effectivement l'avant-dernière.

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qui nous a présenté la cinquième section, pardon. Il s'agit de Georges Moustaki, Charles Aznavour, Joe Dassin, Gilbert Bécaud et Chris de Burke. Alors, sixième, la dernière section de l'émission. Et une fois terminée, la sixième, eh bien, vous savez, vous devez vous préparer pour la prochaine. Alors, à Smurtelous, je vais prendre encore un peu de votre temps pour vous remercier de votre fidélité à votre émission et votre attachement à votre radio chérie. Sachez que mon équipe et moi, c'est toujours un plaisir, mais un très grand plaisir pour nous de travailler cette émission pour vous la présenter et on veut toujours que vous soyez satisfaits de ce qu'on vous présente et qu'on réussit à rencontrer plusieurs de vos attentes. Si ce n'est pas le cas, nous comptons sur vous pour nous le faire savoir et la prochaine fois, justement, on tâchera d'en faire mieux. Alors,

qui, malgré tout, n'était pas si pire que ça. Parce que les gens qui en faisaient partie, c'était des gens, je dirais, simples. Des gens qui, la compétition n'était pas vraiment populaire, seulement à l'école. Oui, quand on était à l'école, on voulait toujours être premier de classe, première de classe, surtout quand c'est une de nos amies qui tient la barre et qui ne veut pas la lâcher. Alors, nous, on se mettait au travail de façon beaucoup plus assidue pour pouvoir un jour déloger cette amie-là. C'était, la compétition était au niveau académique, au niveau sportif et tout ça. Mais les adultes, voilà, les adultes comme nos parents, en tout cas, je parle de peut-être de moi et de quelques-uns d'entre vous également. Je n'ai pas souvenir qu'il y avait une compétition malsaine entre les adultes. Que ça soit la famille, entre les gens de la famille, ou les voisins. D'ailleurs, dans ce temps-là, les voisins étaient considérés comme de la famille. Et c'est pour ça qu'on parlait de la famille élargie, parce qu'on pouvait faire confiance aux voisins. Les voisins étaient sincères. C'est sûr qu'il y a toujours une exception qui va confirmer la règle, mais Dieu merci, je n'ai pas, en tout cas je parle de moi, peut-être que pour vous c'est autre chose, mais je n'ai pas vécu cette exception-là. Les voisins qui nous entouraient étaient des gens en qui les parents avaient confiance. Et c'était vice-versa. Autant nos parents que les parents de nos voisins, de nos amis voisins, il y avait une certaine confiance qui existait. Ce qui est très différent aujourd'hui. Très différent parce que d'ailleurs, rendu en terre étrangère, on a appris à nos dépens que les gens ne se parlent pas plus qu'il faut. C'est pas parce que tu habites à côté de moi que je connais ton nom, que je connais le nom de tes enfants et vice-versa. Là. Les gens ne se parlent pas. Chacun a son affaire. Hein, et la maison peut brûler à côté, ben le voisin tout proche n'est pas au courant. Il va le savoir peut-être au lendemain en sortant de sa maison, il va le voir et puis bon, il va passer son chemin. Il y en a évidemment des voisins qui vont se donner la peine, même si ils ne se parlent jamais, mais il y a des voisins qui vont se donner la peine d'arrêter pour demander « Qu'est-ce qui s'est passé? Est-ce que vous êtes bien ?» Ça existe encore, heureusement, mais ce n'est pas légion. On peut compter sur notre quartier combien de voisins se parlent. Surtout quand il n'y a pas d'enfants. Quand les enfants sont petits, oui, c'est vrai, les enfants, ils jouent ensemble sur le quartier, et puis bon, les parents n'ont comme pas le choix de se dire ne serait-ce que bonjour quand ils se croisent. Mais sinon, alors que la période que nous revisitons à travers cette émission, ce n'était pas ça. Ce n'était pas ça. Et moi, je vous le dis, je me rappelle à Miragouane, petite, mais j'ai encore ces souvenirs qui défilent à chaque fois. Le dimanche, il y avait au moins 4 maisons autour de

les couverts où la nourriture traversait. C'est pas parce que les gens n'ont pas à manger, non. C'est parce que le partage était là, surtout un dimanche. Et puis bon, on envoyait à manger au voisin à côté, le voisin à côté nous envoyait, on envoyait en face. Et puis bon, c'était la vie, je vous dirais, communautaire, pas vraiment, mais une vie de famille, une vie où tout le monde partageait et à un moment donné, et puis et encore, si les enfants d'un voisin étaient dans une mauvaise posture, le voisin n'avait pas besoin d'aller voir les parents de cet enfant-là, hein. Le voisin corrigeait l'enfant et l'amenait chez lui, l'accompagnait chez lui. C'était ça. Mais c'était une belle façon de vivre. On ne vivait pas en sauvage. On ne vivait pas en inconnu. Non. C'était la façon de vivre parce que c'était la façon d'être également. Moi, je me rappelle encore à Miragoâne. Il y avait juste à côté de nous et des voisins, Joe et sa femme qu'on appelait, je pense, Nénette ou Ninette, avec au moins huit enfants. Et bon, évidemment, la femme ne travaillait pas. Et puis Joe, qu'est-ce que Joe faisait comme travail, ou du moins comme travail connu, c'était il vendait de la loterie nationale. Alors, quel salaire pour élever tous ces enfants-là? Et malgré tout, tous les enfants allaient à l'école. On dira que bon, l'école n'était pas chère, n'est-ce pas? Et surtout les écoles congréganistes, à peine si on payait nos fournitures classiques. Mais n'empêche, il fallait les habiller, ces enfants-là. Il fallait les nourrir, ces enfants-là. Eh bien, les voisins étaient toujours là pour cette famille. Toujours. Toujours là. Si bien que quand la mère, en donnant naissance aux deux derniers, est morte, ce sont les gens de Miragoâne qui ont enterré cette dame. Tout le monde a participé parce que tout le monde les connaissait. Alors, moi, quand je regarde tout ça et quand je vous présente cette émission, j'ai des souvenirs qui passent et je me dis, une chance qu'on a connu cette période-là. Donc, on ne pourra pas dire que le monde a toujours été ce qu'il est aujourd'hui. Et c'est tant mieux. Alors, nous allons vous présenter la sixième et dernière section de cette émission, mais avant, nous devons prendre rendez-vous qui est toujours pour la prochaine fois.

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succès optimum sur les principes participants. Votre réponse est

répéter, petit Dieu, ouais, j'en ai pouvoir. Seigneur, bon Dieu, nous, passez ce pan de bonne faveur. Fais-nous réussir dans tout ça, la fête.

Psaume 144. Louange pour mon Dieu. C'est lui qui protection, ouais. C'est lui qui montre mes champs pour mon gourmet. C'est lui qui parie pour mal dans la bataille. C'est sur lui moi compter. C'est lui qui tout défense, moi. C'est lui qui servit mon rempart. C'est lui qui tout délivrance, moi. C'est lui qui protection, moi. Si en basel, lui moi caché. Qui fait peuple, lui soumettre devant, moi. Seigneur, qui s'amounie pour affêter tout travail pour yon comme ça.

Bonjour, mesdames et messieurs. Vous êtes sur la bonne longueur d'onde, le 1410 AM, radiounion.com. Pour vous servir ce matin, votre frère, votre ami, le pasteur Jean-Marie Hercule, je vais vous accompagner pour les 120, pour les 60 prochaines minutes. Merci d'être à l'écoute. Vous écoutez l'émission Rencontre matinale. Je change de studio ce matin et j'ai l'impression que le son ne sorte pas. S'il y a quelqu'un qui est à l'écoute, qui pourrait m'appeler dans le 514-616-24, juste me dire que vous m'entendez très bien, je ne veux pas parler dans l'air comme ça. Si vous m'entendez, si vous écoutez l'émission ce matin, composez le 514-616-24, dites-moi oui, sur mon cellulaire, j'aimerais savoir que si vous nous écoutez. J'attends vos appels.

Je tiens à remercier nos fidèles auditeurs qui viennent tout juste de nous signaler que le son est très bien. Donc, vous m'écoutez, vous m'entendez très bien. Merci beaucoup. Mesdames et messieurs, c'est l'édition de la semaine qui rentre chez vous. C'est toujours pour nous un réel plaisir de nous trouver derrière ces micros pour vous accompagner dans la prière. Nous allons passer un moment béni. Vous écoutez la voix du pasteur Deli Benson qui est en train de nous bénir. Merci à tous ceux et celles qui sont branchés et nous espérons que le Seigneur va nous donner un moment béni ce matin.

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1: De David, lorsqu'il contrefit l'insensé en présence d'Abimélec et qu'il s'en alla chassé par lui. Je bénirai l'Éternel en tout temps. Sa louange sera toujours dans ma bouche. Que mon âme se glorifie en l'Éternel, que les humbles écoutent et se réjouissent. Magnifiez avec moi l'Éternel, exaltons ensemble son nom. J'ai cherché l'Éternel et il m'a répondu. Il m'arrache à toutes mes frayeurs. Quand on regarde à lui, on resplendit de joie et le visage n'a pas à rougir. Quand un malheureux crie, l'Éternel entend et le sauve de toutes ses détresses. L'ange de l'Éternel campe autour de ceux qui le craignent, et il les délivre. Goûtez et voyez combien l'Éternel est bon. Heureux l'homme qui se réfugie en lui. Craignez l'Éternel, vous, ses saints, car rien ne manque à ceux qui le craignent. Les lionceaux éprouvent la disette et la faim, mais ceux qui cherchent l'Éternel ne manquent d'aucun bien. Venez, mes fils, écoutez-moi. Je vous enseignerai la crainte de l'Éternel. Quel est l'homme qui désire la vie, qui aime de longs jours pour voir le bonheur? Préserve ta langue du mal et tes lèvres des paroles trompeuses. Écarte-toi du mal et fais le bien. Recherche la paix et poursuis-la. Les yeux de l'Éternel sont sur les justes, et ses oreilles sont attentives à leurs cris. L'Éternel tourne sa face contre ceux qui font le mal, pour retrancher de la terre leurs souvenirs. Quand les justes crient, l'Éternel entend, et il les arrache à toute leur détresse. L'Éternel est près de ceux qui ont le cœur brisé, et il sauve ceux qui ont l'esprit dans l'abattement. De nombreux malheurs atteignent le juste, mais de tous l'Éternel le délivre. Il garde tous ses os, aucun d'eux n'est brisé. Le malheur fait mourir le méchant, et ceux qui haïssent le juste seront condamnables. L'Éternel libère l'âme de ses serviteurs, et tous ceux qui se réfugient en lui échapperont à la condamnation. »

Si l'Éternel n'était pas mon secours, mon âme serait bien vite dans la demeure du silence. Tu me poussais pour me faire tomber, mais l'Éternel m'a secouru. Je ne mourrai pas, je vivrai, je raconterai les œuvres de l'Éternel. Père Dieu des cieux, Jésus-Christ, nous te disons merci pour le privilège que tu nous accordes d'être tes enfants, de faire partie de cette grande famille. Nous te disons merci, malgré vents et marées, malgré les difficultés, les calamités auxquelles nous faisons face, tu es là et nous pouvons compter sur toi. Nous te disons merci parce que tu as le nom le plus élevé. Nous te disons merci car devant toi, l'ennemi tremble. Nous te disons merci parce que tu nous protèges de tout danger. Même au milieu de la tempête, nous n'avons rien à craindre car tu es avec nous. Tu n'es pas un homme pour mentir. Ce que ta bouche a dit, ta main est capable de l'accomplir. Merci pour ce que tu as fait dans le passé. Merci pour ce que tu fais aujourd'hui et merci pour ce que tu feras demain. Tu as été pour nous, Seigneur, refuge et tu l'es aujourd'hui et tu le seras demain. Merci parce que nous pouvons compter sur toi. Merci parce que tu n'es pas un homme pour mentir. Ce que ta bouche a dit, ta main est capable de l'accomplir. Merci pour les sacrifices et la croix. Merci pour la sécurité. Merci pour la paix que tu nous procures. Merci pour la joie. Merci pour tout ce que tu as fait hier, aujourd'hui, éternellement. Merci parce que nous venons de traverser une longue nuit. Nous sommes réveillés ce matin. Nous remettons entre tes mains ton peuple qui est à l'écoute ce matin. Tu connais leur nom, les adresses et des croix dont ils ont besoin. Nous te demandons, Père, de faire ton intervention au moment opportun. Merci pour les hommes et les femmes de Dieu que tu as oint et que tu as placé dans le corps de Christ. Nous te demandons, Père, de les équiper davantage à chaque jour afin qu'ils puissent répondre à leur mission. Merci pour les membres du corps de Christ qui est composé de tous les sauvés de tous les temps. Nous les remettons tous entre tes mains. Fais au-delà de ce que nous pouvons demander. Nous te demandons d'une façon, Père, spéciale de faire en sorte que nous puissions marcher avec toi dans la sainteté. Fais en sorte que, Seigneur, nous puissions devenir des vrais disciples. Nous puissions faire la différence. Garde-nous, Seigneur. Protège-nous. Nous voulons prier pour notre pays Haïti qui traverse des moments difficiles. Nous savons un jour, au Tabaké, tu vas susciter dans ce pays des vrais leaders, afin qu'enfin ce pays puisse sortir de cet état lamentable. Merci pour ce que tu as fait pour ce pays. Nous prions pour les membres du corps de Christ d'ici et d'ailleurs. Nous prions pour le monde entier. Nous prions pour le Canada, cet état d'accueil qui nous a reçu. Nous te demandons qu'il nous a reçu et nous te demandons d'une façon spéciale de donner beaucoup de sagesse aux dirigeants afin qu'ils prennent des bonnes décisions. Nous remettons cette émission entre tes mains. Du début jusqu'à la fin. Fais au-delà de ces mots de prière. Prends le contrôle de cette émission. Au nom de Jésus, nous t'en prions. À lui soit la gloire. Au siècle des siècles. Amen. Merci Seigneur.

C'est dédié spécialement à mon ami les frères Genaï, frère Smi, Vixama, le frère Delceux Antoine, à toutes les auditrices, tous les auditeurs de CPAM et des rencontres matinales.

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2: Rapidement dans la révélation avec l'aide de l'Esprit Saint, nous atterrirons avec énergie. Être disciple de Jésus n'est pas une adhésion intellectuelle ou théologique à son enseignement et ce n'est surtout pas le résultat d'une forte émotion. Ce n'est pas une assiduité infaillible aux différents services ou programmes d'une église qui font de nous des disciples et être ponctuel, c'est bien, mais ce n'est pas tout. Ce n'est pas la position que j'occupe ou que tu occupes au sein d'un ministère qui font de nous des authentiques disciples du Seigneur. Être disciple de Christ, c'est accepter la soumission à sa seigneurie. C'est volontairement perdre son droit d'argumentation face aux exigences de sa parole. C'est par processus de maturité accueillir avec joie sa volonté. Ça passe de fardeau à soumission volontaire. Ici, frères et sœurs, le Seigneur donne

note, elle est déjà appelée maestro. Le Seigneur Jésus ne veut pas être suivi par n'importe qui. Que l'Église crie qualité, non quantité. À plusieurs reprises déjà dans cet évangile, quelques-uns prétendus disciples n'avaient pas pu démontrer la réalité de leur foi. Jean 2, 23 de dire, pendant que Jésus était à Jérusalem, à la fête de Pâques, plusieurs crurent en son nom, voyant les miracles qu'il faisait. Plusieurs crurent en son nom, voyant les miracles qu'il faisait. Mais Jésus ne se fiait point à eux parce qu'il les connaissait tous et parce qu'il n'avait pas besoin qu'on lui rendît témoignage d'aucun homme, car il savait lui-même ce qui était dans l'homme. Donc il savait qu'il était suivi par cette foule, par des intérêts bien déterminés. C'est ça qu'il faut pas là, où t'es besoin de Simon dans Jésus fin baoul ou reculer, ou t'es besoin kay Jésus fin baoul ou reculer, ou t'es besoin job là Jésus fin baoul ou reculer, ou t'es besoin résidence dans Jésus fin baoul ou reculer. C'est une adhésion à intérêt. Celui qui connaît sa valeur refuse d'être entouré par n'importe qui. Le partage des mêmes valeurs est impératif. Tu dois avoir des valeurs qui me rejoignent au niveau de l'honnêteté, au niveau de la ponctualité, au niveau de l'envie d'aller plus loin dans la vie. Lorsqu'on est entouré par n'importe qui, on devient n'importe qui. Seigneur, j'aime ta parole. Laissez-moi reprendre. Lorsqu'on est entouré par n'importe qui, on devient n'importe qui. L'adhésion à une même rigueur spirituelle est inévitable si tu vas être autour de moi. Jésus ne joue pas avec la définition du titre disciple. Disciple nous parle de discipline. Que l'Église dise discipline. Répète disciple. Discipline. Il ne permet aucune concession, aucun ramollissement étymologique, aucun ramollissement au niveau de la rigueur et de la définition du disciple. Le terme disciple signifie celui qui apprend, celui qui suit un enseignement reçu. Il est soumis, celui qui est soumis à la discipline d'un maître. C'est quelqu'un qui accepte une vérité absolue qui est révélé. Il accepte la vérité absolue révélée dans la parole de Dieu. Il accueille l'enseignement de ministère du Saint-Esprit qui fait de nous quotidiennement des disciples plus matures et solides. Que l'Église dise gloire au Saint-Esprit. Je vous ai enseigné pendant 3 semaines à l'étude biblique que le Saint-Esprit, c'est l'enseignant en moi qui m'enseigne comment devenir quotidiennement comme Jésus. J'aimerais que l'Église m'entende. Le mot disciple est plus fort que le mot chrétien. Oulavem, le mot disciple est plus fort que le mot chrétien qui fut utilisé seulement 3 fois dans le Nouveau Testament. Le mot disciple met l'action sur la relation entre un élève et son maître. Les 12 étaient des disciples avant d'être des apôtres. Aujourd'hui, il y a des gens qui ont une position dans l'Église avant même d'être des disciples. Il y a des gens qui ont des positions dans l'Église. L'Église est tellement grande par présentiel ou absence ou virtuel. On donne des positions et se rend compte que certaines personnes ne se souviennent même pas lorsqu'elles ont été converties. Le mot disciple met l'action sur la relation entre un élève et son maître. Les 12 étaient des disciples. Et ce mot nous parle de discipline au Seigneur. Seigneur, j'aime ta parole, je vais travailler pendant quelques instants, mais nous serons édifiés. Un vrai disciple est zélé et soumis aux ordonnances de son maître. Luc 6, 46 de dire, pourquoi m'appelez-vous Seigneur, Seigneur, et vous ne faites pas ce que je dis. Dans d'autres termes, frères et sœurs, ce n'est pas dire que je suis disciple, c'est le prouver par ma marche. Quelqu'un crie sainteté à l'Éternel. Le véritable disciple du Christ est radical. Le mot radical vient du latin radi, voulant dire racine. Que l'Église crie racine. Il y a différentes personnes qui disent connaître le Christ, mais qui sont uniquement des gens
gens qui sont là lorsque ça va bien. Elles n'ont pas de racines.

les mauvaises saisons. Elles n'ont pas de racines pour supporter la persécution. Elles n'ont pas de racines lorsque Satan, l'adversaire, les attaque. En d'autres termes, frères et sœurs, radis voulant dire racines, ça veut dire quoi? Des racines qui font de nous des gens ancrés dans le sol de la parole. Quel est le sol de la parole? C'est la semence. Luc 8, 5 dit, un semeur sorti pour semer sa semence. Et comme une semait, une partie de la semence tomba le long du chemin. Elle fut foulée aux pieds et les oiseaux du ciel la mangèrent. Une autre partie tomba sur le roc. Quand elle fut levée, elle sécha parce qu'elle n'avait point d'humidité. Une autre partie tomba au milieu des épines et les épines crurent avec elle et l'étouffèrent. Une autre partie tomba dans la bonne terre et quand elle fut levée, elle donna du bon fruit au centuple. Après avoir parlé ainsi, Jésus dit à voix haute que celui qui a des oreilles pour entendre, entendre. Pasteur Bissi, tu dis quoi? Le vrai disciple, il réagit à la parole. Laissez-moi reprendre. Le vrai disciple, quelque chose se passe en lui lorsque la parole de Dieu est entendue. Le vrai disciple, il a un désir de produire des fruits lorsque la parole de Dieu est plantée en lui. Frères et sœurs, il y a différentes personnes qui sont assises dans ce lieu, mais c'est notre réaction à la parole qui va démontrer est-ce que nous avons des racines. C'est notre réaction à la parole qui va démontrer, parce que chaque parole entendue sera testée. Seigneur, j'aime ta parole. Laissez-moi reprendre. Chaque parole entendue sera testée.

Non, père du job là, loué bon Dieu non. Non, père du mari là, loué bon Dieu. Même médecin du malade, loué bon Dieu. Ce que tu dis et ce que tu chantes sera testé tôt ou tard et va prouver quel type de sol tu es, quel type de récipiendaire de la parole tu es. Le véritable disciple, frères et sœurs, il est un non-conformiste. Bon, me reprendre. Le véritable disciple du Seigneur, il est un non-conformiste. Le disciple du Seigneur a une double responsabilité envers le monde dans lequel il vit. Premièrement, il doit témoigner qui est la personne de Jésus. Mais deuxièmement, il doit être dans le monde pour témoigner, mais sans se souiller. Laissez-moi reprendre. Le vrai disciple, frères et sœurs, il est un non-conformiste. Il est dans le monde, mais il n'est pas du monde. Il a une double responsabilité. Premièrement, témoigner qui est Jésus. Deuxièmement, être dans le monde sans se souiller pour représenter le Dieu qui nous a envoyés. En d'autres termes, frères et sœurs, nous dans le monde, mais présence nous dans le monde, c'est pour n'assaisonner si la yoke pas contre bon Dieu. Nous n'avons pas à nous faire assaisonner par les valeurs mondaines, mais c'est à nous d'assaisonner par la lourde, par l'amour de l'évangile. Partout où nous passons, nous devons dire Jésus sauve encore, Jésus libère encore, Jésus dépouille encore, et je n'ai point honte de l'évangile, car c'est la puissance de Dieu pour le salut de quiconque croit. Tapez-moi mon mot, dit le femme palais de Jésus. Dit le femme palais de Jésus. Ce mois-ci mondialement, c'est le mois de la fierté LGBTQ+ dans tout le monde entier. Nous voyons des ex-L qui défilent dans les centres-villes de leur ville. Il y a des ex-ils qui défilent dans les centres-villes de leur ville. Il y a des non-binaires qui défilent dans les centres-villes de leur ville. Ils

0: 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parler femme parler femme parler.
1: Que votre ambition soit de vous installer.
0: Le disciple ne doit pas chercher à se dissocier du monde, mais il doit chercher à impacter le monde sans ressembler au monde. Il ne doit pas sacrifier sa sainteté en se conformant à la pression du monde, mais il doit comprendre 1 Pierre 1:15. Mais puisque celui qui vous a appelé est saint, vous aussi soyez saints dans toute votre conduite, selon qu'il est écrit, vous serez saints, car je suis saint. Le vrai disciple, Seigneur, j'aime ta parole, rate pas ça, ne devient jamais l'élève d'un autre maître. Bon, me reprendre. Le vrai disciple ne devient jamais l'élève d'un autre maître. Il est un non-conformiste. Il est quelqu'un qui a le courage de ses convictions. Il est une personne qui dit, c'est l'évangile ou la mort. Le non-conformisme se donne en Romains 12, 2. Ne vous conformez pas au siècle présent, mais soyez transformés par le renouvellement de l'intelligence afin que vous discerniez quelle est la volonté de Dieu, ce qui est bon, agréable et parfait. Il ne doit pas se conformer à quoi? Le pluralisme. Concentrez-vous, on s'en va quelque part. Le pluralisme, la validité de plusieurs religions différentes. Le pluralisme religieux va plus loin que la simple tolérance. Il reconnaît que plusieurs chemins mènent à Dieu ou au Dieu. La personne qui a la pensée pluraliste dit, depuis que tu crois, c'est pas important en quoi tu crois, pourvu que tu crois. Frères et sœurs, le contraire du pluralisme, c'est l'exclusivisme. Laissez-moi reprendre. Le contraire du pluralisme, c'est l'exclusivisme qui affirme qu'il n'y a qu'une seule vraie religion. Il y a une seule vraie relation qui donne accès à l'éternité. Et c'est reconnaître Jésus comme son maître et sauveur personnel. Jean 14, 10 dit, Jésus lui dit, je suis le chemin, la vérité et la vie. Nul ne vient au Père que par moi. Que l'Église crie un seul chemin. N'ayons pas peur de déranger. Lorsque tu vois une personne d'une autre confession de foi, tu lui dois respect. Lorsque tu vois une personne qui ne croit pas en ton Dieu, qui est même dans le satanisme, tu lui dois respect. Je respecte l'individu sans dénigrer ses valeurs, mais je ne respecte pas ses valeurs, mais je ne verbalise pas mon dégoût de ses valeurs. Tu peux ne pas adhérer à la philosophie de quelqu'un, mais lui manquer de respect devient un péché. Mais le pluralisme implique de croire de différentes croyances contradictoires sont aussi vraies que la tienne. L'évangile n'est pas une vérité. L'évangile est la Seigneur, est-ce que je peux reprendre? L'évangile n'est pas une vérité. L'évangile est la vérité. Quelqu'un crie un seul chemin. Le vrai disciple, c'est une personne convaincue. Il ne doit pas se conformer au pluralisme, mais il ne doit pas se conformer également au matérialisme. Le matérialisme, c'est l'obsession ou l'avidité pour les choses matérielles. Dieu nous appelle au contentement. Dieu nous appelle à la générosité. Dieu nous appelle à la simplicité. 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

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De l'écoute, l'équipe Réveil Matin va prendre la relève pour nous informer de toutes les dernières nouvelles d'ici et d'ailleurs. Ce matin, pour vous servir, c'était votre ami, Jean-Marie Hercule. Rendez-vous demain matin sur la même station à pareille heure pour une autre émission similaire. Que Dieu vous bénisse, mes frères.

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0: n'entre pas le son nous-mêmes, mais on est bien en onde. On dit bonjour donc à Montréal, au monde et à Haïti. Nous sommes aujourd'hui le 8 juin 2026. Il est 6 heures passées de 6 minutes, avec des difficultés certes, mais nous sommes encore là à réveil matin pour accompagner le début de la matinée de nos auditrices et nos auditeurs. Bonjour Asma Hurtelou, comment ça va?
1: Bonjour Thilo Jean-Paul, bonjour Jean-Ernest, bonjour à tous, ça va bien, merci. On est lundi et je suis là. Oh là là.
2: Oh là là, oh là là, ma.
0: Bonjour Jean-Ernest.
2: Bonjour Thilou, bonjour. Et on fait un acte de foi ce matin, parce qu'on. Hein, mais c'est pas FROID là, hein? C'est vraiment la foi. Et c'est pas FOIE non plus. C'est FOI parce que Julie a fait un petit miracle et on croit que effectivement nous avons des auditeurs qui peuvent interagir avec nous, qui peuvent d'abord nous écouter. Alors bonjour, bonjour tout le monde. Ça va toujours bien, même quand ça va bien mal.
0: Oui, et nous sommes en tout cas dans le ça va bien mal. On va surtout regarder le bien puisque nous avons Asma avec nous aujourd'hui. Excellente
1: Oh,
0: surprise qu'on aimerait vivre
1: Thilo,
0: de temps en temps pour ne pas dire à chaque matinée.
1: Thilo.
2: La madame n'était pas préparée, comme dirait la chanson. Mounio pas de préparé.
0: Bon, je ne sais pas si la madame n'était pas préparée pour la circulation et la météo.
1: Pour ce matin-là.
0: Oui.
1: Elle est préparée, la madame,
2: Bon,
1: parce qu'elle a décidé
2: elle
1: d'être
2: est,
1: là. On ne l'a pas pris par surprise. Elle a
2: voilà, toujours,
1: décidé d'être là.
2: toujours
0: Voilà. Et
2: toujours pareil.
0: de notre acte de foi, je disais que ce n'était pas FROID, un peu quand même, hein, 11 degrés après ce qu'on a déjà vécu. C'est un peu froid quand même, mais on va voir ça avec
2: On
0: Asma
2: va, ça va
0: à la
2: arriver
0: circulation
2: jusqu'à
0: de la météo.
2: 30 degrés.
0: Ben,
1: T'as
0: on
1: vu
0: va
1: ça
0: voir.
1: de
0: On va
1: ta
0: voir.
1: boule de cristal? OK.
0: Asma va nous dire.
2: C'est
1: Prudent.

Alors, du côté de la rive sud, ça se passe relativement bien. Merci. Par la 138, ça va. Par la 132, vous êtes dans la montée. Champlain, c'est la 30 ouest pour la 10 ouest qui pose le problème. Mais sinon, Champlain va bien jusqu'à l'échangeur Turcot. Bonne aventure, Victoria, Jacques-Cartier, La Fontaine vers Montréal, allez-y. Vers la rive sud pour La Fontaine, vous allez perdre 27 minutes par Beaubien et quinzaine par Soligny. 40 Repentigny, ça se passe entre Benjamin Moreau et Charles de Gaulle. La métropolitaine vers l'ouest de Lacordaire à Descaries, c'est au ralenti. Vous allez avoir quelques répits par endroit. Et même sur la voie de desserte également, vous êtes nombreux. La métropolitaine vers l'est, c'est beau. Les ponts de Laval, pardon, avant les ponts de Laval, l'autoroute, pardon, des Laurentides vers le sud. Vous êtes à la 640 et le pont Gédéon-Ouimet. Et deuxième ralentissement, Côte-Vertu pour la métropolitaine. La 13 sud de la 440 à Notre-Dame. 25 Terrebonne, 640 jusqu'au pont Mathieu. Les ponts de Laval sont tous recommandables. Descaries Nord, ralentissement à Turcot. Descaries Sud est un bon choix. 514-287-1288.

0: Ensoleillé ce matin, 18 francs. Ensoleillé avec quelques nuages en après-midi, 26 à 29. Thilo est content. Du soleil en soirée, 22, 24. Il continue à être content. Un ciel dégagé en soirée, 14 pour 14. Mais là, il sourit, il n'est pas très content. Le soleil qui est arrivé à 5h06, il va se retirer à 20h40. C'est tard, ça, pour le soleil. Présentement, il fait 15 et vous ressentez 15 degrés.
1: 15.
0: Oui, monsieur. En Haïti, on est à Gros Marin.
1: Oh, ça, c'est dans le sud, n'est-ce pas?
0: Oui, dans la commune de Cavaillon.
1: De Cavaillon, Gros Marin. Oui. Mais Thilo, si on te disait ça comme ça, qu'on n'était pas là, tu serais mal pris.
2: Oui, je ne savais pas.
1: Gros Marin.
0: Mm-hmm.
1: Et comment appelle-t-on les habitants de Gros Marin, Thilo?
2: Gros marinier, Gros marinière.
1: Ah!
2: Ou marinois, marinois, je ne sais pas.
1: Ou voilà. Maringouin, maringouin.
0: Non. Le gros maringouin, gros maringouin, il n'y a pas de gros maringouin. Il s'appelle, les deux s'appellent Ismaël Weber et Louis-Sylvain Pierre.
1: Louis-Sylvain Pierre, il a un Louis dans son
0: nom. Ah, ben oui.
1: Ah, ouais.
0: Oh, oh. Et bon, je n'ai que la météo parce que quand on demande le nombre d'habitants, ils me donnent pour Cavaillon. Parce que Gros Marin est dans la commune de Cavaillon, mais je ne crois pas que Gros Marin pourrait avoir 48 687 habitants.
1: Non, hein?
0: C'est beaucoup ça, pour Gros Marin. On n'est pas la place, mais... Il me semble que c'est pas aussi peuplé, Gros Marin. Pour 214,97 kilomètres carrés.
1: C'est vraiment...
0: C'est encore très, très grand pour Gros Marin. Alors, Ismaël, tu es à l'écoute, tu nous diras si votre coin est aussi peuplé et aussi grand. Mais pour la météo, je l'ai... Nuageux avec quelques averses ce matin, 29-32. Nuageux en après-midi, 28-31. Quelques nuages en soirée, 23-26. Et des nuages au cours de la nuit, 23-25. Le soleil qui va arriver sur Gros Marin dans 3 minutes, 6h17. Il va se retirer à 19h30. Présentement, il fait 23. Et les gens là-bas ressentent 25 degrés. Voilà. Alors, pourquoi j'ai choisi Gros Marin ce matin?
1: Parce que c'était la fête de Gros Marin.
0: La soirée annuelle. De Gros Marin était samedi. Une très belle soirée. Bon, évidemment, rien n'est parfait dans ce monde. Il y a eu quelques petits pépins, mais c'était vraiment négligeable. Mais une belle assistance. Et puis, l'animateur depuis 30 ans des soirées de Gros Marin, M. Ismaël Rubert, président intérimaire de l'association, quoi qu'il a dit qu'il ne veut pas le poste de façon permanente parce qu'il n'aime pas ça, être président.
1: Sa belle-sœur a fait le poste pendant 30 ans.
0: Oui.
1: Et je suis sûr que Ismaël va le faire pendant 30 ans.
0: Moi aussi.
1: En autant qu'il puisse être président.
0: L'animateur.
1: Président et animateur.
0: Voilà.
1: Il n'y a personne qui va lui enlever l'animation.
0: Je pense qu'il adore ça.
1: Oui.
0: Mm-hmm. Alors, je dis félicitations à cette association. Continuez le bon travail sur les traces de Marie-Lourde Glaudet-Belcy.
1: Alors, Thilo, ce que Asma ne te dira pas, on a profité pour rendre hommage à Madame Heurteloup. Parce que ces gens-là de Gros Marin connaissent bien Madame Asma Heurteloup. Je ne sais pas si elle a la tête un petit peu plus enflée maintenant.
0: Pas du tout.
1: Mais moi, j'ai déjà vu Asma Hurteloup, surtout avec l'association Mungo Marin, aller à chaque événement que faisait Mungo Marin, mettre la main à la pâte, à travailler avec eux, parce que ça a commencé dans le cas d'Asma, et c'est dans ce type d'activité-là que j'ai fait la connaissance de Madame Hurteloup. Elle était présidente de l'association de chez elle, n'est-ce pas, qu'elle avait mis sur pied.
0: Non, c'est pas elle qui l'avait mis sur pied.
1: Ah ben alors, moi je pensais
0: c'était que... mon oncle, Pompon, Jean-Richard Raphaël.
1: J'allais dire que tu avais mis sur pied avec tes compatriotes co-citadins, n'est-ce pas?
0: Enfin, non, je
1: ça avait commencé avant toi.
0: Ça a commencé, j'étais ici. Ça a, pourquoi je n'ai pas mis sur pied avec eux? C'est parce que ça a commencé en 83 et je venais juste de donner naissance à Mélissa.
1: Bon, alors.
0: Alors, mais. Donc,
1: un moment donné, Thilou, elle voulait apporter un communiqué. Elle nous a apporté parce que.
0: Dans ce temps-là, j'étais la présidente.
1: Nous avions une émission, moi, je l'ai connue présidente et elle est restée présidente à vie parce que bon, elle a mis fin à la vie de l'association. C'est ainsi que j'ai fait sa connaissance parce qu'elle nous a apporté un communiqué. Et moi, j'avais pas de collaborateur avec moi, j'avais besoin d'une collaboratrice. Je lui ai dit, le micro est ouvert, peux-tu lire ce communiqué? Et elle a lu, j'ai trouvé qu'elle avait un papier, bon sens de lecture. Alors j'ai décidé, oui, de filer la madame pour l'émission que j'avais sur CHAA. Donc, dans cette lignée-là, tu vas comprendre. Et lorsque les événements, elle est collaboratrice à l'émission tous les dimanches qu'on avait à CHAA. Et lorsque les événements sont survenus, les premiers événements dus à des intempéries en Haïti, alors j'ai demandé à Asma de faire la jonction, le lien avec les autres associations régionales pour que tous on se mette ensemble pour recueillir des fonds pour les endroits touchés par ces intempéries-là. Je pense que c'était dans le sud. Et voilà comment elle a fait la connaissance d'Ismaël Robert et de tous les autres. Nous sommes quelques 30 ans plus tard et samedi soir, on a rendu hommage à Asma Hurteloup d'avoir fait ce beau travail qui va donner plus tard, encore plus tard, la naissance d'autres associations régionales. Et c'est ainsi que j'ai pensé ce matin. Tu vois la différence, Thilou, entre un port-au-princien et un haïtien de la province, haïtienne de la province. Nous, de la province, on a toujours l'impression qu'on peut faire quelque chose encore pour notre coin de pays. Mais les Pétionvillois d'Haïti.
0: Oh, tu parles à Thilou?
1: Les Port-au-Princiens d'Haïti et les Carrefourois d'Haïti, eux, ils n'ont besoin de rien. Et puis, leur ville est fortifiée, n'est-ce pas? Il n'y a rien qui manque. Et nous n'avons pas d'association dans ces grandes villes-là. Il y a déjà eu une association de la ville des Gonaïves, ici à Montréal, qui s'appelait comment ça s'appelait à Espagnol?
0: Je pense que c'était Agam.
1: Non, parce qu'il y a eu Agam pour l'association des gens de Gomorne aussi.
0: Oh, OK.
1: Alors, toutes les grandes villes, sauf Port-au-Prince, Pétionville, qui n'ont pas fait d'association. Alors, mais qu'on n'oublie pas nos propos, Asma Hurteloup, encore une fois, félicitations. Le travail bien fait n'est un bienfait n'est jamais oublié, c'est ça l'expression?
2: Un bienfait n'est jamais, jamais perdu.
1: N'a jamais perdu.
0: Perdu.
2: Ça fait autre chose.
1: Ouais. Ouais. Hein?
2: Ça veut dire autre chose, ça.
1: Ça veut dire autre chose. Mais c'est le bienfait qu'Asma a fait il y a quelque temps qui lui revient. Hein? On n'oublie pas ce que Madame Berthelot avait fait il y a environ 30 ans. Félicitations encore une fois, Madame Berthelot.
0: Merci félicitations, beaucoup, Monsieur Pierre. Merci beaucoup.
1: Alors, dans 50 ans d'ici, on va dire, elle a contribué aussi à mettre sur pied la radio CEPAM. C'est la seule personne qui nous avait dit, ah, le jour où vous allez faire cette radio-là, eh bien, je mâcherai la tête haute, la tête en l'air. C'est ce qu'on avait dit, Asma?
0: Ah oui, la tête en l'air. Et elle est encore en l'air.
1: Est-ce que dans l'air?
0: Oui, dans l'air. Même quand on n'est pas dans l'air, la tête est dans l'air.
2: La tête est en l'air.
0: La tête est en l'air, oui.
1: Et dans l'air aussi, oui, ou dans les airs, je ne sais pas là-dessus.
0: Tête en l'air, pour faire simple.
1: Tête en l'air, hein? Et Zuzu, en plus.
0: Et Zuzu, quand il s'agit de CPAM, mon Dieu. Et CPAM, ce samedi, c'est l'événement social. C'est la collecte de sang.
1: Social, l'événement aussi de santé, je dirais, n'est-ce pas? Parce qu'il s'agit d'une collecte de sang. Alors, Thilou, es-tu candidat?
2: Candidat pour?
1: Donner du sang, donner la vie.
2: Tout à fait.
0: Hein? C'est un premier donneur assuré qu'on a.
1: Je suis en train de filer mes amis de loge pour venir donner du sang.
0: Parce que maintenant, il n'y a pas de restriction d'âge.
1: Pas du tout?
0: Non. Je pense que c'est depuis... 2000, c'est récent ça, hein? Même pour les diabétiques aussi, depuis 2023, je crois. Si votre diabète est bien contrôlé, vous pouvez faire un don de sang.
1: Alors, moi, je vais faire ce don de sang. Je vais faire une tentative, une autre. Ce n'est pas parce qu'il faut changer la donne avec nos compatriotes qui n'aiment pas. Est-ce que je vais dire qu'ils n'aiment pas? Moi, je n'aime pas plus.
0: Moi, je n'aime pas ça non plus. Hein?
1: Je n'aime pas plus, mais je sais que c'est un effort que je dois faire pour aider d'autres.
2: Tout à fait.
1: N'est-ce pas?
0: Mais pour aider, c'est pour donner la vie. C'est plus qu'aider, ça.
1: Oui, mais c'est... Oui.
0: C'est donner la vie à quelqu'un. Et vous le savez... notre sang est très précieux pour nos enfants atteints d'anémie falciforme. Il y a la médecin qu'on a rencontrée il y a quelques dimanches à l'émission Les Dimanches d'Asma qui nous a dit, quand j'ai posé la question, mais qu'est-ce qu'il y a de particulier? Il me semblait qu'un sang humain était le sang humain. Elle me dit non, c'est la question génétique qui fait que le sang des Noirs est très, très prisé pour les enfants atteints d'anémie falciforme parce que c'est une maladie qui atteint généralement les enfants noirs. Pour cela, il faut que les deux parents soient porteurs de ce gène.
1: Mais la fille que j'ai interviewée la semaine dernière, je crois?
0: Oui, oui.
1: Mais j'oublie déjà son nom, il ne faudra pas. Hein?
0: La vice-présidente de l'association d'anémie falciforme
1: du Québec.
0: Avec M. Wilson.
1: Sanon
0: comme président.
1: Et M. Wilson Sanon, qui est un spécialiste de la question, qui peut te parler comme un médecin dans ce domaine-là. Il faudra qu'on lui parle cette semaine, n'est-ce pas? Pour assurer le succès de notre collecte de sang. Hein? Mm-hmm. Alors donc, la fille nous a dit, oui, on peut recevoir du sang autre que d'une personne de race noire, parce que les variantes de sang sont à peu près les mêmes, sauf que à la longue, il y a un petit quelque chose, un dernier petit quelque chose extrêmement important qu'on ne trouve que dans le sang des Noirs pour les enfants, ceux qui sont atteints d'anémie falciforme. Alors, il faut croire que nous sommes un peu spéciaux, pas vrai?
0: Oui, notre sang est précieux pour nos enfants atteints d'anémie falciforme.
1: Alors, on rappelle que ça va se passer
0: à la caserne 9, mm-hmm. de 10h30 à 16h30.
1: Et les gens doivent comprendre aussi que c'est une bonne coordination qu'on a pu faire. Le bureau du député,
0: oui.
1: la fondation CEPAM,
0: Emma-Québec,
1: et aussi les pompiers.
0: Oui, ben oui. Qui nous ont ouvert leur caserne.
1: C'est la deuxième fois.
0: Deuxième fois, oui. Mmh.
1: Mmh. Alors, donc, on attend tout le monde. Je pense qu'on peut même s'inscrire à l'avance à Emma Québec. Est-ce qu'il y a un numéro à
2: ça?
0: Ça, c'est pour faire un don de sang régulier. Mais pour la collecte, il faut se présenter à la caserne samedi. Ce samedi. Mais si vous voulez faire un don de sang et que, bon, vous ne voulez pas vous déplacer pour aller à la caserne, vous pouvez aller sur leur site et prendre un rendez-vous.
1: Mais nous, on veut vous voir parce que c'est oui. une ambiance aussi, n'est-ce pas?
0: Oui.
1: Réservez un petit peu de temps. Je ne vous dirai pas qu'est-ce que ça va vous prendre, mais je ne crois pas que ça prenne plus qu'une heure, à ce moment.
0: Oh non, pas personne.
1: Toutes les opérations,
0: non,
1: non.
2: Ça ne devrait pas, non.
0: Non, non, non, non, non. Parce que Emma Québec arrive bien organisée, avec tout ce qu'il faut, avec le personnel qu'il faut
1: non,
0: aussi.
1: Non, parce qu'il y a une première étape, on doit remplir ouais. un formulaire.
0: Ben c'est ça, oui.
1: Une deuxième étape, vous rencontrez l'infirmière, qui vous pose, qui regarde votre formulaire et voit si vous êtes en mesure 2,
0: mm-hmm.
1: n'est-ce pas? Et voilà, la troisième étape, c'est le don, si vous êtes admissible. Et après le don, on vous donne un petit goûter, n'est-ce pas, pour vous garder en santé, n'est-ce pas?
0: Mm-hmm. Mais comme quand ça. On dit si vous êtes admissible... Les gens doivent comprendre que cette étape-là est importante autant pour vous que pour le don que vous allez faire. Ça veut dire pour celui qui va recevoir ce temps-là. C'est pour s'assurer que, premièrement, on ne vous met pas en danger. Exemple, vous êtes anémique. On ne prendra pas votre sang, pas parce que vous êtes noir, pas parce que vous êtes ici, vous êtes l'autre bord là. C'est parce qu'on veut vous protéger. Alors, votre santé est essentielle également pour pouvoir faire ce don de sang. Mais il n'y a pas d'autres restrictions. Si la santé est bonne, avec vos réponses, avec votre questionnaire, ben vous allez pouvoir faire ce grand geste d'amour, donner la vie à un enfant.
2: Nous allons observer la pause, puisqu'il est 6h30, on sera de retour dans un instant.
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2: Heures passées de 33 minutes, nous sommes de retour après la

0: Voilà, tu ne t'appelles pas Smurf du loup. Tu dois être un visuel.
1: Je comprends pas, Asmaurtelou, pourquoi tu te fais ça?
0: Qu'est-ce que je me fais? Je me fais
1: Bon,
0: du bien.
1: ah ouais,
0: Oh,
1: bon, alors.
0: oui. Alors, on parlait du don de sang. Les gens ont peur parce qu'ils pensent des fois qu'ils vont prendre tout leur sang avec ce don-là. Et on nous dit que c'est moins de 10% du volume sanguin total d'un adulte qu'on prélève lorsque vous faites un don de sang. Alors,
1: Et puis, ben, mais alors, moins de 10%, que ce soit 9% ou 10%, c'est du sang. Si ce sang-là, si vous alliez chez vous en manque de 10% et que vous devriez rester avec ce handicap-là, on va le dire comme ça, n'est-ce pas, de moins 10% de votre sang, le sang se régénère.
0: ben oui, ben oui.
1: Je ne sais pas dans combien, parce que ça prend un certain laps de temps avant de pouvoir faire un autre don. Je pense que c'est 3 mois, n'est-ce pas?
2: Ah oui.
1: Et dans, ben oui, dans
0: Ben
1: un...
0: là, on nous dit, le corps, après un don de sang, le corps régénère ses composants sanguins à des rythmes différents. Le plasma, quelques heures à 48 heures. Les plaquettes, quelques jours. Les globules rouges, de 2 à 4 semaines. Et voilà.
1: Bon, alors, c'est un peu pour ça que on nous dit que on ne peut répéter l'exercice de donner du sang qu'après un certain pas, parce que
0: Oui.
1: je risque de me tromper, qu'après un certain laps de temps et que je crois, moi, être de 3 ou 6 mois, quelque chose comme ça. Toujours est-il que ce qui est important, c'est qu'on ne reste pas avec moins 10% de
0: Avec ce
1: sang dans notre corps.
0: déficit-là, non, non,
1: Hein?
0: non, non. Et puis, après le don de sang, c'est pour ça qu'Emma Québec donne toujours du jus. Parce qu'on dit pour que la récupération se fasse plus rapide, vous pouvez consommer des fruits et des légumes riches en vitamine C, comme les oranges, les citrons, des affaires comme ça, pour favoriser l'absorption du fer.
1: Et Tilou, lui, pendant ce temps, est en train de consulter pour nous dire après combien de temps on peut
0: On
1: faire
0: peut
1: un
0: faire
1: autre
0: un
1: don
0: autre don.
1: si
2: 80,
1: oui.
2: 84 jours, 12 semaines.
1: Ah,
0: Bon.
1: on le savait, Tilou était là, hein, regardez. Alors donc, c'est dire que...
0: Pourquoi je ne vois pas Tilo? Il regarde.
1: Mais il s'oublie, hein, tout
0: Voilà.
1: simplement.
2: Oui, je me mets à la mode d'Asma, là,
1: Ah
2: ça
1: oui.
2: devrait aller.
0: Il n'y a qu'Asma qui peut faire ça et qui a le droit de faire ça. Ok, là.
1: Mais je ne recommencerai pas avec ça, là, parce que je dirai des vérités que la vérité ne veut même pas savoir. Hein?
0: Non, aujourd'hui, on
1: Bon.
0: parle du don de sang.
1: On
0: Tu y
1: doit du
0: reviendras
1: don
0: la
1: de
0: semaine.
1: ça.
0: Je te ferai penser la semaine prochaine, ok? Cette
1: Oui,
0: semaine, hein, c'est le don de sang.
1: ah ben. Non, tu oublieras toi-même.
0: Oh non, mon cher.
1: Alors, et moi je trouve que c'est vraiment une fonction sociale qu'une radio qui se veut être un outil de développement de sa communauté doit avoir comme préoccupation. Parce que moi,
0: Mais
1: ça me préoccupe vraiment. Ça me
0: c'est
1: préoccupe
0: préoccupant.
1: vraiment.
0: C'est préoccupant. Et puis, moi, je regarde ça, cette action-là. Ça rentre dans pas le développement, mais la participation, notre participation à la société. Même quand ce sang-là, on le donne pour essentiellement pour les enfants atteints d'anémie falciforme qui sont des enfants d'origine noire. Mais n'empêche, moi je me dis, et j'ai vécu ça à deux, trois reprises, que les membres proches, proches de ma famille qui ont reçu du sang

0: Ce n'était pas nécessairement, et je suis certaine, je dis nécessairement, je suis certaine que ce n'était pas du sang de noir qu'ils ont reçu. Parce que ce sang venu des gens des Noirs sont précieusement gardés pour nos enfants touchés par l'anémie falciforme. Donc les autres, c'est du sang des autres qu'on leur donne, parce que là aussi, il n'y a pas de danger. Mais le sang des Noirs est gardé précieusement pour une catégorie. Alors que nous, qui n'avons pas de problème d'anémie falciforme, on a besoin de sang, on nous donne du sang. Est-ce qu'on peut nous redonner au suivant? Un suivant qui est en principe proche, proche, très proche de nous, est-ce qu'on peut faire ça?
1: Je pense que oui, des fois les gens ne réfléchissent pas ou se disent, ben, il y a quelqu'un d'autre qui va donner, et puis, tu sais, mais c'est à toi à faire ce que tu dois faire. Et c'est une responsabilité quand on sait que nous sommes en minorité. C'est la situation de la minorité aussi, hein. Nous sommes en minorité. Et compte tenu que c'est un sang qui est essentiel, hein, vital, alors faisons ce qu'il faut faire. Moi, je n'ai pas de membres de ma famille, heureusement, qui sont atteints d'anémie falciforme. Bon, heureusement, et je touche du bois, mais est-ce que je peux garantir que dans l'avenir, je n'aurai pas un petit enfant qui sera atteint? Mais en attendant, moi, je ne pose pas la question. Tous les petits-enfants atteints sont mes petits-enfants. Je regarde dans le cas du président de la Fondation, M. Wilson Zanon, deux enfants atteints d'anémie falciforme. Hein? C'est un monsieur qui a consacré toute sa vie, en tout cas à partir du moment où j'ai fait sa connaissance, à cette cause-là de l'anémie falciforme. Et je vous dis qu'il est devenu un véritable spécialiste de la question. Il parle d'anémie falciforme, de sang et de dons, etc., etc. Moi-même, si je me sens concerné par ma communauté, ben, je dois pouvoir faire ma part. Je n'ai pas d'enfants, je n'ai pas de petits-enfants, mais moi, je suis un grand-papa pour ces petits-enfants-là atteints d'anémie falciforme. Je ne voudrais pas entendre ce qui est déjà arrivé, qu'on nous appelle à la radio pour nous dire, est-ce que vous pouvez lancer un message urgent pour un tel groupe de sang, tel groupe de sang, c'est telle personne, on nous a parlé, qui était venu à la radio, que quelque temps après, on nous dit, oh, vous pouvez laisser faire, la personne est décédée. Alors, hein? Quand même. Alors, ceci dit, on espère que ça va très bien se passer, que les gens vont prendre conscience, parce qu'il faut avancer, hein, dans la vie. On était resté coincé avec les jugements qu'on a portés sur la communauté noire. Maintenant, nous sommes ailleurs.
0: Ça fait
1: Vraiment.
0: longtemps que nous
1: Nous
0: sommes
1: sommes
0: d'ailleurs.
1: ailleurs,
0: Ça, ce
1: parce
0: n'est
1: que...
0: plus une excuse, encore moins une raison.
1: Parce qu'on sait très bien, très, très, très bien, que lorsqu'on donne du sang, oui, c'est à ce maladie, c'est pour tout le monde. Mais vous donnez du sang d'abord et avant tout pour ces enfants de votre communauté, de votre race noire, n'est-ce pas? Et c'est un don précieux. Voilà. Moi, je vais passer à autre chose. Je vous rappelle seulement la date, c'est samedi prochain, ça commence à 10h30. Nous sommes à la caserne 9, Angle, Jarry et Saint-Michel.
0: Michel.
1: Et nous allons être là à la radio, on va essayer d'être là en direct pour vous rappeler qu'on vous attend donc à la caserne 9. Alors, Silou, Jean-Paul, tu as assisté à un beau match Haïti-Pérou.
2: Pérou.
1: Et. En ce moment, tu as assisté à tout le match?
0: Mais bien sûr, oh.
1: Les trois buts?
0: Oui, monsieur.
1: Moi, j'ai
0: c'est où j'assiste ou je n'assiste pas. Je ne dors pas, moi.
1: Moi, j'ai manqué les deux buts de Pérou.
2: beaucoup de personnes ont manqué les deux
1: buts. Beaucoup de personnes ont manqué. Ah oui?
2: Oui.
1: Bon.
0: Tu as manqué un but, dis-nous?
2: Non, moi, en fait, moi, je n'ai pas pu suivre en direct. J'ai regardé en différé.
0: Ah, okay.
2: Mais quand je posais la question, avant de revoir le match, beaucoup de personnes disaient « Ah oui, mais je n'ai pas vu les deux buts du Pérou. »
0: Oh,
1: parce qu'Haïti gagnait le match. Haïti gagnait le match.
2: Oui, mais bon, c'est pas pour ça que tu n'as pas vu les
1: non,
2: deux buts.
1: Non, mais
2: toi.
1: J'étais occupé à faire autre chose. Ah, alors, Tilou, veux-tu que... savoir ce que je me faisais là?
2: Non, je ne veux pas savoir. Bon, je ne veux pas savoir. Mais
0: j'ai remarqué...
2: Non, mais même pas Haïti.
0: Pas seulement
2: Haïti. Pas seulement Haïti, j'ai remarqué que J.E. très souvent ne regardait pas les faits de match.
0: Non,
2: il avait fait pareil aussi pour le match de hockey.
0: Jean-Ernest n'est pas un homme de sport, ça on le sait. Bon.
1: Je suis un homme de son état. Tennis, oui, un homme de tennis.
0: De tennis et encore, il risque de dormir dans un bon match de tennis.
1: Oui, quand je suis fatigué, il faut que je
0: dorme. Oui, quelle excuse la fatigue.
1: Pour faire mes forces.
0: Mais je ne comprends pas quelqu'un qui décide de regarder un match, c'est parce que ça vous intéresse, et vous dormez.
1: Laisse-moi tranquille, ok, d'accord.
0: Mais là, pourquoi je te laisserai tranquille? C'est une mauvaise habitude. Oh, oh.
1: Laisse-moi tranquille, ok. Parce que tu
0: fais autre chose.
1: Tu fous ton doigt dans ma gorge.
0: Mais bon. Certain.
1: Bon.
0: Crache le morceau.
1: Silou, Haïti gagnait le match. Et puis, évidemment. Haïti a fait une très belle prestation et puis je suis fier de la prestation d'Haïti en disant que c'était un match amical où on voulait tester les lignes, on voulait tester les joueurs, etc., etc. Mais de là à faire des déclarations comme celles que j'ai entendues à cause de la fièvre du football qui envahit l'Amérique, ou les Amériques, pas les Amériques.
0: Le monde.
1: Amérique du Nord. Amérique du Nord. Parce que moi, j'ai entendu, c'est des Haïtiens qui parlent « On va gagner la Coupe, s'il vous plaît, là. » OK?
0: Mais soyez optimiste. Là.
1: Soyez optimiste.
0: Il faut s'encourager. Si au départ, on laisse croire aux joueurs qu'ils ne gagneront pas la Coupe, alors ça sert à quoi de faire des efforts?
1: Non, nous allons gagner un match. Moi, je suis sérieux, je veux gagner un match.
0: Mais moi au aussi, moins je veux au moins un match.
1: Ça sera un niveau de plus à la Coupe du Monde pour Haïti.
2: Si on gagne un match, disons qu'on gagne le premier match, ça nous donne déjà beaucoup d'options pour la qualification.
1: Absolument.
0: Mais
1: pour le second tour.
2: Ouais.
1: Mais il y a tellement de tours, Tilou, que, bon, on a la possibilité d'être éliminé dès le second tour. Mais je veux au moins qu'on passe le premier tour.
0: Le premier.
1: Mmh. Ouais. Avec une victoire, oui, on a une option. Qu'on gagne un match.
2: Ouais.
1: Et tel que j'ai vu cette
2: sélection-là... Mais déjà, ça ne sera pas facile. Il faut qu'on se le dise aussi.
1: Ouais. Mais tel que je vois cette sélection-là, elle va faire vraiment
0: belle figure.
1: Trois matchs vraiment de calibre.
0: Je ne sais pas pour...
2: En tout cas, il y a la qualité pour. Maintenant, ce qui se passera sur le terrain, je le dis toujours, il faudra voir. Mais c'est sûr qu'avec les éléments que j'ai vus et puis ce que j'ai vu aussi tenté par l'entraîneur, oui, on a une équipe, en tout cas, pour faire une très belle figure.
0: Oui, mais ce qu'il a tenté, là, Tilou n'a pas fait sa preuve, OK? Mais je comprends.
2: C'était le moment de les essayer.
0: Non, mais c'est ça. C'est ce que j'ai dit à Jean hier matin. Je n'ai pas compris pourquoi il a fait ce changement à la deuxième mi-temps de 6 joueurs.
2: Il y a plusieurs
0: tout d'un
2: raisons.
0: Coup. Non, moi, je me suis dit, je l'ai excusé ou j'ai essayé de comprendre en disant, étant donné que c'est un match amical, il veut essayer tous ses joueurs.
1: Est-ce que tu as vu tout le match, Asma?
2: Ouais.
0: Ben oui, j'ai vu. Je ne m'appelle pas Jean-Ernest Pierre.
2: mais je pense aussi qu'il a voulu préserver certains joueurs parce que avoir des blessés à 4 ou 5 jours d'une Coupe du Monde, ce n'est pas intéressant non plus. Donc, il a vu, il a confirmé ce qu'il voulait confirmer, c'est certains joueurs, ben ceux-là, il les a retirés.
0: Ben, en tout cas, parce que c'est à partir de là, là, hein, qu'on a vu que le Pérou avait du... Ah oui, Thilo.
2: Pas seulement, parce qu'en seconde, en première mi-temps, mine de rien, le Pérou a dominé Haïti, hein.
1: On non, c'est parce que on n'a pas vu le même match.
0: Non, non, on n'a pas vu le même match, Gélo. Tu as vu peut-être un match des petits bonhommes avec les petits bonhommes de l'IA.
2: Ça, j'ai l'impression que ça a traumatisé Jean-Ernest.
1: Oui, ça m'a
2: pour la première période, j'ai l'impression que... J'ai l'impression que justement, la première partie de la première période est restée dans votre tête, mais au final, le Pérou a quand même eu 58% de possession de balle. Hein.
1: Mais 58%, pas plus de nous mettre en danger. 58%.
2: C'est vrai qu'il n'avait pas de tir cadré. Je crois que ça s'est terminé avec 4 tirs et 0 cadré pour eux, et nous-mêmes 5 tirs et le but.
1: Alors, et puis l'objectif, moi je comprends très bien cet objectif-là, ce n'était pas de gagner. Sauf que, je pense que même dans ces matchs amicaux-là, de les gagner, ça donne des points au niveau de la FIFA, pas vrai? On ne va pas nécessairement pour perdre un match, même s'il s'agit d'un match amical.
2: On ne va jamais pour perdre un match.
1: Il fallait effectivement que l'entraîneur teste tous ses joueurs et surtout, comme Thilo a dit...
0: Oui, mais un à la fois, pas six en même temps, là. Tu déséquilibres... Non, mais les cinq qui restent sur le terrain, tu déséquilibres leur jeu.
2: Mais il ne fera jamais ça, à moins d'une catastrophe de ce match. Il ne fera jamais ça dans une compétition.
1: Ça ne se fait pas comme ça.
0: Mais non. Mais même à ça, là, il aurait dû faire comme ça doit se faire.
1: Je vous ai dit, et ça m'amène à 74, j'ai vu, moi, l'entraîneur de 74, Piontek, changer ces joueurs-là au parc Seigneur Vincent des Gonaïves, oui, qui était allé justement dans une préparation contre l'équipe des Gonaïves, et changer tous ces joueurs-là. Comme ça. Il était là à l'échange. Hein, oui. Oui.
0: Donc, non, mais.
2: C'était pas un match officiel, ça.
0: Mais non.
1: Non, mais c'était un match de préparation.
0: De préparation. Comme
2: Haïti-Pérou. Parce que Haïti-Pérou, c'est un match officiel.
1: Dans un même but de préparer l'équipe pour le mondial. Alors, cela m'amène tout simplement à notre discussion de samedi, Thilou, parce que la plupart de nos auditeurs n'étaient pas à l'écoute, on suppose, c'est de savoir laquelle de ces deux formations de 74 et de 2026 a plus de mérite. Parce que la question est dans l'air.
0: Pourquoi on parle de mérite, là?
1: Je ne sais pas.
0: Mais non, on ne parle pas de mérite là-dedans, là. Non, moi, je ne suis pas d'accord avec plus de mérite, moins de mérite.
1: Tu vois, c'est une question qui n'est pas d'actualité pour le Brésil. Qui n'est pas d'actualité pour même pas l'Italie qui ne participe pas. N'est pas d'actualité pour la France. Mais c'est d'actualité pour un pays.
2: Mais attends.
1: Excusez-moi.
2: Quand tu parles de mérite, j'aimerais comprendre. Quand tu parles de mérite, tu parles de quelle équipe est la meilleure ou mérite dans quel sens?
1: Mérite ou meilleur, je ne sais pas, la prenez-le dans le sens. Mais
0: mérite n'est pas meilleur.
1: Une équipe qui a participé, tu veux me
2: je vois où,
1: donner
2: je vois où
1: la foulaille. Une équipe, un pays qui a participé, qui va participer à sa deuxième Coupe du Monde. Le pays existait déjà en 1930 lors de la première Coupe du Monde, mais n'a pas pu participer et va attendre jusqu'en 1980. 1994, pour participer à sa première Coupe du Monde. Hein? Entre 1930 et 1974, ça fait 44 ans, c'est ça?
2: 30-74, oui.
0: 52 ans. Ah, 30, de quoi tu dis?
2: 30-74, oui. 30-74.
1: Ça fait 44 ans, n'est-ce pas? Et maintenant, de la première participation à 2026, ça fait 52 ans.
0: Oui.
1: Hein? Alors, oui. Donc, on se doit de se poser des questions. Mais qu'est-ce qui... Il y a aucun pays, là, je dis assez rapidement, qui va participer à une Coupe du Monde à un moment donné et qui va attendre 52 ans avant de participer à une autre Coupe du Monde.
0: Mais ceux-là qui n'ont jamais participé.
1: Mais tu n'es pas de calibre, tu n'es pas de calibre, tu n'es pas du monde. Mais là, imaginez Asma Ortelou, en 1974, il n'y avait que 16 pays sélectionnés. Et Haïti était un des pays sélectionnés. Et que tu n'aies pas pu, l'année d'après et les autres années, jusqu'à 52 ans, avoir une deuxième participation. On doit se poser
2: Alors, pour rétablir quand même les faits...
1: Excuse-moi, Thilo, on doit au moins se poser des questions. Qu'est-ce qui s'est passé dans l'intervalle entre 1974 et 2026?
2: Oui, alors, juste pour rétablir l'affaire, parce que tu disais qu'il n'y a aucun pays, il y en a au moins trois qui ont attendu plus de temps. Le pays de Galles, 64 ans d'attente, l'Égypte, 56, et la Norvège, 56 aussi.
1: Bon, OK.
2: Entre deux participations.
1: On a à faire la radiographie de la situation pour savoir pourquoi. Et si les gens se posent la question, quelle est l'équipe qui a le plus de mérite? Messieurs, moi, je vous assure, 74 ne me laisse pas indifférent. 74,
2: c'est difficile
1: ne
2: à
1: me laisse pas indifférent.
2: Mais
1: c'était un exploit. C'était un exploit. Tellement vrai que 52 ans plus tard, ça a pris donc 52 ans avant d'avoir une deuxième participation. Et le contexte politique à l'époque, n'est-ce pas, où il n'y avait, et là je suis sûr, que deux joueurs internationaux en Haïti.
2: Mais je t'ai dit que ça, il faut nuancer ça.
1: Monsieur Nazer et Monsieur Emmanuel Sanon.
2: Mais est-ce que...
1: Aujourd'hui, vous avez combien? Au moins une douzaine, si ce n'est pas plus, de joueurs.
2: Il n'y a qu'un seul joueur qui joue en Haïti dans la sélection.
1: Alors,
2: aujourd'hui.
0: Oui.
2: Non, mais il faut quand même nuancer.
0: Mais même qu'il a eu son visa en retard, très tard.
2: Mais il faut quand même nuancer parce que est-ce que la différence entre les joueurs qui étaient à l'étranger de l'époque et ceux qui jouaient en Haïti était la même que ce qu'on vit aujourd'hui?
1: Non, mais ce qu'on dit, cette sélection-là qu'on prend surtout de l'étranger, n'est-ce pas, avec la formation à l'étranger et tout ça, eh ben oui, c'est beaucoup plus facile pour cette sélection de participer à la Coupe du Monde par rapport à ce qui s'est fait. Moi, j'ai appris, messieurs, parmi les connaisseurs et les gens qui étaient proches du dossier, que même les promesses qui ont été faites à ces joueurs de 74, on va vous donner, une voiture à chacun des joueurs. Ils ne l'ont pas eu.
2: Ouais.
1: Il y a des joueurs qui demandaient une petite provision pour laisser à la maison avant d'aller à Munich. Ils ne l'ont pas eu. Il y a au moins un joueur qui a reçu des coups pour avoir été testé positif. Et ces joueurs-là ont fini, la plupart de ces joueurs-là, ont fini dans des manufactures à New York. Hein? Et les joueurs de cette génération-là qui vont participer à la finale sont presque tous millionnaires.
2: Ouais.
1: Alors, je vous dis tout ça, et puis là, maintenant, envoyez des pierres sur moi, là.
2: Non, mais ce que tu dis est vrai, mais tu ne mets pas tout dans son contexte. Est-ce que les autres équipes de l'époque aussi étaient aussi professionnelles que ça l'est maintenant? Je ne pense pas. Donc, c'est à nuancer parce que le contexte, les périodes ne sont pas les mêmes. Le football n'est pas le même. Ben justement, mais les époques n'étaient pas les mêmes.
1: Je ne sais pas. Si on veut faire un suivi pour savoir ce qu'on doit faire à l'avenir pour qu'on n'attende pas 52 ans de plus après la participation de 2026, mais il faut savoir. C'est ça l'histoire du football haïtien. C'est ça. Hein?
2: Bon, mais je pense qu'on sait. Et bon, il est 7 heures, hein, on doit se séparer, mais je pense que l'on sait et maintenant, sauf que c'est un petit peu plus compliqué que ça. Il faudra vraiment qu'on retrouve un pays stable parce que la façon dont est montée cette sélection depuis quelques années déjà, je ne pense pas que c'est la bonne façon.
1: Est-ce qu'on peut dire un petit merci à Junie de nous avoir permis de
0: faire
1: ça? Oui. En espérant que demain, ça va être meilleur. Merci, Junie.
0: Merci, John.
2: Allez, au revoir. Bonne journée. Et à demain. Bonne journée. Ah. Les nouvelles nationales du Canada, tout de suite après la pause.

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Charles Myard se présente comme le chef du seul véritable parti fédéraliste pour contrer les péquistes et la menace référendaire. La CAQ, c'est le camp d'une oui, a-t-il raillé. Alors qu'une lutte à trois se dessine pour le prochain scrutin, le capitaine des Rouges a tenté de fouetter ses troupes qui étaient réunies en conseil général à Sherbrooke samedi. Charles Myard, qui voit les caquistes remonter dans les intentions de vote et gruger dans son électorat, tente de sortir de l'ombre de la première ministre Christine Fréchette. Sur la question référendaire, les caquistes tergiversent. Certains se disent dans le camp du non, d'autres sont fièrement souverainistes. Sur une question aussi fondamentale que l'avenir de notre nation, il ne peut y avoir de camp d'une oui, a-t-il lancé aux quelques 300 militants. Par ailleurs, les libéraux s'engagent à rétablir le libre choix afin de permettre de nouveau aux étudiants francophones et allophones de fréquenter les cégeps anglophones. Bien que le chef des Rouges, Charles Myard, n'ait pas encore dévoilé son plan pour la protection de la langue française, les gestes que poserait un gouvernement libéral en matière linguistique se précisent. Les libéraux souhaitent modifier la réforme caquiste de la loi 101 pour éliminer le contingentement des inscriptions dans les établissements collégiaux de langue anglaise et la priorité accordée aux membres de la communauté historique anglophone. Ces mesures restreignent depuis 2 ans l'accès des francophones et des allophones au cégep anglophone.

Le Parti libéral a séduit l'ancien candidat conservateur Ange-Claude Biguilimana et l'ex-président des jeunes caquistes Victor Pelletier. Le premier est déçu du manque de classe d'Éric Duhaime, l'autre des déficits records de la CAQ. Présent samedi au Conseil général libéral qui se tient à Sherbrooke, Ange-Claude Biguilimana n'a pas la langue dans sa poche quand vient le temps de parler du chef de son ancienne formation politique. Je pense que nos élus, qu'on soit des adversaires politiques ou non, méritent le respect. Je trouve qu'il a manqué de classe de traiter Christine Fréchette de ma tante. C'est pareil pour François Legault quand on le traite de mon oncle. Ce sont des expressions qui ne devraient pas exister dans la politique active, a-t-il dit dans une brève mêlée de presse avec les journalistes. Plus encore, il juge qu'Éric Duhaime n'a pas de ligne directive claire et solide. Il en prend pour preuve la récente volte-face conservatrice au sujet des boissons énergisantes chez les jeunes. C'est quelqu'un qui tire sur tout ce qui bouge, insiste Ange-Claude de Béguilimana, qui ne partage plus les valeurs conservatrices comme celles du privé en santé ou de la réduction drastique de l'effectif de l'État. Il estime aussi que le chef libéral, Charles Millard, est le seul adulte dans la pièce lorsqu'il est question de nouveaux arrivants. C'est le seul parti qui intègre réellement les immigrants ou qui a un discours positif envers les immigrants. Ce que j'adore de M. Millard, c'est cette maturité politique d'être équilibré. Mais le transfuge ne cache pas avoir déjà voté pour d'autres formations politiques par le passé, comme pour le Parti québécois de Pauline Marois. La question identitaire est aussi au nombre des raisons à l'origine de la décision de l'ancien président de l'aile jeunesse de la CAQ, Victor Pelletier, de joindre le PLQ. Lui aussi était présent à l'événement entre Estriens visant à fouetter les Rouges en vue de l'élection d'octobre prochain. Lorsqu'on parle de l'immigration, il faut toujours faire attention. On parle de gens qui sont à la recherche de simplement vivre une vie meilleure que ce qu'ils avaient auparavant. Il faut tout le temps parler de ce sujet-là avec respect. Je trouvais des fois qu'on tournait les coins ronds, qu'on avait un ton qui n'était peut-être pas nécessairement accueillant. J'avais un certain malaise avec ça, a-t-il admis. Victor Pelletier, qui a même été candidat caquiste en 2023 et avait à cœur la saine gestion des finances publiques, n'a pas non plus apprécié les multiples déficits de la CAQ. Selon lui, la formation politique créée par François Legault a perdu sa vocation première. L'arrivée de Christine Fréchette n'y change rien, c'est le même parti.

Une femme de 19 ans a été victime d'une tentative de meurtre après avoir été blessée par un projectile d'arme à feu dimanche tard dans la soirée dans le secteur de Sainte-Foy à Québec. Le service de police de la ville de Québec a été alerté à 23h20 par des appels au 911 pour une femme blessée par balle dans un logement du chemin de Sainte-Foy près de la rue Place de Prével. Les policiers dépêchés sur les lieux ont localisé la victime qui a reçu les soins d'urgence avant d'être transportée en centre hospitalier où sa vie serait hors de danger. Les policiers ont sécurisé les lieux et différentes démarches ont été entreprises afin de localiser de potentiels suspects, a indiqué le porte-parole du SPVQ, Pierre-Olivier Lévesque. Un maître chien a également été mis à contribution pour aider dans la recherche d'éléments de preuve, a-t-on ajouté au SPVQ. La scène a été protégée par les enquêteurs et les techniciens de l'unité d'identification judiciaire qui auront à faire la lumière sur les circonstances de cette tentative de meurtre.

La cérémonie d'installation du directeur général du CEP s'est tenue en absence du chef du gouvernement, Alex Didier Fizemé. Pour l'occasion, c'est le secrétaire général de la primature, Jacques-Francis Marie Gracia, le titulaire du ministère de l'économie et des finances, Serge Gabriel Collin, et celui du ministère de la justice et de la sécurité publique, Patrick Pélissier, qui ont représenté le gouvernement. Côté CEP, seul le président, Jacques Desrosiers, a assisté à la cérémonie. S'il n'a pas fait de discours pour l'occasion, M. Desrosiers aura marqué les esprits en quittant la salle à la hâte en marge de la cérémonie, sans prendre le temps de serrer la main aux autres officiels présents. Une attitude qui témoigne du désaccord qui règne autour de l'installation du directeur général du CEP. Dans son discours d'installation, Patrick Pélissier a argué que le poste du directeur général au CEP est inscrit dans la législation haïtienne, soulignant entre autres le décret du 16 juin 1989 réglementant le fonctionnement du Conseil électoral permanent ou l'article 24 des règlements généraux du CEP du 18 janvier 2008. Selon M. Pélissier, le directeur général du CEP est placé sous l'autorité du conseil d'administration et est chargé de la mise en œuvre des décisions du dit conseil et d'assurer la continuité de l'acte de CEP. Le ministre de la Justice et de la Sécurité publique a également affirmé la volonté du gouvernement d'organiser les élections, précisant que les moyens déployés pour le rétablissement de la sécurité et la publication du décret électoral font montre de cette volonté. Votre responsabilité est clairement établie dans le décret. Votre expérience et votre parcours sauront vous guider dans vos décisions, qu'ils contribuent à la tenue d'un processus électoral crédible pour l'avenir de la démocratie et du pays, a déclaré Patrick Pélissier, s'adressant au nouveau directeur du CEP. Hubert Antoine, dans son discours, a déclaré prendre sa fonction avec une conscience aiguë et d'y prendre acte de sa lourde et exigeante mission. En tant que directeur général, je prends l'engagement ferme de travailler en synergie avec tous les membres du Conseil, animé de la volonté d'aller dans la bonne direction, a-t-il indiqué, confiant qu'il sera un directeur général ouvert au dialogue et à la concertation. Alors que son arrivée à la direction générale n'est pas bien perçue par le CEP, M. Antoine a appelé à enterrer la hache de guerre. Il ne s'agit pas de qui a raison ou tort dans les querelles qui ont précédé ma prise de fonction. Il s'agit de savoir si nous sommes collectivement capables de dépasser ces désaccords pour nous concentrer sur l'essentiel, l'organisation des élections crédibles. Hubert Antoine a promis de travailler avec le CEP pour l'organisation dans les délais. Il a invité le gouvernement à mettre à disposition du CEP les ressources nécessaires à son fonctionnement, soulignant que l'autonomie administrative et financière du CEP est une condition sine qua non de la crédibilité du processus. Il a également promis de veiller à la préservation et au respect de cette autonomie dans les pratiques quotidiennes. Par ailleurs, s'adressant aux partenaires techniques et financiers, M. Antoine a dit compter sur leur soutien habituel. Il s'est engagé à développer avec eux une relation fondée sur la transparence, la redevabilité et la communication régulière. Pour l'installation, un fort dispositif sécuritaire a été remarqué aux environs des locaux du CEP jusqu'à la place Saint-Pierre à Pétionville. La cérémonie, qui n'a duré qu'une vingtaine de minutes, s'est déroulée sans heurts, mais ce coup de force du gouvernement risque d'envenimer les tensions entre la primature et le CEP.

Le juge fédéral américain John McConnell, basé dans le Rhode Island, a ordonné la reprise du traitement des dossiers de ressortissants de 39 pays par l'USCIS, ont rapporté des médias américains, dont The Hill, vendredi 5 juin 2026. Il y a plus de 6 mois, les services de citoyenneté et d'immigration des États-Unis ont mis en place une série de politiques qui ont plongé la vie d'innombrables immigrants vivant aux États-Unis dans une incertitude juridique indéterminée, écrit McConnell dans sa décision de 135 pages. Le gel des décisions par l'USCIS ne peut être attribué à aucune faute de ces individus. Il découle uniquement du hasard de leur naissance, a indiqué le juge, en référence à l'attaque à l'arme à feu des deux membres de la garde nationale par un ressortissant afghan dans les rues de Washington. L'un des militaires avait succombé à ses blessures. Dans les jours entourant le dernier Thanksgiving, Trump avait interdit le traitement de toute demande d'immigration émanant de ressortissants de 39 pays visés par l'interdiction de voyager, bloquant ainsi l'accès aux cartes vertes et entraînant l'annulation massive de cérémonies de naturalisation. Il avait également suspendu le traitement de toutes les demandes d'asile, quel que soit le pays d'origine, et ordonné un réexamen de tous les avantages migratoires accordés aux ressortissants de 39 pays concernés sous l'administration Biden. Le juge McConnell a admonesté l'administration Trump pour avoir pris des mesures visant à bouleverser la vie de personnes ayant immigré légalement aux États-Unis. En statuant sur ses requêtes, la Cour se rappelle une phrase souvent répétée dans les discussions sur la politique migratoire. Si les gens souhaitent immigrer aux États-Unis, ils doivent suivre la loi et faire les choses correctement. Cette affaire illustre parfaitement des immigrants qui ont fait exactement cela, écrit-il. Mais l'état de droit doit s'appliquer à tous de manière égale et comme cela apparaît clairement ici, l'USCIS n'a ni suivi la loi, ni fait les choses correctement. En réalité, l'agence a violé les lois sur l'immigration que le Congrès l'a chargé d'appliquer. La décision signifie qu'en plus de reprendre le traitement des demandes d'immigration, l'administration devra également reprogrammer les cérémonies de naturalisation pour les milliers d'immigrants sur le point de devenir citoyens américains, a indiqué cet article de The Hill. Cette décision constitue une victoire majeure pour les immigrants et leurs défenseurs qui avaient vu le traitement de leur dossier s'interrompre brutalement. Une pause qui menaçait de pousser certains immigrants en situation irrégulière, mais titulaires de visa à durée limitée, à dépasser la période autorisée de leur statut. Pour le moment, on attend la décision de l'administration Trump de faire appel ou non. Dans les jours et semaines à venir, la Cour suprême des États-Unis doit décider sur le maintien ou non du TPS en faveur des ressortissants haïtiens avant d'aller en vacances fin juin ou début juillet.

L'Association professionnelle des magistrats a exprimé sa vive inquiétude face aux menaces visant le juge Jacques Jean et le doyen Frisner Duclerc à la suite d'une ordonnance ayant renvoyé un justiciable devant la juridiction de jugement pour des faits présumés de tentative d'assassinat. Selon l'APM, ces menaces se sont aggravées après le décès du prévenu en détention. Dans un communiqué publié le 1er juin 2026, l'association estime que ces actes constituent une atteinte à l'indépendance de la justice et à la sécurité des magistrats. Elle rappelle que toute contestation d'une décision judiciaire doit se faire exclusivement par les voies de recours prévues par la loi et non par l'intimidation ou les menaces.

Le ministère de la Défense a annoncé le vendredi 5 juin le renvoi de deux soldats de première classe des forces armées d'Haïti, Walner Sindic et Dimitri Neville, à l'issue d'une enquête administrative les impliquant dans le vol de 4 sacs de sucre et des actes d'intimidation contre un citoyen. Présent à la cérémonie tenue à la base militaire Vertière, le ministre Mario André Sol a salué le professionnalisme du haut état-major et a affirmé que cette sanction illustre la volonté des FADH de combattre sans complaisance la corruption, les abus d'autorité et tout acte illicite au sein de l'institution.

Le Premier ministre Alix Didier-Fizemé a procédé le vendredi 5 juin 2026 au dévoilement officiel d'un timbre-poste commémoratif célébrant la qualification de la sélection haïtienne de football à la Coupe du Monde 2026. La cérémonie s'est déroulée en présence de membres du gouvernement, de représentants d'institutions publiques ainsi que de l'ancien joueur de la sélection haïtienne de 1974, Marion Léandre. Au moment de dévoiler le timbre-poste, le chef du gouvernement a souhaité que celui-ci soit le témoignage durable de notre gratitude et le symbole d'une Haïti qui continue de croire en son avenir. Plus qu'un objet de collection, Alix Didier-Fizemé a présenté ce timbre-poste comme un symbole national et un témoin de notre histoire qui voyagera à travers le monde pour rappeler qu'Haïti rêve, qu'Haïti avance et qu'Haïti croit en elle-même. Au-delà de cette marque de fierté, le Premier ministre a comparé la trajectoire du football haïtien à l'histoire nationale, faite de haut et de bas selon lui. Ce timbre est une preuve que la persévérance et la discipline finissent toujours par porter leurs fruits. Ce timbre est aussi un vecteur d'espoir, un espoir pour notre jeunesse, un espoir pour chaque enfant d'Haïti, a-t-il déclaré, précisant qu'il portera le message d'un peuple résilient, capable de se relever malgré toutes les épreuves, de transformer les défis en force et de faire de l'unité nationale une réalité vivante. Il est bientôt 7h30, nous allons observer la pause de la demi pour vous revenir avec un mot de sport.

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après le premier quart d'heure de la rencontre. En état de grâce, Haïti a ouvert le score par l'inévitable Wilson Isidore à la 16e minute. À l'origine de ce but, une perte de balle par un défenseur du Pérou aux abords de la surface. Don Dinson Luisius, à l'affût, récupère le ballon, résiste à une charge d'un adversaire et sert Wilson Isidore qui trompe le dernier rempart péruvien. Au passage, Wilson Isidore, en 4 rencontres avec Haïti, ses 2 buts et une passe décisive. Il est depuis Jean-Weber Ménélas en 2003, le premier attaquant haïtien à faire trembler les filets de l'équipe du Pérou. Dans le deuxième acte, Dominique Simon, à la 72e, qui chippe le ballon dans les pieds du défenseur péruvien, voit son tir passer à côté. C'est une occasion nette et claire pour Haïti de creuser l'écart face au Pérou. Avant lui, Donnelly Jean-Jacques, à la 67e minute, avait une belle occasion, au lieu de servir Lenny Joseph, bien placé, a préféré tirer au but. Son tir n'était pas cadré. Les Péruviens ont profité de la revue d'effectifs de Sébastien Minier pour marquer 2 buts par le biais de Rennes, Ranson Garces et Vélez. Tout compte fait, Haïti perd 1-2 face au Pérou, son dernier match de préparation avant la Coupe du Monde. Le 11 de départ des Grenadiers contre le Pérou, Johnny Placide dans les buts, Carlens Arcus, Ricardo Ardé, Hans Delco, Martin Expérience, Danley Jean-Jacques, Jean-Ricner Bellegarde, Ruben Providence, Didson Luisius, Wilson Isidore et Franzi Pierrot.

Après avoir battu en match officiel les équipes du Belize 9-0, Suriname 2-0 et Anguilla 5-0, les Grenadières, qui ont été contraintes au match nul 1-1 face à la République dominicaine, ont repris du service en venant à bout de la Nouvelle-Zélande 2-1 en match amical. Ce sont pourtant les Néo-Zélandaises qui ont déclenché les hostilités en ouvrant le score par Claudia Bungé à la 41e minute. En réaction, les Grenadières égalisent par le biais de leur capitaine Nerilia Mondésir à la 45e minute, peu avant la pause sur un service de Melchi Dael Dumorné. Dans le deuxième acte, les protégés de Pia Sundage n'ont mis que 3 minutes pour doubler la mise par Lugina Etienne à la 48e minute donc. Une fois de plus, la meilleure joueuse du continent américain et du championnat féminin de football français, Conventina, s'est imposée en passeuse décisive. Aucun autre but n'a été inscrit et les Grenadières ont gagné donc 2-1. Elles attendent de pied ferme le 8 juin pour défier l'équipe nationale de Guinée équatoriale.

L'équipe iranienne de football est arrivée dimanche au Mexique, où se trouve son camp de base pour la Coupe du Monde, après le refus de Washington d'octroyer un visa à des membres d'encadrement. Nous aurions dû arriver la semaine dernière parce qu'un décalage horaire de 12 heures nécessite 2 semaines d'acclimatation, a affirmé l'entraîneur de l'équipe, Amir Galoneh. Normalement, dans ces compétitions, avant les questions techniques, on doit respecter les considérations éthiques et humaines, et ce n'a pas été le cas pour nous, a-t-il ajouté. L'avion de la Team Meli a atterri à Tijuana aux alentours de 5 heures du matin, a constaté un photographe de l'AFP. Après des mois d'incertitude sur sa participation, la sélection iranienne sera au cœur de la diplomatie de ce mondial en Amérique du Nord. Jamais une nation participant au tournoi n'avait été en guerre avec un pays autre.

Les joueurs et le personnel d'encadrement sont descendus de l'avion dans un aéroport sous haute sécurité, quadrillé par les soldats de la garde nationale mexicaine et où une poignée de fans arborant des drapeaux iraniens les attendait. L'équipe qui doit disputer deux matchs à Los Angeles.

La FIFA va distribuer aux clubs qui libèrent leurs internationaux pour le mondial un montant minimum de 5 000 dollars par joueur et par jour, a-t-elle annoncé vendredi. À ce plancher correspondant à environ 4 320 euros, une somme calculée en fonction de l'inclinaison sur la feuille de match, l'inclusion, pardon, sur la feuille de match et du temps de jeu, avec un calcul final dévoilé à l'issue de la compétition, précise l'instance. L'organisation avait déjà annoncé en septembre dernier une hausse de 70% de l'enveloppe globale allouée au club par rapport au Mondial 2022 au Qatar, soit 355 millions de dollars au total. Nous nous arrêtons ici pour le sport. Dans un instant, les nouvelles internationales.

Un séisme de magnitude 7,8 a secoué le sud des Philippines tôt lundi, faisant au moins 4 morts et plus de 200 blessés. Reportage Africa News.

0: Vraiment pas facile ce matin, quelques soucis techniques. Nous allons quand même y aller pour les nouvelles internationales avec ce séisme de magnitude 7,8 qui a secoué le sud des Philippines tôt lundi, faisant au moins 4 morts et plus de 200 blessés. Un reportage Africa News.
1: Un séisme de magnitude 7,8 a secoué le sud des Philippines tôt lundi, faisant au moins 4 morts et plus de 200 blessés. Ces élèves et enseignants qui se trouvaient à l'air libre ont été pris au piège par le puissant tremblement de terre. La secousse a été localisée près de General Santos. Des bâtiments et un pont d'accès essentiel de la grande ville du sud ont été endommagés. Le président Ferdinand Marcos Jr. a exhorté la population à se réfugier en hauteur dans les zones du pays exposé au risque de tsunami, affirmant que les agences de secours étaient en alerte. Des alertes au tsunami ont aussi été émises en Indonésie et en Malaisie. Selon l'Institut philippin de volcanologie et de sismologie, le séisme a été provoqué par un mouvement dans la fosse de Cotabato à une profondeur de 10 km.
0: Le pape Léon est acclamé par plus de 1 million de personnes à Madrid. Un reportage France 24.
2: Une foule des grands jours à Madrid pour accueillir le pape. Plus d'1 200 000 fidèles venus voir le souverain pontife. D'abord acclamé dans les rues de la capitale, à bord de sa papa mobile. Avant de célébrer une messe sur la place Cibeles, la plus connue de Madrid. Le pape s'adresse en espagnol aux fidèles, sous le regard de la famille royale. Frères, sœurs, c'est avec le cœur rempli de joie au début de mon voyage en Espagne que je préside cette célébration. Deuxième jour de ce voyage où les fidèles sont nombreux à saluer le pape.
3: En voyant tant de jeunes, j'espère que la jeunesse espagnole pourra elle aussi revenir vers le Seigneur.
4: Être ici et voir que tout le monde est là par amour pour Jésus, c'est vraiment magnifique.
2: Prochaine étape, Barcelone, où Léon célébrera une messe à la Sagrada Familia, puis les Canaries, où il rencontrera des migrants et des associations qui leur viennent en aide.
0: Le secrétaire américain à la Défense, Pete Hegseth, a évoqué samedi une invasion d'immigrés en commémorant le débarquement de juin de 1944, tout en appelant les pays européens à augmenter leur capacité de défense quelques heures après avoir renoncé à participer à la cérémonie internationale. Nous écoutons un reportage de France 24.
5: Il devait être question de mémoire et du débarquement des Alliés en 1944, mais c'est la question de l'immigration en Europe qui a pris le dessus dans le discours du secrétaire américain à la Défense. Samedi, aux côtés de la ministre française des Armées, le chef du Pentagone s'est emparé des cérémonies de commémoration du débarquement des forces alliées il y a 82 ans pour évoquer la menace que représenterait, selon lui, l'immigration.
6: Malheureusement, aujourd'hui, différentes plages européennes sont prises d'assaut par diverses idéologies dangereuses. Des hommes et des bateaux débarquent sur les plages d'Espagne, d'Italie, de Grèce et de Bulgarie. À quel moment les capitales européennes vont-elles réagir à cette invasion? Ou est-il déjà trop tard? J'espère que non, et je ne le crois pas.
5: Des propos polémiques qui ont précédé un nouvel appel du chef du Pentagone à augmenter les capacités européennes de défense. Dans son discours, il a également jugé que la paix dans le monde n'est garantie que par la force. Et alors que les pays européens et les membres de l'OTAN craignent un lâchage de leur allié historique, le secrétaire à la défense américain a une nouvelle fois laissé entendre que Washington en attendait plus de ses alliés.
7: America will lead.
6: Les États-Unis doivent montrer la voie, et nous le ferons. Mais nos alliés doivent être avec nous, épaule contre épaule dans l'adversité.
5: Cet ancien militaire, proche du président Donald Trump, est coutumier autant des formules choquantes que des controverses.
0: Bien que l'armée américaine a annoncé avoir abattu 2 drones d'attaque iraniens qui menaçaient, selon elle, le trafic maritime dans le détroit d'Ormuz. Aucune solution ne se profilant pour mettre fin à la guerre au Moyen-Orient qui entre dimanche dans son 7e jour. Reportage France 24.
6: Le 28 février dernier, Donald Trump prend la parole pour annoncer le lancement de l'opération Fureur épique.
8: Notre objectif est de défendre le peuple américain en éliminant la menace imminente que représente le régime iranien.
6: Aux États-Unis et ailleurs dans le monde, des voix s'élèvent contre cette opération israélo-américaine en affirmant que l'Iran ne représente pas une menace imminente, comme l'affirme Washington et Tel Aviv. Et 100 jours plus tard, le constat est amer, le conflit s'est enlisé.

0: problème avec le dernier reportage. Nous passons au Liban où Beyrouth condamne les attaques israéliennes incessantes. Nous écoutons un reportage de France 24.
1: Le véhicule a été pulvérisé par l'armée israélienne. Il circulait entre Kardali et Nabatieh dans le sud, avec à son bord trois militaires libanais, un général de brigade, un capitaine et un soldat. Selon Israël, la voiture se dirigeait de manière suspecte en direction de ses soldats dans une zone de combat. L'armée libanaise évoque une frappe brutale. La présidence dénonce l'impunité dont bénéficie le gouvernement israélien.
2: Les attaques israéliennes incessantes restent impunies malgré le cessez-le-feu théoriquement en vigueur. Celles-ci constituent une violation flagrante de la souveraineté libanaise et du droit international.
1: Dans les faits, le cessez-le-feu conclu le 17 avril dernier entre les belligérants n'a jamais été respecté. Les frappes israéliennes se sont même intensifiées ces dernières semaines dans le sud Liban. Ce samedi, l'armée israélienne a émis de nouveaux ordres d'évacuation dans 5 villages dans l'est et dans le sud, en prévision de nouveaux raids. Ce village a lui été pilonné dans la journée, bilan au moins 9 morts.
3: On a entendu la frappe lorsqu'on est venu ici. On a trouvé les martyrs gisant au sol. Il n'y avait ni armes ni missiles. C'était une habitation civile. Je le dis et je le répète, cette attaque a été menée par un ennemi brutal. À notre président qui négocie, sur quoi négocie-t-il et pour qui? Si vous vous souciez vraiment de votre peuple, regardez ce qui se passe et n'entamez pas de négociations directes.
1: Mercredi, à l'issue d'une quatrième session de négociation entre le Liban et Israël à Washington, un nouvel accord de cessez-le-feu a été annoncé. Un accord rejeté par le Hezbollah.
0: Nous allons observer la pause. 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

0: Tunisie, des manifestants réclament l'expulsion des migrants sans papier. Ces manifestants se sont rassemblés samedi devant le siège du Haut Commissariat des Nations Unies pour les réfugiés à Tunis pour réclamer donc l'expulsion d'immigrés sans papier originaires d'Afrique subsaharienne. Reportage Africa News.
1: Une victoire politique transformée en avertissement. Le chef de l'Assemblée nationale sénégalaise et ex-premier ministre Ousmane Sonko a été largement réélu samedi à la tête de son parti, le PASTEF. Un sacre dans un contexte de crise politique au Sénégal.
2: Je veux d'abord vous remercier du fond du cœur pour la confiance renouvelée que vous venez de me témoigner en me reconduisant à la présidence de notre parti. Je mesure le poids de cette responsabilité, puisque PASTEF n'est pas un parti ordinaire dans le paysage sénégalais, dans le paysage africain et au-delà, dans la perception mondiale.
1: Le président sénégalais Bassirou Diomaye Faye a démis Ousmane Sonko de ses fonctions de Premier ministre le 22 mai dernier, après des mois de tensions.
2: Les révolutions peuvent être détournées lorsqu'elles ne se dotent ni d'une doctrine claire, ni d'une organisation capable d'inscrire le changement dans la durée. Et c'est pourquoi ce congrès est historique, 2 ans après notre accession aux responsabilités les plus élevées.
1: Devant les délégués du PASTEF, Ousmane Sonko a mis en garde contre les tentatives de sabotage du projet politique porté par son parti.
2: Aucun projet de sabotage de cette révolution n'aboutira parce que le peuple, debout, à côté de PASTEF, donnera les garanties qu'il faut pour qu'enfin nous puissions libérer notre pays.
1: La direction du PASTEF a boycotté le nouveau gouvernement nommé lundi par Bassirou Diomaye Faye. Mais le parti d'Ousmane Sonko détient 130 des 165 sièges à l'Assemblée nationale et peut à tout moment déposer une motion de censure pour renverser le gouvernement.
0: C'était plutôt un reportage concernant le Sénégal et Ousmane Sonko qui met en garde ses adversaires. Le plus jeune pays d'Europe, le Kosovo, était confronté à une frustration populaire croissante depuis la tenue d'élections législatives infructueuses en février 2025. Le parti du Premier ministre Kurti en tête selon des sondages sortis d'Erzurum. Nous écoutons un reportage Euronews.

0: Le parti du Premier ministre kosovar Albin Kurti est arrivé en tête des élections législatives anticipées organisées dimanche selon des sondages sortis des urnes. Il s'agit du troisième scrutin parlementaire en un peu plus d'un an dans ce pays des Balkans occidentaux où la population exprime une lassitude croissante face à l'instabilité politique. Ces élections ont été convoquées après plusieurs mois de blocage institutionnel. En avril, un parlement profondément divisé n'était pas parvenu à élire un nouveau président, aggravant une crise politique née des élections législatives de février 2025. Lors de ce précédent scrutin, le mouvement d'Albin Kurti était déjà arrivé largement en tête sans toutefois obtenir la majorité nécessaire pour gouverner seul. Les tensions avec l'opposition n'ont cependant jamais cessé. Le boycott d'un vote parlementaire destiné à désigner un nouveau président a finalement conduit à la dissolution de l'Assemblée et à la tenue de nouvelles élections. Pour de nombreux observateurs, ce nouveau scrutin risque toutefois de ne pas suffire à sortir le Kosovo de l'instabilité politique.
1: Présidentielle au Pérou, duel serré pour un 9e président en 10 ans. Reportage France 24.
2: Au Pérou, les citoyens sont appelés à élire leur 9e président en 10 ans. Le second tour oppose la conservatrice Keiko Fujimori, fille du président déchu Alberto Fujimori, au député nationaliste de gauche Roberto Sanchez. Les sondages les donnent au coude à coude à l'issue d'une campagne marquée par la colère face à la montée de la criminalité et à l'instabilité politique.
3: Nous sommes certains que ce sera la fin du chaos. La fin de Madame K, la fin des meurtres, la fin de la corruption, la fin de l'impunité, à bas la dame mafieuse.
2: Ancien ministre du Commerce, Sanchez affirme être la voix des électeurs pauvres et des zones rurales. Lors de la campagne, il a manifesté son soutien aux nombreux investissements chinois au Pérou et s'est dit favorable à des relations respectueuses avec Washington. Face à lui, Keiko Fujimori promet de renforcer les liens avec les États-Unis. Elle se présente pour la 4e fois à la présidence et veut, elle aussi, combattre la criminalité.
4: Je déclare la guerre au maître chanteur. Je déclare la guerre aux tueurs à gages. Je déclare la guerre à ces criminels.
2: La criminalité grandissante est la principale préoccupation des Péruviens. En zone urbaine, 84% des habitants craignent d'être victimes d'un crime dans les 12 mois, selon un sondage réalisé l'an dernier. À l'issue du scrutin, les résultats pourraient ne pas être connus avant plusieurs jours. Lors du premier tour, ils avaient mis près d'un mois à être confirmés. Signe de l'instabilité politique persistante, un juge a décidé vendredi que Roberto Sanchez pourrait être jugé pour de fausses déclarations sur le financement de son parti, remontant à la période 2018-2020.
1: Les Arméniens ont commencé à voter dimanche pour des élections législatives à valeur de test sur le soutien de la population à la réorientation géopolitique initiée par le Premier ministre Nikol Pachinian, qui s'est tourné vers les Occidentaux au grand dam de la Russie. Reportage France 24.
5: Des élections législatives à valeur de test pour le Premier ministre sortant Nikol Pachinian, qui joue sa réélection sur ses choix géopolitiques, en particulier le rapprochement du pays avec l'Union européenne. Après avoir déposé son bulletin dans l'urne, il a résumé sa vision de l'avenir pour son pays.
6: Le futur arménien sera marqué par le renforcement de notre indépendance et de l'État, de la démocratie et de l'État de droit. Nous continuerons notre stratégie de réforme avec bien sûr le soutien de nos partenaires européens.
5: Au pouvoir depuis 2018, Nikol Pachinian a œuvré au rapprochement de l'Arménie avec l'Union européenne et les États-Unis, au détriment de son protecteur historique, la Russie, lui reprochant notamment son manque de soutien dans la guerre face à l'Azerbaïdjan, aboutissant à la perte du Haut-Karabakh. Et en 2025, Yerevan a adopté une loi pour engager le pays vers un processus d'adhésion à l'Union européenne. Face au Premier ministre sortant, l'opposition est dominée par les forces pro-russes du parti Arménie Forte, dirigé par le milliardaire russo-arménien Karapetian. Il a fait campagne contre la normalisation des relations avec l'Azerbaïdjan et souhaite renforcer les liens stratégiques et économiques avec la Russie.
7: Le peuple arménien va faire le bon choix et l'Arménie aura enfin un gouvernement légitime.
5: Entre ces deux orientations, les électeurs ont conscience des enjeux.
8: J'espère avoir fait le bon choix, mais cela a été difficile.
9: J'espère que le candidat pour qui j'ai voté l'emporte. Nous avons beaucoup d'attentes.
5: Les Européens ne cachent pas leur souhait de voir Nikol Pachinian l'emporter de nouveau. De son côté, fin mai, Moscou a ouvertement mis en garde l'Arménie contre le rapprochement du pays avec l'Union européenne.
1: Ebola, l'Américain soigné en Allemagne, a guéri. Vigilance maximale en RDC. Reportage Africa News.
3: En pleine épidémie d'Ebola, la majorité des événements ont été suspendus en République démocratique du Congo. Quand ils ont lieu, c'est sous étroite surveillance des autorités, comme pour ce mariage à Bunia, épicentre de l'épidémie. Parmi les 300 invités, seuls 50 ont pu entrer.
6: On a très peur. C'est pour ça qu'on a sauté plusieurs parties de la cérémonie. Il n'y a pas eu de bisous et on limite les contacts au maximum pour éviter les infections. On ne se touche pas non plus. Chacun reste dans son coin.
3: Depuis le 15 mai et l'annonce de l'épidémie dans le nord du pays, le virus s'est répandu rapidement sous les radars et a atteint l'Ouganda voisin. Les conflits armés en cours compliquent le travail des services de santé dans certaines régions.
9: Le travail humanitaire que nous faisons est déjà extrêmement compliqué. Quand vous ajoutez Ebola et l'insécurité, ça rend la réponse face au virus encore plus difficile.
3: L'OMS et le Centre africain de contrôle et de prévention des maladies ont annoncé un plan de 518 millions de dollars pour combattre l'épidémie dans les 6 prochains mois. Sans vaccin ou traitement efficace contre la souche Bundibugyo, l'ONU alarme sur le risque de propagation du virus. L'organisation estime que cette épidémie pourrait devenir la plus grande jamais enregistrée.
1: L'armée nigériane libère 360 otages dans un bastion de Boko Haram. Reportage Africa News.
10: L'armée nigériane dit avoir libéré dimanche 360 personnes enlevées par Boko Haram dans le sud de l'état de Borno, dans le nord-est du pays. Selon le communiqué de l'armée, l'opération a été menée dans les monts Mandara qui font partie du fief du groupe terroriste. Abuja accentue la pression sur les djihadistes. Le mois dernier, les autorités ont annoncé une opération conjointe menée avec les États-Unis et qui avait permis d'éliminer 75 combattants de l'islam. Le Nigeria est confronté à une grave crise sécuritaire, notamment dans sa partie nord, où plus d'une décennie d'insurrection djihadiste, combinée à la multiplication des enlèvements contre rançon et à l'exploitation minière illégale, continue de fragiliser la stabilité de la région. Le conflit dans le nord-est a causé la mort de milliers de personnes, selon les Nations Unies.
1: Donald Trump envisage de racheter les îles Chagos. Les États-Unis chercheraient à acquérir les îles Chagos selon des informations publiées par le Télégraphe. Cet archipel composé d'une soixantaine d'îles et d'atolls, dont la plus connue est Diego Garcia, occupe une position stratégique au cœur de l'océan Indien et fait l'objet d'un différend de longue date entre le Royaume-Uni et Maurice. Nous écoutons un reportage de Africa News.
10: Les États-Unis chercheraient à acquérir les îles Chagos, selon le Télégraphe. Cet archipel composé d'une soixantaine d'îles et d'atolls, dont la plus connue est Diego Garcia, occupe une position stratégique au cœur de l'océan Indien et fait l'objet d'un différend de longue date entre le Royaume-Uni et Maurice. Alors que le projet britannique de transfert de souveraineté de l'archipel à Maurice est au point mort, l'administration Trump envisagerait de contourner Londres pour négocier directement avec Port-Louis. Toutefois, une telle démarche nécessitera d'abord que la souveraineté sur l'archipel soit officiellement transférée à Maurice avant toute discussion. En janvier dernier, Donald Trump avait qualifié de grave erreur le projet de rétrocession des Chagos à Maurice. L'accord pour rétrocéder à Maurice ces îles avait été signé par Londres en mai 2025. Selon les termes, le Royaume-Uni devait conserver un bail de 99 ans sur l'île Diego Garcia.
1: C'est ici que nous mettons fin aux nouvelles internationales. Nous allons à présent parler d'Haïti. Il est 8h15 à CPAR.

Francesca Charles, 28 ans, résident à Jacksonville, en Floride, a appelé des coupables d'expédition illégale d'armes à feu vers Haïti et risque jusqu'à 20 ans de prison, informe une note publiée sur le compte X de l'ambassade américaine. L'audience de sa condamnation est fixée au 18 août 2026 aux États-Unis.

Le ministère de la Condition féminine et des droits de la femme appelle, dans un communiqué, les autorités judiciaires et policières compétentes à mener une enquête approfondie, impartiale, transparente et diligente afin de faire la lumière sur des allégations de viol commis contre une adolescente à Jérémie. Un agent de la police nationale d'Haïti, identifié sous le nom de Ronald Nelson, est accusé d'avoir agressé sexuellement cette mineure au sein du sous-commissariat du BAC, rapporte le MCFDF. Le communiqué précise également que d'autres allégations évoquent une tentative présumée d'achat du silence de la famille de la victime.

compagnie aérienne haïtienne Sunrise Airways a annoncé le vendredi 5 juin 2026 sa collaboration avec la Fédération haïtienne de football en tant que partenaire aérien officiel pour la Coupe du Monde 2026. À travers cette collaboration, la compagnie aérienne réaffirme son engagement envers le sport national et apporte son soutien aux Grenadiers dans leur parcours vers la Coupe du Monde de la FIFA 2026, a indiqué Sunrise Airways dans un communiqué de presse ce vendredi. Le football, sport populaire par excellence en Haïti, est présenté par l'institution comme un vecteur de rassemblement national. En s'associant à la Fédération haïtienne de football, Sunrise Airways souhaite fortifier cet élan collectif et célébrer la résilience, le talent et la fierté qui unissent les Haïtiens au pays comme au sein de la diaspora, précise la compagnie dans le communiqué. Ce partenariat résonne naturellement avec la mission de la compagnie qui est de connecter les communautés à travers la Caraïbe et l'Amérique du Nord. En volant aux côtés de la sélection nationale, Sunrise Airways accompagne bien plus qu'une équipe. Elle soutient un symbole puissant d'identité, d'espoir et de fierté nationale, souligne le communiqué. La compagnie Sunrise Airways est née en Haïti et demeure profondément attachée à ce qui élève notre pays. Le football est un puissant moteur d'unité nationale. Nous sommes fiers de soutenir les Grenadiers et de vibrer avec tous les supporters dans cette aventure vers la Coupe du Monde 2026, a déclaré Jean-Sébastien Bayard, directeur général adjoint de Sunrise Airways. À l'approche des grandes échéances internationales, Sunrise Airways réaffirme son rôle de partenaire engagé pour valoriser Haïti, encourager la jeunesse et resserrer les liens avec la diaspora, conclut le communiqué.

Le Premier ministre Alix Didier Fizeme a présidé le mercredi 3 juin 2026 à la Villa d'accueil la cérémonie officielle de remise des kits audiovisuels Haïti dans Mondial aux collectivités territoriales. Cette initiative, selon la primature, s'inscrit dans le cadre du programme d'appui aux collectivités territoriales mis en place à l'occasion de la participation d'Haïti à la Coupe du Monde 2026, 52 ans après sa première qualification. Plus de 700 kits, selon le bureau de communication du ministère de l'Intérieur et des collectivités territoriales, seront déployés à travers l'ensemble du territoire national afin de permettre aux populations, y compris dans les zones les plus éloignées, de suivre en direct les matchs des Grenadiers.

Le ministère du Commerce et de l'Industrie a participé le samedi 6 juin 2026 à Dev Expo 2026, organisé à l'hôtel Montana à Pétionville. Il a réuni des représentants du secteur public, des entrepreneurs et des innovateurs autour des défis de la transformation numérique et du développement économique. À cette occasion, le ministère a présenté plusieurs outils technologiques destinés à moderniser ses services. Parmi eux figurent l'enregistrement des entreprises en commandite simple et la délivrance de la carte d'identité professionnelle. Ces initiatives visent à simplifier les démarches administratives et à accélérer la digitalisation des services offerts aux entrepreneurs. Lors de son intervention, le ministre du Commerce et de l'Industrie, James Mounazar, a mis l'accent sur les opportunités qu'offrent l'intelligence artificielle et les technologies numériques pour le développement économique d'Haïti. Il a plaidé en faveur d'investissements accrus dans l'innovation, la formation et le renforcement des compétences technologiques afin d'améliorer la compétitivité du pays. Organisé avec la participation de Bange, Dev Expo 2026 a également servi de plateforme d'échange entre les institutions publiques et les acteurs du secteur privé. Les discussions ont porté notamment sur l'économie numérique, l'innovation et l'entrepreneuriat. Sur place, les équipes du ministère ont procédé à l'enregistrement de plusieurs dizaines d'entreprises en commandite simple. Elles ont également délivré une trentaine de cartes d'identité professionnelle. Cette démarche vise à rapprocher l'administration des entrepreneurs et à faciliter la formalisation des activités économiques.

Après plusieurs semaines d'échanges dans différentes régions du pays, l'Association haïtienne des médias en ligne a achevé ce samedi 6 juin 2026 sa série de consultations consacrées à l'avenir du journalisme numérique en Haïti. La dernière étape de cette démarche s'est tenue dans le Grand Sud après des rencontres organisées dans les départements de l'Ouest et du Nord. Cette initiative visait à recueillir les préoccupations, propositions et recommandations des principaux acteurs du secteur médiatique en vue de promouvoir un cadre d'autorégulation adapté aux réalités des médias en ligne. Journalistes, propriétaires de médias numériques, influenceurs, étudiants en communication et membres de la société civile ont pris part aux discussions. Celles-ci ont notamment porté sur l'éthique journalistique, la lutte contre la désinformation, la responsabilité des créateurs de contenu ainsi que les défis liés à la crédibilité de l'information à l'ère numérique. Pour de nombreux participants, cette démarche constitue une étape importante dans les efforts visant à renforcer le professionnalisme du secteur. Ils estiment qu'un mécanisme d'autorégulation élaboré de manière participative pourrait contribuer à améliorer la qualité de l'information diffusée sur les plateformes numériques tout en renforçant la confiance du public envers les médias en ligne. La forte participation enregistrée lors des différentes assises témoigne également de l'intérêt croissant des acteurs de la communication pour les enjeux liés à la gouvernance des médias numériques. À travers ces consultations, la HML entend jeter les bases d'un dialogue permanent entre les différentes composantes du secteur afin de favoriser l'émergence des standards communs et de bonnes pratiques dans un environnement médiatique en constante évolution. Au terme de ces rencontres régionales, l'organisation prévoit de compiler les principales recommandations formulées par les participants afin d'alimenter les prochaines étapes du processus. L'objectif affiché est de contribuer à la construction d'un espace médiatique plus responsable, plus crédible et mieux à même de répondre aux exigences du public en matière d'information.

Le docteur Charles Tardieu participera au 28e forum législatif annuel aux États-Unis, prévu les 10 et 11 juin à Washington. Membre du collège présidentiel des Assises interhaïtiennes de 2026, il interviendra au nom de la société civile haïtienne. Organisé dans le cadre du mois du patrimoine caribéen américain, le forum réunira des responsables politiques, des experts et des représentants de plusieurs pays de la région. Les discussions porteront sur la coopération régionale, le développement économique, la sécurité et les relations entre les États-Unis et les pays de la Caraïbe. Au cours des échanges, Charles Tardieu présentera les préoccupations et les priorités de la société civile haïtienne. Les questions de gouvernance, de sécurité et de solidarité régionale devraient notamment être abordées. Sa participation offre à Haïti une occasion de faire entendre sa voix auprès des décideurs et d'acteurs influents de la région. Le forum vise également à renforcer la coopération entre les pays caribéens face aux défis communs auxquels ils sont confrontés.

Le regroupement politique Opposition plurielle a organisé une manifestation le samedi 6 juin pour réclamer la sécurité et de bonnes conditions de vie au Premier ministre Alex Didier Fizemé à la veille de ses 120 jours à la tête du gouvernement. La mobilisation avait débuté à Delma 40. Les manifestants ont parcouru plusieurs artères de la commune avant de se diriger vers l'ambassade du Canada à Port-au-Prince. Il est bientôt 8h30, nous allons observer notre dernière pause à cette édition de Réveil Matin.

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Du 20 au 26 mai, le Centre culturel Les Ateliers Thébourg a organisé une formation sur la valorisation des déchets avec l'appui de l'Alliance mondiale contre le changement climatique et le soutien du ministère de l'Environnement. Parmi les participants figuraient des femmes, des jeunes et des résidents des camps de déplacés à Pétionville, Delma et environ. Derrière chaque sculpture réalisée se cache un message simple mais puissant.

constituer une réponse à la dégradation de l'environnement. Face à cette rage destructrice qui dépasse l'imagination, j'oppose l'art et la beauté pour sauver l'environnement, confie-t-il. Au-delà de l'apprentissage technique, plusieurs participants y voient aussi une possibilité de générer des revenus tout en contribuant à l'assainissement de leur milieu de vie. Assainir l'environnement est un acte d'amour, rappelle l'artiste convaincu que l'artisanat et l'art demeurent des vitrines importantes pour Haïti. La cérémonie de clôture a permis d'exposer les œuvres réalisées durant la formation. Les sculptures ont suscité admiration et enthousiasme tout en révélant plusieurs talents prometteurs. Pour Musette Thomas, coordinatrice de l'UJIE, ce type d'initiative favorise l'inclusion des groupes vulnérables dans les actions environnementales. De son côté, Yves-Bernard Rémaret, directeur de cabinet du ministère de l'Environnement, a rappelé que l'activité s'inscrit dans le programme Combit Haïti Zéro Déchet, qui mise sur la protection de l'environnement comme un moteur de transformation sociale et de création d'emplois verts. Pendant une semaine, ces jeunes et ces adultes ont appris à regarder autrement ce qui les entoure. Là où beaucoup voient des déchets, eux voient désormais une matière à créer. Le 30 mai, les nouveaux locaux temporaires de la faculté à Bourdon, délogés du Champ de Mars en raison de la violence des gangs, ont accueilli le second volet de cette commémoration. Après les échanges académiques de la veille, place a été faite à une célébration résolument artistique qui a rassemblé de nombreux étudiants et jeunes venus partager ce moment festif. Le détente fort de la soirée a été la prestation du groupe NAM. Portée par la voix de sa chanteuse principale, Charline Jean-Gil, la formation a offert une performance chaleureuse et maîtrisée. À ses côtés, le guitariste Jim Kirby a confirmé la réputation qui lui vaut l'estime du public. Le groupe s'est appuyé sur une solide équipe de musiciens professionnels composée de Jacques Kipierre à la batterie, Pierre-Élie Charles à la basse, des frères Gerson et Dakenson Fleurismé au tambour, ainsi que de James Filias au clavier. Ensemble, ils ont interprété plusieurs morceaux de leur album Traversé, notamment L'Il est temps et Carrefour d'Angéré, suscitant une vive réaction du public, majoritairement estudiantin. L'ambiance est restée au rendez-vous avec les prestations des rappeurs Opaque et Steph Le Sauvage, dont les passages ont été particulièrement appréciés par les spectateurs qui n'ont pas manqué d'entonner des refrains en chœur. Leur présence a également témoigné de l'ouverture de la faculté aux expressions culturelles contemporaines très adulées par les jeunes étudiants. Pour conclure la célébration, le groupe Rara Sili Boben a pris possession de la scène. Au son de ses rythmes traditionnels, il a entraîné le public dans une atmosphère festive qui a prolongé la soirée jusque dans ses derniers instants. Cette clôture, haute en couleurs, a mis en évidence la vitalité culturelle de la faculté d'ethnologie. En associant réflexion académique, transmission institutionnelle et expression artistique, l'établissement a célébré ses 85 ans en affirmant son ancrage dans la société haïtienne et sa capacité à faire dialoguer héritage et modernité. Notons que la veille, soit le vendredi 29 mai, la faculté d'ethnologie avait donné le coup d'envoi des festivités entourant ses 85 ans d'existence. Dans une ambiance empreinte de solennité, cette première journée a permis de revenir sur le parcours d'une institution qui occupe une place importante dans le paysage de l'enseignement supérieur haïtien.

Normalement, nous aurions dû avoir en ce moment notre moment musical, mais difficultés techniques obligent. Nous allons nous arrêter là pour Réveil Matin. J'espère vous revoir demain matin dès 6h dans de meilleures conditions. On se reparle ce soir à 20h pour l'émission Regard et un peu avant à 16h50 avec Jean-Ernest Pierre pour Billets de retour. Portez-vous bien et à la prochaine.

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Allez, let's go cet après-midi. Ce lundi 8 juin 2026, nous sommes à 3 jours du coup d'envoi de la Coupe du Monde. C'est la fièvre à Rio de Janeiro, la fièvre à Port-au-Prince, la fièvre à Paris, la fièvre ici également à Montréal. La planète commence à vibrer au rythme du foot. Un mois et une semaine de foot du 11 au 19 juillet 2026. Nous, ce que nous allons faire cet après-midi, vous savez que Haïti joue contre l'Écosse le samedi 13 juin 2026. Ça va s'enflammer au stadium Gillette Stadium à Boston. Le premier adversaire d'Haïti, c'est l'Écosse cet après-midi. Une présentation de l'Écosse sur le 14-10 avec nos confrères de RMC. D'autres présentations également, la présentation de l'équipe curaçaise, Curaçao. Après l'Écosse. Sans doute une présentation du Brésil. En tout cas, en attendant, RMC avec nous cet après-midi sur le 14-10. Présentation de la première formation qui affrontera l'équipe nationale d'Haïti, les Grenadiers à Boston. Tout le monde à Boston. On a les yeux rivés sur Boston. Voici l'Écosse sur votre radio CEPAM 14-10 à Montréal avec RMC. After Foot, ça s'appelle. Excellent après-midi, excellente semaine en foot sur le 14-10.

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1: Bonjour, petit vocal pour vous annoncer.
2: Attendez, ça arrive dans quelques instants sur CPM 1410, Montréal, avec nos confrères de RMC, présentation de l'équipe écossaise.

Bon, nous avons quelques soucis techniques. Oh oui, je sais, John. Merci beaucoup. C'est quelques soucis techniques. On va revenir dans un instant sur les 14-10 avec vous. Sur CEPAM à 14-10 à Montréal, nous avons un souci avec notre fichier pour la présentation de l'équipe écossaise cet après-midi sur le 14-10. On va revenir dans un instant. En attendant. Ouais, ça ne marche pas, ça ne fonctionne pas. La musique va revenir sur CEPAM 14-10. Montréal, c'est donc le mondial. 14-10 et le mondial. Ça va être qu'une semaine de mondial avant de faire quelques propositions également sur d'autres formations. Présentation ce lundi 8 juin de l'Écosse. L'Écosse qui affrontera Haïti au Gillette Stadium ce samedi 13 juin 2026. On va faire une présentation également de l'équipe haïtienne, mais ce sera pour demain. En attendant de retrouver mes fichiers et également la musique sur CEPAM 14-10 Montréal. C'est un peu lent. Alors, on fait ça en ondes avec vous. Voici la musique. En attendant de retrouver cette présentation de l'équipe écossaise. 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

0: Allez, nous avons pris les choses en main finalement. Nous avons pu retracer notre fichier. Le fichier, il est là. Mais bien sûr, un autre accessoire. C'est pas le même accessoire, mais ça va être le même son. Ça va être aussi les mêmes informations. L'information concernant cette équipe écossaise qui affrontera Haïti pour son premier match dans la Coupe du Monde de foot. Ce grand retour de l'Écosse après 26 ans d'absence. Et Haïti, après 52 ans d'absence. Donc, ce match, cette affiche de la Coupe du Monde, c'est à Boston, au Stadium Gillette Stadium. C'est ce samedi 13 juin. Le premier adversaire d'Haïti cet après-midi sur le 14-10. Présentation de nos confrères de RMC.
1: 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Mais en attendant, l'After Coupe du Monde vous présente les 48 nations participantes à ce Mondial 2026. Aujourd'hui, on va parler ensemble de la Tartan Army, une des 16 nations européennes qualifiées pour la Coupe du Monde 2026. Je parle bien sûr de l'Écosse. C'est parti pour l'After Écosse.
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1: Et pour parler de l'Écosse, l'une des voix de la Ligue 1 à l'international, passée par l'Université de Glasgow et coordinateur football à l'AFP, Andy Scott est avec nous. Salut Andy.
4: Salut.
1: Merci beaucoup d'être là. Ça va très bien et toi?
4: Ça va, merci.
1: Je vois que tu es déjà bien habillé pour représenter l'Écosse quand même. Hein.
4: Bien sûr. Il faut le dire. Alors ça c'est mon club en Écosse, Dundee United. Donc voilà, il faut être fier de ces couleurs. Donc voilà, je suis là en tant qu'Écossais et Dundonien aussi.
1: Magnifique. Voilà. Parfait pour parler, et bien sûr, de l'Écosse. On va revenir avec quelques petites infos d'abord sur cette nation avant de revenir sur la campagne de qualification. L'Écosse, qu'on surnomme la Tartan Army, classement FIFA. L'Écosse est 43e derrière la Hongrie et devant la Tunisie. Vous le voyez en chiffres, 23e nation de la zone Europe et surtout 9 participations à la Coupe du Monde avec celle à venir donc en 2026. Malheureusement pour les Écossais, ils n'ont jamais passé la phase de groupe. On va y revenir avec Andy là-dessus. Déjà, Andy, revenons quand même sur le parcours en qualif de Coupe du Monde de l'Écosse. Ils étaient dans le groupe C et ils ont terminé premier du groupe C avec un scénario assez incroyable qu'on va vous faire revivre. On rappelle 4 victoires, 1 nul, 1 défaite devant le Danemark, la Grèce et la Biélorussie. 13 buts inscrits, 7 buts encaissés. Ça avait commencé par un match nul 0-0 au Danemark avant d'enchaîner 3 victoires, puis une défaite sur la 5e avant-dernière journée face à la Grèce, en Grèce, et pour finir sur un feu d'artifice face au Danemark, Hampden Park. On va y revenir sur ce 18 novembre 2025. C'est franchement une des sensations des éliminatoires de la Coupe du Monde, parmi les images fortes de ces qualifications en provenance de l'Hampden Park. Une victoire 4-2 contre le Danemark lors de la toute dernière journée pour prendre la première place. Andy, raconte-nous comment ce jour-là est devenu sacré en Écosse.
4: Bon, je dois tout d'abord avouer que moi j'étais pas là ce soir-là. En fait, j'étais en vacances, je regardais le match sur un petit écran et c'était pas du tout pareil, mais j'ai vu les images de l'ambiance à Hampden ce soir-là et c'était clairement le meilleur moment à Hampden depuis des décennies, en fait, parce qu'on n'a pas vécu un moment comme ça depuis très longtemps, de communion, tout le monde qui se rassemble pour fêter ça, et la manière dont on a gagné ce match-là, c'est incroyable, parce qu'on a marqué quand même 3 buts spectaculaires, dont le premier de Scott McTominay.
1: On voit le retourner à l'image, incroyable, retourner acrobatique à 2 mètres de haut.
4: Et c'était un scénario de ouf aussi, parce que en fait ça c'était à la 3e minute, ça commence très bien, mais en fait il fallait marquer très tard pour gagner le match, et avec un but de 50 mètres aussi dans le temps additionnel pour assurer la victoire. Donc c'était extraordinaire. Et de mémoire, on n'avait pas vécu un match comme ça au stade depuis, je dirais, 2017. On a joué contre l'Angleterre lors des qualifs pour le Mondial 2018. Lee Griffiths, l'avant-centre de l'époque, qui jouait à Celtic, il a marqué 2 coups francs extraordinaires contre l'Angleterre de Harry Kane. Mais finalement, on a perdu 3-2. Et c'est un peu à l'image de l'Écosse. Et c'est comme ça, en fait. On joue très bien contre les grosses nations. Et à la fin, on perd. Et là, on a gagné.
5: C'est un changement.
4: Et c'est un changement. Et donc, en fait, les gens m'ont raconté que c'était l'ambiance vraiment incroyable dans les bars. Peut-être pas dans la rue parce qu'il fait froid. Les gens ne sont pas dans la rue pour fêter ça. Mais vraiment un moment extraordinaire qui n'arrive pas très souvent en Écosse.
1: On a vu le but de McTominay en image. Il y a aussi celui de Kieran Tierney parce que c'est un match où il y a eu beaucoup de changements de leader. Voilà. C'était une finale de groupe avec le Danemark. Le Danemark qui est revenu au score également. Et puis ce but de Tierney, c'est un peu la délivrance puisqu'on arrive proche du temps additionnel. Et puis alors là, il se passe ce qu'on appelle la frénésie absolue à Hampden Park. C'est ce but du milieu de terrain carrément sur la tentative de Kenny McLean. On est au-delà du temps additionnel. Et bon, c'est vrai que le Danemark a tout mis sur l'attaque et il arrive au milieu de terrain. Et là, c'est un moment de pause dans l'histoire du foot écossais.
4: Et aussi marqué par un joueur qui n'a pas l'habitude de faire. Bon, personne n'a l'habitude de faire ça, mais c'est un joueur aussi qui est un peu à l'image du sélectionneur. Et je sais qu'on va parler du sélectionneur après, mais c'est pas un joueur d'un grand talent. C'est un joueur qui joue pas tout le temps dans son club, qui est en championship, en deuxième division anglaise. Il lutte pour le maintien en deuxième division aussi. Donc c'est pas un grand joueur. Mais qui fait ça, c'est quand même tellement inattendu. Voilà, c'était le moment pour faire ça. Mais je dois aussi avouer qu'on a eu un peu de chance avec le tirage. Parce que, t'as vu, on a joué contre le Danemark et la Grèce. Et je pense que vers la fin, la Grèce devenait la meilleure équipe du groupe. Mais au début, ils avaient des problèmes. Donc ils n'étaient pas capables de rivaliser avec le Danemark et l'Écosse. Mais on n'était pas dans un groupe avec la France ou l'Espagne ou l'Angleterre. Je sais pas, j'allais dire l'Italie, mais l'Allemagne. Donc on a eu la chance, pour la première fois depuis longtemps, de tomber dans un groupe abordable. Mais quand même, l'Écosse souvent joue mieux contre les
1: groupes. Arrive à se sublimer, en fait.
4: Même si à la fin on perd, on joue un peu mieux. Voilà. Donc, c'est la première fois depuis 30 ans qu'on a vraiment fait ce qu'il fallait pour se qualifier. Et donc, c'est la première fois depuis que j'étais très jeune, un peu trop jeune pour vraiment l'apprécier. Et je pense que dans un pays comme la France, où ça arrive tout le temps, on sera à la Coupe du Monde. Les qualifs, c'est pas grand chose, mais pour nous en Écosse, c'est vraiment un truc extraordinaire. Juste le fait d'être à la Coupe du Monde.
1: Parfait pour la question suivante. Justement, comment les Écossais, alors toi tu n'étais pas forcément à Hampden Park, mais raconte-nous un petit peu comment les Écossais, eux, vivent le football. J'ai un petit peu senti à travers tes déclarations là, mais qu'est-ce qui est le plus marquant dans leur passion en fait pour le football aux Écossais?
4: C'est assez intéressant parce que j'ai pas envie de dire des choses pour faire la comparaison avec la France. La France, c'est un pays de foot dans le sens que on joue et on gagne.
1: Il y a des résultats.
4: Il y a des résultats. Mais est-ce que c'est forcément un pays de foot où les gens vivent ça tous les jours?
1: On parle de la culture. Voilà,
4: dans la culture, c'est pas pareil. En Écosse, c'est vraiment un truc qu'on vit vraiment depuis tout petit. On parle du foot tout le temps.
1: C'est un mécanisme qui se transmet de génération en génération.
4: Voilà, et je dis pas ça pour dire que c'est pas du tout comme ça en France, mais je pense qu'il y a une petite différence quand même. Mais le problème en Écosse, entre guillemets, enfin en fait c'est un gros problème, on a deux clubs qui dépassent
1: le Celtic et les Rangers.
4: Le Celtic et les Rangers qui sont tellement énormes, trop grands pour un
1: en France, il y a le PSG qui est peut-être un peu trop grand pour la Ligue 1.
4: Ouais, mais c'est un autre sujet malheureusement, mais c'est historiquement c'est deux énormes clubs. Celtic qui a été champion d'Europe dans les années 60, voilà. Donc en fait ça domine les médias en Écosse. On parle tout le temps des deux gros clubs de Glasgow. On parlait pas assez de l'équipe nationale.
1: Ouais.
4: Et on n'avait pas les résultats, donc on parlait de moins en moins de
1: l'équipe. C'était le football de club plutôt que de sélection.
4: Voilà. Et encore, on n'a pas les résultats au niveau du football des clubs. En Coupe d'Europe, on souffre aussi. Mais ça veut dire qu'il n'y avait pas le même. On n'était pas concentré sur la sélection. Et puis on n'avait pas les résultats, donc les gens, on s'en foutait un peu de la sélection. Et en fait, ça commence à changer avec l'arrivée de Steve Clarke. Mais bon, c'est un pays qui est tellement passionné du foot. C'est un peu pour ça que je travaille dans le foot, parce que c'était ma passion quand j'étais jeune. Donc c'est un truc qu'on transmet de génération en génération. Et donc là, on a une génération qui n'a pas vécu une Coupe du Monde. Donc je pense que ça va être un truc totalement extraordinaire, avec le seul bémol que les matchs se jouent très tard le soir, très tôt le matin, mais on va voir, les bars à Glasgow et Edimbourg, partout seront remplis jusqu'à 3h, 4h du matin pour peut-être pas fêter des victoires parce qu'on ne gagne pas.
1: Bon, on va y revenir voilà. sur le groupe de l'Écosse dans cette Coupe du Monde.
4: C'est la passion du pays. Voilà,
1: Revenons un petit peu en arrière tout d'abord avec l'historique de l'Écosse en Coupe du Monde, parce qu'il y a eu de nombreuses participations, mais c'est vrai qu'on le signalait, malheureusement, il n'y a pas eu d'étape clé puisque l'Écosse n'a jamais réussi à sortir de la phase de groupe. En tout, ça fait 23 matchs pour 4 victoires seulement en Coupe du Monde pour le bilan écossais. Il y a eu bien sûr la première participation en 1954. C'était un autre tournoi à l'époque, bien sûr, il y avait beaucoup moins de matchs. Mais surtout, l'Écosse va se montrer dans les années 70-80, Andy, avec 5 participations de suite entre 74 et 90, mais sans jamais pouvoir passer cette phase de groupe. Et c'est vrai qu'on a en souvenir des légendes que l'on connaît bien dans le football anglais, notamment la première ligue anglaise, mais Kenny Dalglish, ça parle à beaucoup de gens, évidemment. C'était l'un des symboles de cette équipe écossaise, qui a souvent eu le malheur, j'ai envie de dire, de croiser la route, notamment du Brésil. C'était le cas justement en 82 face au Brésil de Zico. Et en 90, l'Écosse tombe une nouvelle fois sur le Brésil en phase de groupe. Défaite 1-0 contre les Brésiliens, mais toujours pas de qualif au final. Et puis on arrive finalement à la dernière participation. Ça remonte, c'était 1998 en France. Bah oui, devinez quoi, ils vont tomber sur le Brésil encore une fois en phase de groupe. J'aimerais te faire écouter une chanson qui est mythique en Écosse de 1998, si on peut la jouer, parce que nous on a eu notre Johnny Hallyday national en 2002. Voici ce qu'on chantait en Écosse en 98. C'est des souvenirs, Andy.
4: Non mais je sais que... 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
0: Voilà, on fait un stop. Ouais, on va stopper nos confrères de RMC. On fait un stop pour l'instant parce qu'on va faire on va observer la pause sur le 14-10 AM ici dans le quartier Saint-Michel, Saint-Michel-Montréal, Québec-Canada et à l'échelle mondiale le www.spma1410.com. À venir donc la suite de cette présentation de l'équipe écossaise qui affrontera celle d'Haïti pour le premier match des deux formations pour la Coupe du Monde de foot qui s'annonce déjà tonitruante à travers le monde. Et les Haïtiens me dit-on, j'étais en contact il y a de cela quelques instants avec notre ami Bruno Pierre en direct de Port-au-Prince, il me disait que les Port-au-Princiens commencent à vibrer au rythme du foot. Port-au-Prince va être une autre ville durant cette période de mondial 2026. Et regarder à travers ce qu'on a regardé à travers les télévisions, les télévisions, je ne veux pas citer non de télé cet après-midi, je ne sais pas, ma 14-10 Montréal de télé haïtienne, mais si vraiment vous commencez à zapper de télé en Haïti, vous allez voir que toutes les programmations aujourd'hui sont concentrées sur la Coupe du Monde de foot également, idem aussi pour les stations de radio Port-au-Prince. Donc ça va être une autre ville durant cette période de Coupe du Monde. Les Haïtiens, en dépit de la situation actuelle, non, je ne vais pas évoquer les vocabulaires que tous nos confrères de la presse internationale évoquent souvent pour parler d'Haïti, la pauvreté. Moi, je ne crois pas vraiment en ce discours. Je pense que quand même... Voilà, on va revenir après la pause.
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0: C'est pas ma 1410 à l'heure du mondial 2026. Ouais. Nous allons mettre le cap durant un mois et une semaine sur le mondial 2026. Également, on regarde sur la sélection nationale d'Haïti, on regarde également sur les autres formations, sur les autres pays, les 47 autres pays qui auront à disputer ce mondial 2026. Mais un zoom particulier sur Haïti, l'équipe nationale, les Grenadiers. Et cet après-midi, nous vous présentons la première formation qui affrontera l'équipe haïtienne. Au Gillette Stadium, c'est à Boston, samedi 13 juin, c'est à 21h. À 21h, j'imagine que Montréal, Port-au-Prince, New York, Miami, Paris, là où se trouve la diaspora haïtienne, et bien tout le monde va être branché. Nous aurons les yeux vraiment sur Boston ce samedi pour ce match Haïti et Écosse. Et déjà, les Haïtiens de Boston, mais ouais, donne des informations sur la plupart des stations de radio. Sur la plupart des stations de radio de Port-au-Prince, également des stations de radio des villes de Provence, et nous aurons à nous entretenir avec des Bostonais, des Haïtiens qui vivent à Boston cette semaine, au moins 3 ou 4 d'ailleurs, qui nous ont déjà donné de l'information concernant les billets qui coûtent énormément cher, comme cet ami qui s'appelle Leslie David, avec qui on est en contact et qui sera éventuellement sur CEPAM 1410 Montréal, et qui m'a dit durant le week-end que toute la famille sera présente ce samedi au Gillette Stadium pour ce match Haïti et Écosse. Écoutez bien, il a déboursé, je vous le dirai à peu près, $560 pour chaque membre de la famille pour ce match Haïti-Écosse ce samedi 13 juin. Bon, faites le compte, si vous êtes 5 dans la famille, $560 multiplié par 5, vous-même, vous allez faire le calcul, vous pouvez faire le calcul, on ne fera pas le calcul en onde là tout de suite pour ne pas se tromper. Non, j'y rentrerai pas dans ça, mais ça va être très cher. Si vous êtes une dizaine dans la famille et vous comptez tous aller au stade pour voir, comme certains l'espèrent, en direct, peut-être que ça va être historique pour quelqu'un de voir une équipe nationale, celle d'Haïti, jouer une phase finale de Coupe du Monde. Eh bien, en direct du Gillette Stadium, vous aurez cette opportunité cette année en 2026. Donc, pourquoi je dis historique? Peut-être que peut-être qu'on ne sait pas quand est-ce que l'équipe nationale va se qualifier pour une Coupe du Monde. Ça fait 52 ans que l'équipe nationale n'a pas été à une phase finale de Coupe du Monde. Et 52 ans après, en 74, celui qui a vu l'équipe nationale en Allemagne en 1974, aujourd'hui, quel âge qu'il a? S'il avait 20 ans en 74 en Allemagne, eh bien, aujourd'hui, il a 72 ans. Donc, peut-être éventuellement, il aura la chance de voir deux Coupes du Monde, deux phases finales de Coupe du Monde, voir son équipe nationale se présenter devant lui à deux phases finales de Coupe du Monde. Et bien, c'est pour ça que je vous dis que c'est historique. C'est-à-dire que peut-être que vous allez voir ça une fois dans la vie, ou bien deux fois ou trois fois dans la vie, parce que l'équipe nationale, c'est pas comme la France, c'est pas comme le Brésil, c'est pas comme l'Argentine, un des pays qui se qualifient presque. Le Brésil, quelle édition cette année? Si c'est la 26e ou la 27e ou la 30e édition, mais c'est 30 sur 30 pour le Brésil. Si l'Argentine, je vous donnerai des statistiques. Ce que je vous donne là, c'est dans la tête. Je suis en train de faire des calculs. J'ai pas les informations sous les yeux. Mais je vous dis que pour Haïti, c'est deux phases finales de Coupe du Monde. C'est pas comme les Brésiliens, les Argentins ou encore les Français. Donc, on n'a pas cette chance de voir notre équipe nationale en phase finale de Coupe du Monde à chaque 4 ans. Donc, si vous étiez là en 1974, eh bien, si vous aviez eu 30 ans, aujourd'hui, vous faites le compte, vous avez 82 ans, vous voyez quand même, c'est pas facile. C'est pas facile. Donc, la chance qu'on a, c'est de vivre vraiment sur le vif la Coupe du Monde. Mais ça va être ça. C'est pour ça que les familles, même si c'est très cher, $560 pour un billet de ce match Haïti, pour un billet de ce match Haïti-Écosse, pour un billet de cette Coupe du Monde, mais ça vaut la peine d'aller voir Haïti pour ce mondial. Donc l'équipe haïtienne qui jouera ce samedi 13 juin au Gillette Stadium à Boston. Nous décrétons la permanence, c'est la Coupe du Monde de foot sur CEPAM 14-10 Montréal. C'est sûr qu'il y aura d'autres programmations les après-midi sur le 14-10, mais vous savez que c'est la Coupe du Monde, tout le monde se retrouve vraiment sur cette planète, la planète même de la Coupe du Monde. Donc ça va être pendant un mois et une semaine, eh bien, la fièvre de la Coupe du Monde à travers le monde, y compris pour nous, sur le 14-10, ça va être intense. Allez, on vous fait vivre cette présentation de RMC. Ben oui, il y a beaucoup de présentations. La présentation de la Coupe du Monde, c'est avec nous sur le 14-10. Eh bien, à l'instant, on revient avec la présentation de l'Écosse avec nos confrères de RMC, la présentation de cette formation qui affrontera Haïti au Gillette Stadium ce samedi 13 juin à 21h à Boston.

0: Allez, on fait toujours un stop. Il y a toujours un stop. Il y a toujours un stop dans cette émission. Ouais, c'est pas très pro, hein, cet après-midi. C'est pas très pro, mais on revient. Mais non, on essaye quand même de garder le tempo sur le 14-10. Hein. Bon, voilà. On a annoncé la présentation, la suite et la suite de la présentation de cette équipe écossaise présentée par ce confrère qui travaille. Mais oui, à l'agence France Presse, et qui est l'invité de nos confrères de RMC, lui qui fait une présentation de cette équipe écossaise. Allez, la suite sur votre radio CEPAM 14-10 Montréal.
1: Bon, mais gagner, ça reste très compliqué. Ben justement, en 98, on vous croit capable de rivaliser aussi avec les grands, puisque vous êtes dans le groupe A avec le Brésil, le Maroc et la Norvège. Mmh. Et face au Brésil, c'est un match au Stade de France.
2: Match d'ouverture.
1: Le Stade de France est plein à craquer. Il fait très chaud ce jour-là en 98. C'est le Brésil forcément qui se ramène. Et l'Écosse va donner beaucoup de fil à retordre. C'est-à-dire qu'il faut des buts absolument improbables des Brésiliens pour arriver à battre les Écossais, avec notamment une épaule de Junior Baiano sur le premier but. Ensuite, il y a un penalty pour l'Écosse, également, qui arrive à égaliser. Et puis finalement, c'est un but de Cafu. Alors, un but contre son camp des Écossais, mais initié par Cafu à la base. 2-1, victoire à l'arrivée des Brésiliens. Mais ça s'est joué à très peu de choses au final.
2: Oui, mais voilà, j'avais 14 ans à l'époque, et je me souviens très bien. Mais voilà, c'est notre dernière Coupe du Monde. C'est il y a 26 ans, c'est incroyable. Mais voilà, c'est typiquement écossais. On joue très bien face au Brésil. Donc on sort, on dit on a perdu, mais il y a quand même de l'espoir. Et après, on fait match nul contre la Norvège. Il suffit de battre le Maroc lors du dernier match pour passer au premier tour. Et qu'est-ce qui se passe? On perd 3-0. Voilà, c'est comme ça avec l'Écosse. Mais bon, c'était pas non plus une équipe extraordinaire. Il y avait des joueurs qui
1: moins bons qu'aujourd'hui. Mais justement, 98, c'est la dernière Coupe du Monde que l'Écosse joue. Comment on explique que l'Écosse n'ait pas été au rendez-vous d'autres Coupes du Monde entre temps? Depuis 98.
2: Ouais, peut-être qu'on n'a pas toujours eu la chance lors des tirages. Justement, c'est ça que je disais, parce qu'on tombe contre des gros, que ce soit lors des qualifs pour l'Euro ou pour la Coupe du Monde. Mais c'est surtout, il n'y a pas assez de qualité. C'est ça le problème, en fait. On n'avait pas de joueurs de classe mondiale. Et on arrive toujours à se battre, mais sans, par exemple, on n'avait pas d'avant-centre de grande classe pour marquer les buts. Et en fait, si tu regardes les résultats, parce qu'il y a 6 Coupes du Monde qu'on n'a pas réussi à
1: oui,
2: se qualifier.
1: 98 et 2026.
2: Et pour, en 2002, pour les qualifs en 2002, on n'est pas très loin de se qualifier. Mais 10 ans plus tard, on est tellement loin d'aller à la Coupe du Monde qu'on se pose des questions. Est-ce qu'on va réussir un jour à revenir à la Coupe du Monde? Parce qu'il y avait, en fait, vers 2010, 2014, on n'avait pas la qualité. Et là, ce qui a changé, c'est qu'on va parler du sélectionneur, mais on a quelques joueurs qui jouent régulièrement dans les grands championnats, surtout en Italie maintenant. Donc en fait, c'est un autre niveau. Et dans un petit pays comme l'Écosse, le pays de Galles, la Croatie, par exemple, tu vois qu'ils ont, ils sont capables de sortir un ou deux joueurs de grande classe, Modric, Gareth Bale. Nous, on n'a pas ça. Peut-être aujourd'hui, c'est pas le même niveau. Mais c'est un top joueur, Scott McTominay. Mais on n'avait pas ça. Donc on était tellement loin d'aller à la Coupe du Monde. Voilà.
1: On va en reparler dans un instant. Donc on continue cet After Écosse. On est toujours en compagnie d'Andy Scott, voix de la Ligue 1 à l'international, coordinateur football.

0: Voilà, on va revenir dans un instant pour la suite de cette présentation de cette équipe écossaise à l'instant sur votre radio CEPAM à 14h10 Montréal. Oui, parce que nous faisons cette reprise sur cet accessoire. Et là, je vous le dis franchement, honnêtement, parce que là, c'est sur le téléphone. Et là, il y a eu un appel et ça a bousillé complètement, a chamboulé cette programmation. Toutes nos excuses, les auditeurs de CEPAM 1410 à Montréal, il faut recommencer pratiquement à zéro. Donc, si vous écoutez la station, je vous prie, s'il vous plaît, les amis, ne pas appeler sur ce téléphone parce que là, je suis en direct sur le 1410, puisqu'il y a donc de cette représentation de l'équipe écossaise. Je vous prie énormément de ne pas faire ça.
1: Et on partait là-bas avec l'idée de peut-être gagner la Coupe du Monde. Et qu'est-ce qui se passe? On est éliminé au premier tour, mais en gagnant face aux Pays-Bas. Donc tu dis qu'on a gagné 4 matchs à la Coupe du Monde dans notre histoire. Bah,
2: il y a des grosses performances dans ces
1: Il y a des grosses
2: matchs.
1: performances et malheureusement, on n'a pas réussi à gagner face à l'Iran, par exemple. Donc on est éliminé.
2: Costa Rica, Iran,
1: Costa Rica, voilà.
2: ouais.
1: Donc, mais on bat les Pays-Bas. C'était les Pays-Bas des années 70 avec qui arrivent en finale. Donc, on est capable de faire ça, mais on n'est pas capable d'aller plus loin. David Neri en 82 qui marque le premier but face au Brésil, mais c'est un but qui réveille le Brésil, le grand Brésil
2: Je dis Cruyff, il n'était pas là en 78 en Argentine, justement, c'est celle qui joue.
1: Voilà. Mais, donc, ça aussi, ça montre qu'on est capable de rivaliser avec les grands. Mais gagner, ça reste très compliqué.
2: Ben justement, en 98, on vous croit capable de rivaliser aussi avec les grands, puisque vous êtes dans le groupe A avec le Brésil, le Maroc et la Norvège. Mm-hmm. Et face au Brésil, c'est un match au Stade de France. Match d'ouverture. Le Stade de France est plein à craquer. Il fait très chaud ce jour-là en 98. C'est le Brésil forcément qui se ramène. Et l'Écosse va donner beaucoup de fil à retordre. C'est-à-dire qu'il faut des buts absolument improbables des Brésiliens pour arriver à battre les Écossais, avec notamment une épaule de Junior Baiano sur le premier but. Ensuite, il y a un penalty pour l'Écosse, également, qui arrive à égaliser. Et puis finalement, c'est un but de Cafu. Alors, un but contre son camp des Écossais, mais initié par Cafu à la base. 2-1, victoire à l'arrivée des Brésiliens. Mais ça s'est joué à très peu de choses au final.
1: Oui, mais voilà, j'avais 14 ans à l'époque et je me souviens très bien. Mais voilà, c'est notre dernière Coupe du Monde. C'est il y a 26 ans, c'est incroyable. Mais voilà, c'est typiquement écossais. On joue très bien face au Brésil. Donc on sort, on dit on a perdu, mais il y a quand même de l'espoir. Et après, on fait match nul contre la Norvège. Il suffit de battre le Maroc lors du dernier match pour passer au premier tour. Et qu'est-ce qui se passe? On perd 3-0. Voilà, c'est comme ça avec l'Écosse. Mais bon, c'était pas non plus une équipe extraordinaire. Il y avait des joueurs qui
2: moins bons qu'aujourd'hui. Mais justement, 98, c'est la dernière Coupe du Monde que l'Écosse joue. Comment on explique que l'Écosse n'ait pas été au rendez-vous d'autres Coupes du Monde entre-temps? Depuis 98.
1: Ouais, peut-être qu'on n'a pas toujours eu la chance lors des tirages. Justement, c'est ça que je disais, parce qu'on tombe contre des gros, que ce soit lors des qualifs pour l'Euro ou pour la Coupe du Monde. Mais c'est surtout, il n'y a pas assez de qualité. C'est ça le problème, en fait. On n'avait pas de joueurs de classe mondiale. Et on arrive toujours à se battre, mais sans, par exemple, on n'avait pas d'avant-centre de grande classe pour marquer les buts. Et en fait, si tu regardes les résultats, parce qu'il y a 6 Coupes du Monde qu'on n'a pas réussi à se qualifier.
2: 98 et 2026.
1: Et en 2002, pour les qualifs en 2002, on n'est pas très loin de se qualifier. Mais 10 ans plus tard, on est tellement loin d'aller à la Coupe du Monde qu'on se pose des questions. Est-ce qu'on va réussir un jour à revenir à la Coupe du Monde? Parce qu'il y avait, en fait, vers 2010, 2014, on n'avait pas la qualité. Et là, ce qui a changé, c'est qu'on va parler du sélectionneur, mais on a quelques joueurs qui jouent régulièrement dans les grands championnats, surtout en Italie maintenant. Donc en fait, c'est un autre niveau. Et dans un petit pays comme l'Écosse, le pays de Galles, la Croatie, par exemple, tu vois qu'ils sont capables de sortir un ou deux joueurs de grande classe, Modric, Gareth Bale. Nous, on n'a pas ça. Peut-être aujourd'hui, c'est pas le même niveau. Mais c'est un top joueur, Scott McTominay. Mais on n'avait pas ça. Donc on était tellement loin d'aller à la Coupe du Monde. Voilà.
2: On va en reparler dans un instant. Donc on continue cet After Écosse. On est toujours en compagnie d'Andy Scott, voix de la Ligue 1 à l'international, coordinateur football à l'AFP, qui est notre invité pour cette after Coupe du Monde sur l'Écosse. On a beaucoup parlé de l'histoire écossaise en Coupe du Monde. Andy, maintenant, on va se projeter sur ce qui arrive justement au mois de juin et juillet pour les Écossais avec le groupe C donc de la Coupe du Monde. Et on s'amusait à dire qu'il y a eu souvent le Brésil sur la route de l'Écosse. Et ça n'a pas manqué au tirage une fois de plus, puisque l'Écosse affrontera le Brésil. On va voir le programme. Voilà, le 24 juin, ce sera le dernier match du groupe du côté de Miami. Avant, l'Écosse affrontera Haïti en premier match de groupe. Et puis, retrouvailles avec le Maroc aussi, comme en 98, à une exception près, la Norvège pour Haïti. C'est quasiment le même groupe qu'il y a presque plus de 30 ans, un peu moins de 30 ans, donc avec ouais. Haïti, Écosse et Brésil. Est-ce qu'on est confiant en Écosse par rapport à ce tirage-là ?
3: Confiant, il y a de l'espoir. Je pense qu'on peut avoir de l'espoir, mais de là à se dire qu'on doit se qualifier pour le prochain tour.
2: Il y a la troisième place, les 8 meilleurs troisièmes qui seront en 16e de finale.
3: Ça nous donne plus de possibilités, et le fait de jouer contre le Brésil lors du troisième match, ça peut nous aider aussi, parce que le Brésil, normalement, sera déjà qualifié. Sans problème, parce que je pense que voilà, les Brésiliens, ils n'auront pas de problème, et le fait qu'on peut passer comme meilleur troisième aussi. Mais le problème, c'est le premier match face à l'Haïti, parce qu'on sera forcément favori. Il y aura beaucoup d'Écossais dans le stade à Boston pour ce match-là, parce que je sais qu'il va y avoir beaucoup d'Écossais sur place, malgré les prix de place. Mais il faut gagner le premier match. C'est ça le problème, ça nous met un peu de pression.
2: Le Maroc en deuxième match, c'est pas évident.
3: Oui, parce que le Maroc, c'est fort. Alors, sans parler de ce qui s'est passé à la CAN, le Maroc reste très très fort, et en regardant ça, tu dirais que le Brésil doit terminer premier, le Maroc deuxième, probablement. Mais si on est capable de battre l'Haïti et faire match nul face au Maroc ou face au Brésil, ça devrait suffire. Donc, ce serait vraiment dommage de ne pas saisir cette opportunité d'aller un peu plus loin avec une Coupe du Monde élargie à 48 équipes. Un pays comme l'Écosse doit être capable d'aller un peu plus loin. Je dis pas aller en quart de finale, demi-finale, finale, mais aller en 16e, ouais, peut-être en 8e, et réussir un truc qu'on a jamais fait.
2: L'élargissement à 48 fait que c'est peut-être enfin l'année pour passer cette phase de groupe.
3: Et on peut critiquer l'idée d'élargir la Coupe du Monde, il y a beaucoup de problèmes avec, surtout le format qui n'est pas du tout parfait, mais pour nous, pour les Écossais, c'était tellement difficile pour nous de se qualifier avant. Voilà, on s'est qualifié et on doit avoir l'ambition d'aller légèrement plus loin, de gagner un match, de faire un truc que les gens qui sont là, les gens qui vont rester en Écosse, regarder les matchs dans les bars, qui vont jamais oublier. Donc c'est un peu ça l'idée, mais gagner le premier match et on verra après.
2: On va s'intéresser à l'homme qui a rendu tout cela possible. Tu l'évoquais tout à l'heure, c'est le sélectionneur Steve Clark, 62 ans. Steve Clark, il a beaucoup entraîné dans sa carrière. Il est notamment passé par West Bromwich. Il est passé par également Kilmarnock, Reading. Et puis, il est devenu en 2019 sélectionneur de l'Écosse. Il est reconnu pour son éternel flegme, on peut le dire. Peu démonstratif, Steve Clark, un ancien défenseur, voilà, dans le style. Mais pourtant, jamais un sélectionneur écossais n'avait auparavant signé 3 qualifications de suite, puisqu'il faut rappeler qu'il a qualifié l'Écosse pour 2 championnats d'Europe d'affilée, plus cette Coupe du Monde. Donc c'est vrai qu'il sort vraiment du lot. Est-ce que ça peut devenir une légende, ou c'en est peut-être déjà une même pour le football écossais?
3: Légende, c'est
2: un grand mot.
3: Ouais, c'est un grand mot.
2: Va attendre de passer le premier tour.
3: Oui, non, mais en fait, t'as raison. Le fait qu'on s'est qualifié pour 3 tournois sur 4, parce qu'on n'était pas à la Coupe du Monde 2022, mais deux championnats d'Europe, et là, une Coupe du Monde pour la première fois depuis 28 ans. Mais de là à dire une légende, je ne sais pas, parce qu'en tout cas, il est respecté par les gens, et on apprécie ce qu'il a fait avec l'équipe.
2: Il devrait partir après la Coupe du Monde, vraisemblablement.
3: Il devrait partir, et je pense qu'il y a beaucoup de gens qui disaient après l'Euro en 2024 que c'était le moment pour lui de partir, parce qu'on a on était vraiment pas au niveau à l'Euro 2024. Car moi j'étais là, j'ai couvert un match de l'Écosse face à la Suisse.
0: Voilà, je vais terminer l'émission après cette présentation de nos confrères de RMC, présentation de cette équipe écossaise. Ouais, parce qu'ils sont encore là, nos amis. On va faire un stop. On fait stop. C'est comme ça ici au studio Jean-Dominique donc on bousille tout la console. On essaye d'apprivoiser quand même le matériel de ce studio Jean-Dominique. On y arrivera durant toute la semaine. Nous refermons l'émission de cet après-midi après cette présentation de nos confrères de RMC, de cette équipe écossaise. Steve Clark, c'est l'entraîneur de l'Écosse. Il était d'ailleurs dans les tribunes pour ce match Haïti-Nouvelle-Zélande. Il a lancé tout de même des avertissements aux fans, aux joueurs, aux Écossais, après avoir vu ce match Haïti. Donc, pour lui, cette équipe complète, je résume un peu cet article. Oui, j'ai lu cet article de nos confrères de l'équipe qui a cité l'entraîneur Steve Clark de l'Écosse. Cette équipe haïtienne, elle est compacte. C'est une équipe très technique, une équipe audacieuse, une équipe astucieuse. Donc voilà l'équipe que nous aurons affrontée samedi. C'est ça, je reprends presque les mots, mot pour mot, donc l'intervention de, ou du moins les déclarations de l'équipe, pas de l'équipe, mais bien de l'entraîneur de l'équipe écossaise, Steve Clark, après la victoire 4-0 de l'équipe haïtienne face à la Nouvelle-Zélande. Lui donc qui envoie un signal d'alerte donc à ses joueurs de ne pas sous-estimer l'équipe haïtienne de foot. Vous voyez quand même que les Écossais, ils misent. Voilà, c'est la raison pour laquelle que je voulais vous faire écouter cette présentation de l'Écosse, notamment avec ce représentant de Ligue 1 et ce journaliste écossais qui connaît très bien le football de son pays, s'y connaît. Vous l'avez écouté tout à l'heure sur votre radio, je ne sais pas, 14-10 Montréal. Donc c'est une équipe qui est très défensive, qui a du potentiel, notamment ce joueur qui évolue au sein de l'équipe de Naples et qui a gagné un titre avec l'équipe napolitaine. Donc, on dit de lui qu'il y a des photos de Maradona, qu'il y a des statues de Maradona partout à Naples. Il est en train de devenir une légende à Naples après donc sa performance au sein de cette équipe pour une édition au cours de laquelle il avait remporté. Donc, je parle d'un joueur écossais qui a remporté le championnat d'Italie avec Naples. Donc voilà, on mise beaucoup sur ce joueur et vous l'avez entendu, ce représentant de Ligue 1 qui était l'invité de nos confrères de RMC, l'Écosse vise une victoire face à Haïti pour espérer se qualifier comme meilleur troisième donc dans ce groupe. C'est un groupe très relevé. On aura à revenir cette semaine sur la Coupe du Monde, sur Haïti et d'autres présentations. C'est le temps de partir. Je vous donne rendez-vous demain. On reviendra également sur d'autres déclarations concernant ce joueur écossais que vous avez écouté cet après-midi. Pour l'instant, on n'aura pas le temps. Merci beaucoup à vous. Dans un instant, j'ai Ernest Pierre avec vous. À bientôt de retour.

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0: Exactement 16 heures et quelques minutes, mesdames, mesdemoiselles, messieurs, vous êtes à l'écoute de votre AM 1410 à Montréal. Bienvenue à Billets de retour. À Billets de retour cet après-midi, Billets de retour en ce lundi 8 juin 2026. Nous sommes donc à ce lundi 8 juin 2026 et à billet de retour, nous aurons comme invité Marianne Gagné, qui est coordonnatrice provinciale de la surveillance et du contrôle de la RAGE au ministère de l'Environnement, de la lutte contre les changements climatiques, de la faune et des parcs. Nous parlerons aussi avec Julien Turcot. Il est spécialiste en cybersécurité de la firme Go Secure. Nous aurons avec nous Thilou Jean-Paul, qui est journaliste, présentateur de Regard et de Réveil Matin à CEPAM. Nous aurons aussi avec nous Maître Daniel Crespo Villarreal, qui est avocat en droit du logement. Nous parlerons également avec Noémie Beauvais, organisatrice communautaire au regroupement des comités logements et associations de locataires du Québec. Et puis, nous aurons aussi Éric Lantier, coach spécialiste en intelligence genre. Et tout ça, mesdames, messieurs, pour vous dire que nous avons en perspective une excellente émission à vous présenter cet après-midi. Alors, On vous demande donc de faire attention, et parce que nous allons être avec vous, on a besoin d'une légère pause, mesdames, messieurs, et pour bien nous préparer. Voilà, donc ici, on sera avec vous dans un instant. Encore une fois, madame, mesdemoiselles,

Conflit au Moyen-Orient, les hostilités entre Iran et Israël suspendues, mais les menaces persistent. Les hostilités entre Iran et Israël sont pour l'instant à l'arrêt après les frappes réciproques entre les deux pays pour la première fois depuis la trêve conclue il y a 2 mois. Chacun menaçant cependant de reprendre avec force et d'éventuelles nouvelles attaques. L'Iran avait d'abord annoncé l'arrêt de son opération militaire contre Israël à la suite d'un message de Donald Trump exhortant les deux pays à cesser immédiatement les hostilités. À l'heure actuelle, les hostilités sur ce front ont cessé, ensuite confirmé le Premier ministre israélien Benjamin Netanyahou. Après 100 jours de guerre et l'entrée en vigueur le 8 avril d'un fragile cessez-le-feu, les explosions et alertes ont de nouveau retenti à Téhéran ou Tel Aviv dimanche et lundi. Les attaques ont fait 15 blessés en Iran, selon le chef de l'Organisation nationale des urgences. Depuis dimanche soir, l'Iran a tiré une trentaine de missiles contre Israël, selon un responsable militaire israélien, en réponse à une frappe israélienne contre la banlieue sud de Beyrouth, bastion du Hezbollah pro-iranien, dans laquelle 2 personnes sont mortes et 20 autres blessées. Lundi, à la mi-journée, le commandement des forces armées iraniennes a annoncé la cessation de l'opération, qualifiée de sévère riposte à Israël. Mais il a prévenu qu'en cas de poursuite de l'agression et des hostilités, y compris dans le sud du Liban, des actions bien plus sévères et répressives qu'auparavant seront entreprises. Nous avons rompu l'équation qui consiste à conclure un cessez-le-feu sur le papier et à le violer systématiquement sur le terrain, a commenté le négociateur en chef iranien, le président du Parlement Mohamed Bagdher Ghalibaf. Sur le même ton, le premier ministre israélien Benjamin Netanyahou a assuré que son pays riposterait avec force à toute nouvelle attaque iranienne. Celui qui avait ordonné des frappes contre l'Iran malgré l'objectif du président américain lui a aussi dit avec respect qu'Israël exercerait son droit à se défendre chaque fois que nécessaire. Plus tôt, le ministre de la Défense israélien Israël Katz a affirmé que son pays continuera d'agir contre le Hezbollah. Il a promis que toute tentative iranienne d'établir un lien entre le Liban et l'Iran afin d'attaquer Israël recevra une réponse d'une grande force. Téhéran insiste pour traiter en même temps le conflit entre Israël et le Hezbollah et celui plus large au Moyen-Orient, tandis que les États-Unis souhaitent traiter le dossier libanais dans un second temps. Sur le terrain, les frappes israéliennes se sont poursuivies lundi, notamment à Tyr, dans le sud du Liban, où une voiture a été visée, blessant 4 secouristes d'un bâtiment voisin de la Croix-Rouge. 7 personnes ont été tuées et 12 blessées à travers le pays, selon les autorités et la Croix-Rouge.

Bonjour, guerre au Moyen-Orient, la IEA. Les États-Unis réclament de l'Iran des informations sans délai. Les États-Unis réclament à l'Iran de fournir sans délai des informations précises sur l'uranium enrichi stocké dans ces sites nucléaires bombardés, selon un projet de résolution qu'il prévoit de déposer devant le Conseil des gouverneurs de la IEA et consulté lundi par l'AFP. Téhéran doit fournir à l'Agence internationale de l'énergie atomique des informations sur la comptabilité des matières nucléaires et sur ses installations nucléaires, tout en accordant à l'Agence les accès dont elle a besoin pour vérifier ces informations, ont-ils écrit. Washington précise que ces deux mesures sont essentielles et urgentes afin d'assurer la vérification de l'absence de détournement de matières nucléaires. Les États-Unis prévoient de soumettre le texte au vote des 35 membres du Conseil des gouverneurs de l'AIEA, réunis lundi et pour toute la semaine à Vienne. Il est actuellement à l'état de projet et le fait qu'il soit soumis ou non au vote dépendra du soutien qu'il recevra de la part d'autres États membres. L'absence d'accès à de l'agence depuis près d'un an pour vérifier l'uranium enrichi précédemment déclaré constitue un sujet de préoccupation en matière de prolifération d'après les États-Unis.

16h16, un juge déclare illégal le visa américain à 100 000 $. On se souvient que Donald Trump avait pris un décret pour mettre en circulation ce visa, un visa illégal qui est jugé par la Cour. Et on nous dit donc qu'un juge a déclaré ce visa à 100 000 $ illégal. On en aura vraiment le contexte dans un tout petit moment.

juge fédéral américain a annulé lundi la décision du président Donald Trump d'imposer des frais de 100 000 $ pour des visas de travail très utilisés dans le domaine technologique. Donald Trump a annoncé en septembre cette mesure portant sur les visas H1B qui permettent à des travailleurs étrangers aux qualifications précises, scientifiques, ingénieurs et développeurs informatiques, entre autres, de venir travailler aux États-Unis. L'objectif étant de limiter les visas H1B afin de donner la priorité aux travailleurs américains. Un juge fédéral de Boston a conclu que ces frais constituaient une taxe relevant des pouvoirs du Congrès et non du gouvernement et donc étaient par conséquent illégaux. Il donne ainsi raison à une vingtaine d'États qui contestent ces frais. Mais sa décision va à rebours de cette prise en décembre par une juge de Washington, la capitale, concluant que le président était habilité à imposer de tels frais. Cette juge avait ainsi débouté la Chambre de commerce des États-Unis et l'Association des universités américaines qui ont fait appel. L'Inde, dont les ressortissants détiennent près des trois quarts des visas H1B délivrés chaque année, et les entreprises de haute technologie potentiellement concernées, ont exprimé leurs inquiétudes face à cette mesure. Ces permis de travail sont d'une période initiale de 3 ans, prolongeable de 6 ans.

0: Pour l'instant, nous avons avec nous Marianne Gagné, coordonnatrice provinciale de la surveillance et du contrôle de la RAGE au ministère de l'Environnement, de la lutte contre les changements climatiques, de la faune et des parcs. Bon après-midi, Madame Gagné.
1: Bon après-midi.
0: Comment ça va, Madame Gagné?
1: Ça va très bien, et vous?
0: Oui, ça va très bien, et j'ajouterais, même quand ça va mal, Madame Gagné. Parce que là, on parle, c'est quand même pas une bonne nouvelle que des ratons laveurs du Québec, mais on parlerait davantage de la Montérégie, n'est-ce pas? Mais non seulement ces ratons laveurs sont porteurs pour la plupart de la RAGE, mais ça risque de rentrer jusqu'à Montréal.
1: Oui, ben c'est l'inquiétude en ce moment, puis c'est pour ça qu'on fait des opérations de plus grande envergure là près de la couronne sud de Montréal pour éviter que ça atteigne les milieux plus peuplés justement de la couronne sud de Montréal et que ça atteigne Montréal. C'est ce qu'on veut éviter à tout prix. Puis peut-être pour vous corriger, par contre, d'entrée de jeu, c'est pas la majorité des ratons laveurs qui ont la RAGE. Il y a des ratons laveurs avec la RAGE. C'est pas la majorité de la population qui est nécessairement porteur, mais il y a toujours un risque avec les animaux sauvages. Et c'est pour ça qu'il faut quand même rester loin, là, appliquer les bonnes pratiques de cohabitation avec les animaux sauvages.
0: Bon. Et puis, un raton laveur transmet facilement à un autre raton laveur la RAGE?
1: Oui, en fait, c'est des contacts qui se font directement. La RAGE, c'est un virus qui atteint le système nerveux des mammifères, incluant l'humain. C'est potentiellement transmissible à l'humain. Mais entre ratons laveurs, ça se transmet. C'est principalement par la salive, donc ça prend des contacts directs de museau à museau avec des déchirures ou même des morsures. C'est le moyen là, de transmission de la RAGE. Pas un virus qui se transmet dans l'air, mais bien par contact direct.
0: Par contact direct. Et puis, il y a des gens qui sont très familiers avec les ratons laveurs. C'est peut-être un exercice à commencer à mettre en question, n'est-ce pas, que de vouloir s'approcher ou se laisser approcher par des ratons laveurs?
1: Oui, en effet. En fait, en tout temps, là, qu'il y ait la RAGE dans un secteur ou pas, les consignes de base à appliquer avec tous les animaux sauvages, c'est de ne pas les approcher, ne pas les nourrir, ne surtout pas les flatter, les toucher. C'est des animaux sauvages, on veut qu'ils demeurent sauvages, on veut pas qu'ils prennent des mauvais plis, des mauvaises habitudes, qu'ils s'approchent de l'humain, qu'ils perdent leur peur de l'humain. Donc, sont particulièrement adorables, là, les ratons laveurs sont quand même beaux. Donc, on les observe de loin si on a la chance de le faire, mais on met tout en branle là, pour pas les attirer puis pour qu'ils gardent leur crainte quand même de l'humain en bout de ligne pour que ce soit une bonne cohabitation avec l'humain là, en milieu plus urbain où est-ce qu'il y a des ratons laveurs.
0: Moi-même, j'ai déjà acheté un produit dont je me souviens plus du nom de manière à les garder loin. Est-ce que c'est une bonne pratique ou est-ce que, en quelque sorte, Madame Gagné, nous sommes sur les terrains parce qu'on les voit sur leur terrain, puisqu'on les voit de plus en plus, pas seulement les ratons laveurs, mais tous ces animaux sauvages, hein, n'est-ce pas? On est dans l'habitat de ces animaux-là et on a une petite lutte de territoire avec nous, les humains.
1: En fait, c'est comme les ratons laveurs, les moufettes, les écureuils, même des coyotes, là, même les rats en ville. C'est des espèces qui se sont très bien habituées à l'habitat qui est offert par le milieu urbain. Beaucoup d'abris d'origine anthropique là, créés par l'humain, beaucoup de sources de nourriture. On n'a qu'à penser au compost, aux poubelles, au manger d'animaux à l'extérieur, ce qui est à éviter. Donc, c'est quand même des sources importantes de nourriture. Donc, ils trouvent beaucoup d'abris. Puis, il y a peu aussi souvent de prédateurs de ces espèces-là en ville, ce qui en fait des milieux quand même très accueillants et très prolifiques pour les animaux sauvages. Mais comme je mentionnais, il faut éviter de les attirer, tout bloquer, limiter les sources de nourriture quand c'est possible, limiter les sources d'abri et garder nos distances avec les animaux sauvages. Puis dans un contexte en ce moment que la RAGE du raton laveur est présente en Estrie, Montérégie et aux portes, en fait, de la couronne sud de Montréal, il faut aussi faire vacciner nos animaux domestiques. C'est plus important que jamais de visiter son vétérinaire pour s'assurer que la vaccination de nos chats, nos chiens, par exemple, est à jour.
0: Alors, ce que je voulais dire tout à l'heure, peut-être que je ne me suis pas bien exprimé, c'est qu'on voit de plus en plus d'animaux sauvages, dont des ratons laveurs, à côté de la maison, dans nos cours, etc. Il faut comprendre que peut-être on a construit sur ce qui était leur habitat naturel, on a construit pas mal hein, dans des endroits qui... Oui.
1: Ouais, ben en fait, c'est à nuancer là. Il y a certaines espèces en effet qui ont besoin de, tu sais, qu'on en développant, on bâtissant l'habitat de ces espèces-là, on les repousse ou on les retrouve en milieu où on construit quand ce serait pas le cas. Mais je vous dirais que les ratons laveurs, les mouffettes renards, c'est des espèces vraiment que leur habitat, c'est aussi la ville. Fait que faut vivre en cohabiter avec ces espèces-là parce qu'ils vont toujours en avoir. Si on décide qu'il y en a un qui est dérangeant sur notre terrain, qu'on limite les sources d'abri puis de notre nourriture et on n'y arrive pas, ben, il n'y a pas moyen, le lieu, l'habitat et la nourriture vont être utilisés par une autre espèce. En ce moment, c'est interdit, en fait, de les relocaliser, de les déplacer. Si on trouve ça dérangeant dans notre cour, mettre une cage pour capturer un raton laveur et l'amener plus loin, c'est interdit en ce moment. Puis de toute façon, comme je le mentionnais, s'il y a de la nourriture et de l'abri, c'est un autre raton laveur qui va prendre ce milieu-là par la suite. Donc, mieux vaut vraiment mettre en place toutes les bonnes pratiques de cohabitation en limitant les sources de nourriture et d'abri, là, ça garantit une meilleure cohabitation. Puis comme je vous disais, le raton laveur, c'est une espèce qui, le milieu urbain, périurbain, les banlieues, c'est des habitats qui sont très intéressants pour eux. Là. Ils ont, en fait, des ratons laveurs dans le milieu de la forêt boréale, au nord, il n'y en a pas. Ils ont besoin de l'humain puis de milieux modifiés par l'humain là, pour bien proliférer.
0: Et puis, il y a des situations qui doivent particulièrement, j'imagine, attirer notre attention. On retrouve un raton laveur mort sur son terrain ou à proximité. Il faudrait appeler un spécialiste pour savoir est-ce qu'il s'agit d'un animal mort de rage ou bien d'autre.
1: Oui, ben en effet, en ce moment, c'est en Estrie, en Montérégie. On n'est pas encore rendu à couvrir l'île de Montréal, mais en Estrie, en Montérégie, là, dans plus de 200 municipalités ou près de 200 municipalités, en fait, il y a une surveillance de la rage du raton laveur qui s'opère depuis de nombreuses années. On demande la collaboration des citoyens pour nous signaler des ratons laveurs, mouffettes renards qui sont retrouvés morts, même sur le bord de la route, même s'ils ont été frappés, ou encore qui montrent des signes de rage. Les signes de rage peuvent être variés. Ça peut être un animal qui a l'air paralysé, qui a l'air désorienté, vraiment mêlé, amorphe, presque mourant, un animal qui a l'air anormalement agressif, qui attaque des objets, s'attaque lui-même ou même essaie d'attaquer des gens, d'autres animaux. Donc, il y a une panoplie là, de signes. Donc, ces animaux-là peuvent être signalés au ministère par l'entremise d'un formulaire en ligne. Là, il suffit de taper dans un navigateur web « signaler rage raton ». On va tomber sur un lien qui permet de remplir un formulaire en ligne et nos équipes là, vont traiter ces signalements-là en semaine de jours. Ce n'est pas un service d'urgence, ça, c'est pour des fins de surveillance. Et les spécimens répondant à nos critères de collecte là, vont être récupérés puis analysés en laboratoire pour savoir s'ils sont porteurs de la rage.
0: Et pour terminer en rappelant, la rage est mortelle, on me dit, à 100%. Ce n'est pas pour nous faire peur, ça.
1: Oui, bien, c'est pas pour faire peur. On veut juste que les gens soient conscients du risque associé à la rage. Si on demeure loin des animaux sauvages ou inconnus, qu'on n'a pas de contact avec ces animaux-là, il n'y a pas de risque de rage. Si jamais, malgré tout, on a un contact, une morsure, griffure, léchure avec un animal sauvage ou un animal domestique inconnu, c'est de laver rapidement le site du contact avec de l'eau et du savon pendant 10 à 15 minutes et d'appeler immédiatement Info Santé au 811. Il va y avoir une évaluation médicale qui va être faite à savoir s'il y a une vaccination, un traitement là, préventif qui peut être administré. Heureusement, ces traitements-là, s'il est donné rapidement suivant une exposition, là, un contact à risque, il va prévenir assurément le développement de la maladie. Donc, on ne veut pas se rendre là. On veut éviter d'avoir ce traitement-là parce que c'est pas agréable. Puis il y a des coûts là, pour les soins de santé reliés à ça pour la société québécoise. Mais il y a quand même un traitement qui existe. Mais avant tout, il faut éviter les contacts. Là. Observer les animaux de loin, ne pas changer leur habitude, ne pas faire en sorte qu'ils deviennent habitués à l'humain et qu'ils aient le goût de s'approcher de l'humain. Là, puis pas leur offrir abri et nourriture là, sur nos propriétés.
0: Marianne Gagné, coordonnatrice provinciale de la surveillance et du contrôle de la rage au ministère de l'Environnement, de la lutte contre les changements climatiques, de la faune et des parcs. Je vous remercie d'avoir pris du temps de nous parler cet après-midi, Madame Gagné.
1: Ça m'a fait plaisir. Bonne fin de journée à vous.
0: À vous aussi. Au revoir.
1: Au revoir.
0: Voilà, mesdames, messieurs, il est pour l'instant presque 16h30 minutes. On s'en va à la pause. On vous revient dans un instant.
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0: Et puis nous avons avec nous en ligne, en direct de Meublango 6200 Henri Bourassa Est, David Cinelli. Comment ça va, PDG?
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0: Merci encore au nom de la clientèle, Monsieur David Cinelli. 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

0: Il est 16h37 minutes à 16h37. On reçoit Julien Turcot. Il est spécialiste en cybersécurité de la firme GoSecure. Bon après-midi, Monsieur Turcot.
1: Oui, bonjour, bon après-midi.
0: Comment ça va, Monsieur Turcot?
1: Très bien, merci. Vous-même?
0: Oui, moi, ça va toujours bien, même quand ça va mal, hein, même quand il y a des situations.
1: Gardez le sourire.
0: Oui, mais il faut garder le sourire tout le temps. Mais est-ce que je me pose la question, quand on est des entreprises étatiques, on va le dire comme ça, n'est-ce pas, où on se fait flouer, est-ce qu'il faut garder le silence ou est-ce qu'il faut négocier avec celui qui nous a floué ou pourquoi, quelle attitude on doit avoir? C'est le cas, je parle du CIUS de l'ouest de l'île qui s'est fait frauder. Hein? On parle de 2 millions de dollars sur une période de 5 ans. Mais si on ne dénonce pas ces choses-là, j'imagine que ça va continuer. Hein?
1: Ben, c'est sûr que c'est un sujet qui est passablement à la mode plus que jamais. En ce moment, on s'entend la technologie de façon générale, pour ne pas nommer l'éléphant, l'intelligence artificielle aussi. Et donc, par la même occasion, la cybersécurité et les fraudes. Pourquoi? Ben, parce que, évidemment, c'est beaucoup plus facile à faire qu'on ne le pense, frauder des entreprises basées sur la technologie, parce que l'intelligence artificielle parle le même langage que la technologie. Donc, ce qu'on voit dans les journaux en ce moment, les attaques sur les ministères et organismes de l'État, c'est pas nouveau. C'est là depuis longtemps. Il y en a juste beaucoup plus depuis les derniers temps, lié à justement l'automation et la facilité que c'est de le faire. Maintenant, pour votre question, s'il faut en parler, absolument qu'il faut en parler, parce que je vous dirais, moi, ça fait 20 ans que je parle de cybersécurité, puis j'ai probablement prêché dans le désert pendant 15 ans, mais ça fait 5 ans qu'enfin les gens nous écoutent, puis qu'on voit justement dans les journaux ce genre de choses-là, mais c'est vraiment pas d'hier qu'il y a ce genre de fraude-là.
0: Parce que j'imagine, vous dites, oui, il faut en parler, mais qu'est-ce que nous avons? Est-ce que c'est en parlant que nous allons décourager, que nous allons instruire la population, nous allons donc mettre la population véritablement en garde, mais pas seulement la population, mais aussi des entreprises étatique. Là, on parle, je viens de le citer, CLSC de l'ouest de l'île et d'autres CIUS qui se sont floués également pour des prestations de services auxquelles le CIUS n'a pas eu droit.
1: Ouais, ben c'est sûr que c'est pas un sujet simple nécessairement. Dans le contexte, l'attaque qu'on a vue sur le CIUS de l'île de l'Est de Montréal, en fait, c'est la tentative d'impersonnifier un de leurs fournisseurs. Donc, dans le fond, l'acteur de la menace, là, qu'on appelle, on dit moins le mot hacker parce que c'est plutôt un terme qui est utilisé pour les films d'Hollywood, mais dans les faits, ici, l'acteur de la menace, ce qu'il a fait, c'est qu'il s'est fait passer littéralement pour un des fournisseurs potentiels de cet établissement-là pour remplir la documentation classique de l'établissement. Et à nouveau, là, je le répète, l'intelligence artificielle vient vraiment aider et faciliter ce genre d'attaque-là parce que on peut justement demander à un chatbot, là, que ce soit un Claude ou un chat GPT ou un

0: compte, c'est que ça a été étalé sur plusieurs années. Ça, c'est peut-être un peu plus alarmant, j'ai envie de dire. Ça repose pas nécessairement de la cybersécurité comme telle, mais effectivement qu'il devrait y avoir certains contrôles en place qui sont un peu plus musclés dans le but d'empêcher ce genre de choses-là. Puis on pense à des choses très, très simples, là, comme de mettre en place un genre de mot de passe interne là, qui pourrait être échangé entre deux personnes quand il y a un transfert d'argent plus élevé qu'un montant X, Y, Z. Fait que ça, c'est sûr que ces contrôles-là ne semblent pas être en place. Autrement, il y aurait eu moyen de bloquer ce genre de transactions-là, surtout pour ces types de montants-là.
1: J'imagine que on peut avoir de la difficulté à expliquer ces situations-là, surtout lorsque c'est ChatGPT qui acquiesce à ChatGPT. J'essaie de m'expliquer dans le sens que oui, le hacker va utiliser les techniques connues de ChatGPT. Et de l'autre côté, ce n'est pas un humain, c'est pas toujours en tout cas, un humain qui va recueillir et regarder la chose de manière humaine et simple, n'est-ce pas? C'est la technologie qu'on va encore utiliser et naturellement, la technologie va dire oui à la technologie parce que ils se complètent bien.
0: Ouais, ben là c'est sûr que on n'a pas le détail complet là de l'anatomie de cette attaque-là, mais il y a un humain à quelque part qui a dû dire oui à quelque chose ou à un moment ou à un autre qui lui s'est fait flouer. Hein, ça revient souvent à ça, c'est des attaques qu'on appelle d'ingénierie sociale, donc on va aller se faire passer pour quelque chose ou quelqu'un qu'on n'est pas dans le but de faire une action illicite. Mais tu sais, on pourrait amener ça à quelqu'un qui va rentrer physiquement dans un édifice en se faisant passer pour un concierge ou encore quelqu'un qui vient réparer une imprimante puis qui va demander d'avoir les accès normaux. On s'entend que là, c'est l'humain qui est attaqué nécessairement là, dans l'ingénierie sociale et cette personne qui se fait passer pour un concierge ou un réparateur d'imprimante pourrait avoir accès à un bureau qui serait normalement inaccessible, fouiller dans les papiers ou encore se connecter directement sur un ordinateur et faire des choses qui auraient encore à nouveau des actions illicites. Fait que c'est la même chose ici, mais oui, accélérée fortement par l'intelligence artificielle, puis elle parle le même langage que la technologie, comme vous l'avez dit. Est-ce que, bon, à ce jour, il existe des façons de contourner des contrôles qui sont mis en place par la technologie en utilisant l'intelligence artificielle? Mais l'exemple dont on parle, là, qui s'est passé dans les journaux, est encore plus simple que ça. Là. C'est vraiment de la fraude classique d'ingénierie sociale entre un humain et un autre, mais qui est supportée ou qu'on utilise comme groupe pilote si on veut l'intelligence artificielle.
1: Et on a vu dans le temps les institutions financières exprimer une certaine crainte pour ne pas se faire désavouer parce que c'est eux qui connaissent les règles et c'est eux qui se font prendre en bon québécois la culotte baissée, n'est-ce pas? Est-ce que c'est la même gêne qu'on peut exprimer lorsqu'il s'agit d'institutions étatiques comme un CIUS? Est-ce qu'on doit exprimer cette même gêne-là à ne pas divulguer des informations qui pourraient nous éclairer, dans le fond?
0: Mm-hmm. Ben, je peux comprendre le réflexe. Cependant, moi, je n'ai pas habilité à parler pour eux. C'est sûr qu'il devrait y avoir des contrôles en place, une certaine gouvernance qui est mise en place pour éviter ce genre d'activité-là. À nouveau, on n'a pas le détail complet de l'anatomie. Est-ce que ces contrôles-là, eux aussi, ont été contournés? C'est pas impossible. Après, à savoir, c'est sûr que la transparence dans une attaque de cybersécurité va toujours aider, accélérer, faciliter à trouver une solution qui est convenable ou alors si il y a moyen de stopper une attaque en cours, mais c'est en parlant qu'on peut le faire, c'est pas en cachant ce genre de choses-là, là, clairement.
1: Maintenant, est-ce que c'est la somme qui est importante, l'importance de la somme qu'on veut dérober, ou est-ce que on devrait être vraiment très précautionneux dès qu'il s'agit de transactions, un peu tout le monde devrait être précautionneux, dès qu'il s'agit tout simplement de transiger d'une personne à une autre? Si tel est le cas, ça veut dire que lorsqu'on nous a présenté la venue de cette technologie nouvelle qui permettrait d'arranger les choses, de moins alourdir le système, ben ça va le rendre encore plus lourd parce qu'il va falloir faire attention à tout.

0: et tout, tout, tout, là.
1: Ouais, tout à fait. Ben ça, c'est clair. On a souvent le parallèle avec l'impôt nuagique, là. C'était pas du souvenir. Il y a 10 ans, on est arrivé avec l'impôt nuagique. Ça va révolutionner le monde. Tout va coûter moins cher. Tout va être dans le cloud. Le cloud, le cloud, le cloud. Aujourd'hui, on est 10 ans plus tard. Le constat, c'est que il faut être capable de gérer de la technologie qui est dans l'impôt nuagique, de la technologie qui est directement, qu'on appelle bare metal, là, qui est directement dans les infrastructures. Et il faut gérer aussi le concept hybride, d'être capable de gérer les deux. Fait qu'on a, de façon dramatique, augmenté la complexité de nos réseaux de par l'impôt nuagique, qui, lui, nous a été amené à l'origine comme étant quelque chose qui allait sauver le monde, régler tous nos problèmes. Alors là, on a un peu le même effet là, avec l'intelligence artificielle qui, de façon notable, améliore, facilite, accélère, automatise beaucoup des choses et des processus qu'on a. Cependant, ça accélère aussi tous les fraudes et les actions illicites qu'on a sur la toile informatique là, dans le contexte. Donc, c'est effectivement un effet pervers là, de l'accélération par l'intelligence artificielle, absolument.
0: Une nouvelle spécialité est née, c'est la cybersécurité avec les technologies nouvelles, n'est-ce pas? Est-ce que vous avez l'impression, vous, spécialiste en cybersécurité, avoir véritablement prêché dans le désert ce que vous avez dit dès le départ, n'est-ce pas, de l'entrevue? Et il y en a tellement, tellement de nouveaux spécialistes. Ou est-ce que ce n'est qu'une question de temps? Finalement, tout le monde va se raviser. Va comprendre ce que disent les spécialistes ou alors on va toujours continuer à se faire flouer parce que plus on avance en cybersécurité, plus les bandits avancent aussi dans le même domaine, mais dans le sens contraire.
1: Oui, tout à fait. Mais en fait, c'est sûr que la cybersécurité, c'est pas nouveau, là. C'est un métier qui existe depuis longtemps. Ça s'est raffiné beaucoup, disons. Ça s'est diversifié beaucoup aussi par la même occasion. Donc, il y a des gens en cybersécurité qui sont spécialisés dans les thèses d'intrusion. Il y en a d'autres qui sont spécialisés dans les équipes de défense, les analystes, etc. Cependant, à votre point, ben, ce qu'on voit beaucoup, c'est un transfert de la criminalité du monde physique, là, si on veut, vers le monde logique, donc le monde digital. Donc, est-ce qu'on peut imaginer un futur dans lequel ça n'existe plus, la criminalité? Ben là, je pense que c'est une question plus grande qui est en dehors de la cyber et de la technologie. Mais à nouveau, là, ce que je pense qu'il est important de voir ici, c'est qu'il y a un transfert de cette criminalité qui est du monde digital vers, en fait, du monde physique vers le monde digital.
0: Julien Turcot, spécialiste en cybersécurité de la firme GoSecure. Je vous remercie, Monsieur Turcot, d'avoir pris du temps de nous parler cet après-midi.
1: C'est un grand plaisir, merci. Bonjour,
0: merci.
1: À bientôt.
0: Merci, au revoir. Nous allons donc continuer avec cette fois-ci Thilou Jean-Paul, journaliste, présentateur de Regards et de Réveil Matin. Comment ça va, Thilou Jean-Paul?
2: Ça va très bien, merci Jean-Ernest. J'espère que toi aussi. On salue les auditrices et les auditeurs de CPAM.
0: Alors, je te sens vraiment fort et en forme, Thilou. Il doit y avoir une belle actualité en Haïti, non?
2: Non, pas forcément. On parle des mêmes choses, de ce conflit ou bras de fer entre le CEP et le gouvernement. On pensait que c'était plus ou moins réglé avec la présence et du président du conseil électoral à l'installation de M. Hubert Antoine comme directeur général. Et il n'est pas vraiment ça. C'est vrai que M. Jacques Desrosiers, le président du CEP, tente de temporiser l'affaire, mais ce n'est pas qu'il est abdiqué. Ils ne sont toujours pas d'accord pour que le gouvernement ait le contrôle de la machine électorale. Ils veulent vraiment que ça soit le conseil électoral qui mène les activités et les opérations électorales, et même si le gouvernement explique que il y a rien de tel et que le directeur général sera évidemment sous le contrôle, en tout cas subordonné au conseil électoral provisoire. Ensuite, ça parle d'insécurité et puis celle de Coupe du Monde, comme tu sais, donc les mêmes actualités en Haïti.
0: Et j'imagine que oui, la folie devient de plus en plus furieuse en Haïti pour le football, la Coupe du Monde, hein?
2: En fait, en Haïti, oui, on va dire un peu surtout sur les réseaux sociaux. C'est vrai que la Coupe du Monde s'en vient cette semaine. Donc Haïti joue samedi déjà. Donc oui, il y a cette fièvre-là. On attend de voir ce moment dit historique, la deuxième participation d'Haïti. Mais comme je le dis souvent, les préoccupations premières reviennent assez rapidement. De temps à autre, des nouvelles, des exactions de bandits. Ce qui a amené une partie de l'opposition, appelée opposition plurielle, un regroupement, à organiser une manifestation demandant carrément le départ du Premier ministre et ils veulent sans doute aller en cassation. Bon, manifestation évidemment dispersée par la police à coups de gaz lacrymogène. Mais comme pour rappeler qu'à côté de cette fièvre pour la Coupe du Monde qui tente de prendre, mais les difficultés du pays, les réalités et les misères viennent toujours rappeler que la situation n'est pas rose dans le pays.
0: À tout le moins, pour la Coupe du Monde, encore une fois, le gouvernement a pris les mesures pour faire en sorte, toujours la belle expression, du pain et des jeux, n'est-ce pas? En fait, de pain, il n'y en a pas beaucoup, mais on va avoir beaucoup de jeux et on nous annonce des stations de football ou je ne sais quoi, en dessous des tentes, un peu n'importe où, de manière à ce que le peuple ait les jeux, hein, vive les jeux.
2: En fait, le gouvernement a pris des mesures pour que chaque commune, en fait, c'est ce qu'ils disent, hein, on se demande comment ça va se matérialiser puisqu'il y a encore des espaces de non-droit, des espaces sous le contrôle des bandits, qu'ils appellent territoire perdu. Et on se demande comment est-ce qu'ils vont installer ces kits de retransmission de ces territoires perdus. En tout cas, ils disent avoir pris des mesures, avoir distribué un téléviseur pour au moins chaque commune dans le pays. Ça fait quand même beaucoup. Mais c'est pour que la population puisse regarder et vivre ce moment, comme je le dis, qualifié d'historique, cette deuxième participation d'Haïti au Mondial. Et est-ce qu'ils auraient pu faire autrement, dans le sens est-ce que le peuple, la population n'est pas bien contente aussi de pouvoir bénéficier de ces retransmissions de cette participation d'Haïti à la Coupe du Monde? Voilà, en tout cas, c'est ce qu'ils ont fait. On va voir est-ce qu'ils réussiront à installer tous les téléviseurs à temps pour que la population puisse regarder les matchs d'Haïti.
0: Et puis, il n'y a pas de parieur, Thilou, il n'y a pas de de prédictions qui sont faites
2: Depuis quelque temps, on a des prédictions par-ci, par-là. Il y en a même qui nous donnent carrément l'affrontement final qui sera pour certains entre Haïti et la France, d'autres Haïti et l'Espagne. Et puis bon, il y en a d'autres aussi qui montrent qu'Haïti est éliminé depuis le premier tour, mais ça va un peu partout avec ces pronostics et prédictions qui, très souvent, ne reposent sur pas grand-chose.
0: Sur pas grand-chose, sinon, les esprits, quoi.
2: Je n'en ai pas entendu par rapport aux esprits, même si j'ai vu une vidéo de gens qui s'affairaient déjà à invoquer ces esprits pour qu'Haïti puisse gagner des matchs. Et on était même à dire que après le match gagné contre la Nouvelle-Zélande 4-0, on disait que on n'a même pas encore fait de magie au regard de comment Haïti se porte bien.
0: C'est déjà donc magique.
2: Oui, donc voilà, évidemment, il y en a qui y croient. Et bon, mais on sait très bien que ça aura peu d'impact sur les résultats de la sélection nationale.
0: Et pour l'instant, Thilou, on s'en tient à cela, n'est-ce pas? Rien de plus. Et on ne parle pas de reprendre le dossier de Jovenel Moïse parce qu'on en avait parlé la semaine dernière. Il y avait une lueur.
2: Oui, en fait, il y avait, le nom m'échappe là, cet ancien candidat à la présidence et avocat également, lui qui disait qu'il avait parlé à des journaux, à des médias étrangers pour revoir, parce que d'après lui, il y a certaines choses qui étaient dites qui n'étaient pas conformes. Il aurait été en contact avec ces médias depuis très très longtemps avant, donc voilà, et il y en a beaucoup, il y en a plusieurs qui veulent vraiment défendre ce dossier et à chaque fois qu'on en entend plus parler, qui viennent rappeler qu'il y a encore un dossier Jovenel Moïse. Mais le grand problème de ce dossier, c'est la justice haïtienne. Dans l'état où elle se trouve, on a vu ces images l'audition de M. Badiou. On se demande si la justice haïtienne n'étant pas capable de juger des cas moins compliqués, on va dire plus simples et presque banals, est-ce que vraiment on a en place un système pouvant donner justice à un président assassiné comme cela a été le cas pour Jovenel Moïse? C'est la plus grande préoccupation par rapport à ce dossier-là. Parce que oui, on a vu ce qui s'est passé aux États-Unis, on a eu un procès, quoique je n'hésite jamais à le rappeler, ce n'était pas le procès pour connaître la vérité dans le dossier de Jovenel Moïse, mais plutôt pour savoir à quel point ceux qui étaient accusés étaient innocents ou coupables. Et donc, ça nous a sorti et pas mal de pistes. Mais est-ce que ces pistes seront exploitées? Est-ce qu'elles peuvent être exploitées par la justice haïtienne? Beaucoup en doute.
0: Tellement vrai, Thilou, que pour parler de cette justice, pas seulement les gens ordinaires qui font justice par eux-mêmes, n'est-ce pas? Même, j'ai vu l'armée d'Haïti faire justice par elle-même.
2: Justement.
0: Comment on peut
2: et
0: faire ça?
2: Ça aussi fait un buzz. Ça aussi fait un buzz. Parce que, en fait, ce qui arrive...
0: Mais quand tu fais
2: beaucoup
0: ça,
2: beaucoup de choses
0: là...
2: sont mélangées là-dedans. Hein. Beaucoup de choses sont mélangées parce qu'on dit que ce serait, j'insiste pour les auditeurs et auditrices, ce serait à la demande le ministre de la Défense, M. André Sol, parce qu'il s'agissait d'une autre cérémonie et ça a été incrusté là-dedans. Mais beaucoup disent aussi que c'est une peine qui paraît très sévère sans un jugement ou une cour martiale. Est-ce qu'une
0: mais
2: mesure
0: ce n'est tout simplement pas sérieux. Ce n'est pas sérieux, ouais. Thilou. On ne peut pas faire une chose comme ça, là. Quelques sacs de sucre et voilà, les vrais voleurs, Thilou, continuent à courir, hein, ceux qui volent des millions, continuent à courir et là, deux policiers, hein, ont été déshonorés.
2: Même si j'aime pas trop cette logique, mais bon,
0: ont été déshonorés sans avoir été jugés d'avoir volé deux sacs de sucre.
2: Non.
0: Alors là,
2: c'est là que ça ne passe pas sans jugement, même si on nous dit qu'il y a eu enquête et rapport et à la fois du ministère de la Défense et des responsables de l'armée. Et, mais
0: ça me désole de plus en plus.
2: J'ai entendu l'un des soldats et aussi un membre de la famille de l'un des soldats dire que ce n'était pas question de vol du tout. On leur aurait fait cadeau de ces sacs de sucre, mais bon. Et je pense que c'est déplorable qu'on soit arrivé là, évidemment, sans juger.
0: Et de là, tous les montages, on voit les membres des forces armées, les deux concernés, avec des sacs de sucre sur le dos. Oh là là!
2: Évidemment. Bon, il y a d'autres choses, hein. Je dis d'autres choses qu'on ne peut même pas dire à la radio par rapport à ces sacs de sucre. Mais on est en train de vérifier ce qui est vrai ou faux.
0: Que pays. Alors, Thilou Jean-Paul, ouais. Ce soir, 20h, c'est Regard.
2: Ce soir, 20h, ce sera Regard, oui. Et puis, demain matin, dès 6h, réveil matin.
0: Merci beaucoup, Thilou Jean-Paul.
2: Merci, au revoir.
0: Thilou Jean-Paul, journaliste, présentateur de Regard et de Réveil matin à CEPAM. Exactement 17h dans tous nos studios. On observe la pause commerciale de l'heure. 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

0: 17h02 minutes, nous avons cette fois-ci en ligne également Maître Daniel Crespo Villarreal, qui est avocat en droit du logement et professeur à l'UQAM. Bon après-midi, Maître Villarreal.
1: Bon après-midi, bonjour.
0: Ça va bien, Maître Villarreal?
1: Très bien, merci de me recevoir.
0: Oui, oui, oui, oui. Alors, merci d'avoir accepté de répondre à nos questions. On s'approche du 1er juillet et puis on voit que les locataires ont de la difficulté à se placer, mais on sait aussi que la plupart des propriétaires sans scrupules utilisent le pouvoir que leur donne la loi pour évincer injustement des locataires, Maître Villarreal, et gagner au tribunal du logement contre ces gens-là, il faut avoir vraiment beaucoup de patience et avoir monté son dossier comme il se doit.
1: En effet, écoutez, on est dans une situation en matière de logement où, comme vous savez, la crise du logement fait en sorte que il y a un très grand appât du gain, parce que ça n'a jamais été aussi rentable qu'aujourd'hui d'être propriétaire d'un logement à louer, ce qui fait en sorte qu'effectivement, on se ramasse avec une tonne de manœuvres devant les tribunaux pour obtenir le départ de locataires afin d'augmenter le loyer substantiellement. Et puis, c'est pas facile pour les locataires de contester et d'aller devant les tribunaux parce que, vous savez, c'est par définition, les locataires ont moins de moyens, disons, que des propriétaires. Et donc, effectivement, on se ramasse devant une arène où on ne se confronte pas à armes égales toujours.
0: Et quand on dit que le fardeau de la preuve est sur le dos, je dirais, des locataires qui reviennent en cour, ça c'est après avoir été débouté, hein, parce que le propriétaire généralement va obtenir l'autorisation d'évincer le locataire. Maintenant, revenir après coup et demander réparation, c'est pas en criant ciseaux qu'on obtient ça. On a l'impression dans ce jeu-là, le gouvernement n'a pas aidé puisque justement, ça sera au locataire à prouver que l'intention du propriétaire était d'augmenter le loyer et que l'objectif qu'il disait poursuivre n'était pas le bon qu'il voulait poursuivre en réalité.
1: Tout à fait, tout à fait. En fait, comme vous le dites très bien, je crois que le gouvernement a bien des égards à manquer d'écoute par rapport aux réalités et aux préoccupations de nombreux locataires, en ne rendant pas plus facile leur accès à la justice, leur accès au tribunal. Vous savez, un tribunal, c'est comme vous le dites, ça requiert énormément de préparation, énormément de ressources. Dans beaucoup de circonstances, ça requiert énormément d'argent également pour pouvoir embaucher un avocat. Et en ce sens, les locataires, des fois, peinent, surtout par les temps qui courent, vous savez, avec les crises, l'inflation galopante, c'est de plus en plus difficile d'avoir accès à la justice. Et en ce sens, effectivement, il devient un peu... les protections qui existent actuellement pour les locataires deviennent un peu illusoires, parce que comment peut-on accéder ou prétendre qu'on a accès à une protection si pour arriver à être compensé adéquatement, ben on doit débourser, défrayer toutes sortes de ressources afin d'y arriver. Le recours existant devient un peu illusoire. Et c'est le cas que vous évoquez, c'est essentiellement lorsque des propriétaires reprennent un logement pour soi-disant l'habiter ou pour faire certaines réparations, mais que au fond ils ne les font pas, mais sont simplement loués au prochain qui va offrir plus. À ce moment-là, effectivement, c'est un fardeau du locataire de ramasser les preuves, les centraliser, préparer son dossier, et ça peut devenir prohibitif pour le locataire.
0: Et naturellement, les groupes de locataires n'ont pas non plus la capacité. On dirait que je vois de moins en moins, je sais que vous évoluez dans ce domaine comme avocat en droit du logement. On dirait les organisations de locataires sont de moins en moins présentes sur le terrain, je dirais découragées ou bien parce qu'on annonce de bonnes nouvelles de notre côté. Construction de logements à prix maudit, que je ne sais pas, est-ce que il y a tellement d'autres préoccupations qu'on a l'impression, que moi-même j'ai l'impression que les locataires qui se font évincer sont laissés à leur sort et tout seuls et bien seuls.
1: Vous touchez un très bon point. Vous savez, les comités de logement qui sont souvent, ou les cliniques juridiques qui sont souvent les organisations qui sont dans tous les quartiers à Montréal, sont souvent des organisations auxquelles recourent les personnes qui n'ont peut-être pas les moyens de payer des avocats, ce qui est une grande majorité de la population. En ce sens, les besoins ont augmenté énormément au cours des, je vous dirais, 3-4 dernières années, et les chiffres le démontrent. Alors qu'auparavant, on avait 50 000 demandes au tribunal, 60 000, aujourd'hui, on a plus de 90 000 demandes par année. Donc, c'est énorme comme demande. Et il y a beaucoup plus de pression qui est sur les épaules des locataires. Or, les besoins sont plus grands, mais les moyens n'ont pas été augmentés. C'est-à-dire que les comités de logement ou les cliniques juridiques se ramassent avec des moyens qui, peut-être étaient-ils suffisants il y a quelques années, mais qui aujourd'hui sont dépassés par la situation. Et donc votre observation est très juste. Ils ont beaucoup moins de temps pour faire du travail de terrain, pour faire de la sensibilisation, pour faire du porte-à-porte, distribuer des informations, alors qu'auparavant c'était, et c'est encore le cœur de leur mission. Le problème, c'est vraiment que les ressources ne suffisent plus, alors que les besoins sont de plus en plus criants.
0: Et alors que le gouvernement aurait pu tellement aider à établir l'intention dans un premier temps du propriétaire, n'est-ce pas, avec ce registre des loyers que le gouvernement n'a jamais voulu établir, n'est-ce pas? Parce qu'il suffirait de faire la démonstration qu'après avoir été évincé, le nouveau locataire paye deux fois le prix pour qu'on anticipe de l'intention du propriétaire, n'est-ce pas? Alors qu'on n'a toujours pas ça de manière officielle, ce registre des loyers.
1: Absolument, vous avez raison. D'ailleurs, le registre des loyers est une revendication historique des différents comités de logement, de beaucoup de juristes également, beaucoup de chercheurs en la matière également, parce que ce serait un moyen effectivement efficace de pouvoir prévoir, de pouvoir contrer ces phénomènes-là d'augmentation abusive de loyers. Or, vous savez, de la même manière que beaucoup d'acteurs du milieu luttent pour obtenir ce gain, il y a beaucoup d'autres acteurs, disons, du milieu qui ne veulent absolument pas entendre parler de ça. On comprend que ce n'est pas dans l'intérêt, par exemple, de la Corporation des propriétaires du Québec ou de l'Association des propriétaires du Québec, qui, eux, vont faire du travail justement pour dissuader le gouvernement d'appliquer ce type de mesures, de moyens, de mécanismes. Et on s'entend que justement ils disposent de plus de ressources, de plus de moyens pour effectuer ce plaidoyer vis-à-vis les autorités publiques. Donc au final, c'est une bataille très difficile. Ça demeure une revendication très actuelle, très pertinente, mais qui se bute à une obstruction très grande de la part des groupes d'intérêt des propriétaires qui ont évidemment plus facilement accès, si on veut, aux décideurs publics.
0: Et j'ai l'impression que même le tribunal a beaucoup changé aussi. De toute façon, c'est un milieu très, très difficile parce que vous avez, oui, d'un côté des avocats, mais vous avez énormément de gens qui se représentent par eux-mêmes, n'est-ce pas? Et avec des moyens rudimentaires, j'imagine que pour vous, avocat en droit du logement, ce n'est pas évident tout de suite d'être avocat à ce bureau-là, hein, qu'on dirait, n'est-ce pas? Parce que ce n'est pas évident tout de suite, comme je l'ai dit.
1: Oui, ben, tout à fait, vous avez raison. Mais le même phénomène se répercute, que vous savez, je vous ai dit que les comités de logement manquent de moyens par rapport aux besoins auxquels ils sont confrontés. Le tribunal, je vous avouerai qu'il s'agit du même phénomène, c'est-à-dire qu'il y a de plus en plus de demandes, mais il n'y a pas eu une augmentation proportionnelle des ressources. Donc il n'y a pas eu plus de personnel pour répondre aux questions des citoyens, il n'y a pas beaucoup plus de juges non plus. Donc c'est un tribunal qui est saturé, le terme est bien fondé, et c'est pas moi qui le dis, hein. Les juges eux-mêmes se plaignent d'une surcharge de travail Donc effectivement, ça affecte le service offert aux citoyens. Du moment que les institutions publiques n'ont pas les ressources de leurs ambitions, ceux qui en payent le prix, malheureusement, ce sont les citoyens. Et dans un contexte de tribunal où vous dites si bien que ben, on a des préparations qui sont parfois inégales, qui sont parfois rudimentaires, alors là, le travail des juges devient d'autant plus important parce que c'est celui-ci qui va s'assurer de mener le débat, la discussion de manière opportune, de manière efficace, efficiente. Et à défaut de moyens, eh bien, cette mission-là peut difficilement être remplie.
0: Voilà. Maître Daniel Crespo Villarreal, avocat en droit du logement et professeur à l'UQAM. Bon, merci beaucoup d'avoir pris du temps de nous parler, Maître Villarreal.
1: Merci à vous de me recevoir. Bonne fin de journée.
0: Merci à vous aussi. Au revoir.
1: Au revoir.
0: Il est pour l'instant 17h13 minutes. 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

Dans un instant, on parle à Noémie Beauvais. Noémie Beauvais qui est organisatrice communautaire au regroupement des comités logements et associations de locataires du Québec.

Alors, pour rester dans le même sujet, disons que le nombre de demandes de reprise de logements par des propriétaires a explosé pour atteindre près de 14 000 en 5 ans, soit plus que dans toute la décennie précédente. On a toujours peur que ça nous arrive encore et qu'on soit évincé et que ça soit encore plus difficile à cause de la crise du logement, témoigne Mélissa Leclerc. Il y a 2 ans, elle a dû quitter avec son conjoint et sa fille le logement qu'ils occupaient depuis 10 ans après un avis de reprise par son propriétaire. Au Québec, la loi permet donc au propriétaire de reprendre un de ses logements pour lui-même, ses parents, ses enfants, ou un parent ou un ex-conjoint dont il demeure le principal soutien. Depuis 2020-2021, 13 896 propriétaires se sont tournés vers le tribunal administratif du logement pour se prévaloir de cette exception au droit du maintien dans les lieux des locataires. C'est 2 fois plus que les 5 années précédentes, 6 620, et plus que pendant toute la décennie qui a précédé, 10 898. La pression sur les comités de logement est importante. On sent qu'il y a beaucoup de locataires en détresse, souligne Noémie Beauvais, organisatrice communautaire du regroupement des comités logements et associations de locataires du Québec. Elle souligne, entre autres, que les données du TAL n'offrent qu'un portrait partiel de la situation, puisqu'elle ne compte que les dossiers qui se rendent au tribunal. Or, plusieurs locataires acceptent de partir après une entente à l'amiable. Après coup, il est possible de demander une compensation au TAL si la reprise a été faite, c'est-à-dire pour d'autres raisons que celles prévues par la loi, comme relouer et augmenter le loyer. Tout le fardeau d'enquête repose sur les locataires. Pour avoir un dossier gagnant, il faut avoir la preuve que la personne bénéficiaire n'a pas habité le logement. Parfois, c'est facile. On voit une annonce pour relouer le logement, mais la plupart du temps, c'est plus subtil que ça, explique Daniel Crespo, Villarreal, avocat en droit du logement et professeur à l'UQAM.

0: Alors maintenant, nous avons en ligne Noémie Beauvais. Elle est organisatrice communautaire au regroupement des comités logements et associations de locataires du Québec. Bon après-midi, Madame Beauvais.
1: Oui, bonjour à vous.
0: Ça va bien, Madame Beauvais?
1: Oui, ça va super bien vous-même.
0: Oui, moi, ça va toujours bien. Même quand ça va mal, même quand ça va mal, n'est-ce pas? Alors, dans le milieu locatif, ça va vraiment mal pour, on parlera même pas de petits locataires. Si on est en location, c'est parce qu'on n'a pas les moyens de s'acheter une maison. Et les propriétaires en mènent très large par les temps qui courent à cause de la crise du logement, Madame Beauvais.
1: Exactement. Oui, on constate qu'effectivement, les propriétaires en ce moment, bon, malgré quelques appels, on le voit dans les médias, il y a une grande association de propriétaires qui vont de plus en plus tenter de nous faire croire que la crise du logement, elle est réglée. Mais c'est pas du tout ce qu'on constate sur le terrain. Hein. Quand on se promène dans les rues, on voit les annonces de logements à louer, les prix sont extrêmement chers. Déjà, on a difficulté à trouver des logements, puis particulièrement en ce moment, on est dans la période de pré-déménagement. La plupart des locataires au Québec déménagent bientôt. Donc, voilà. Donc, il y a vraiment ce constat-là que les gens ont de la difficulté à trouver. Il y a plus d'appels à l'aide dans les ressources, que ce soit auprès des comités logements ou auprès de la ville qui instaure à chaque année là, une espèce d'opération 1er juillet, une opération qui vise à soutenir les gens qui n'ont pas réussi, en fait, à trouver de logement. Donc, ils doivent quitter au 1er juillet, mais qui n'ont pas d'autres endroits où rester. Donc, ouais, on le sent que la pression, elle est vraiment, vraiment forte là, sur les locataires.
0: Et dites-moi, on a l'impression, parce que j'ai fait un peu mon devoir avant cette entrevue, pas mal de logements à louer. On a même l'impression que le taux d'inoccupation a augmenté un tout petit peu. Mais par contre, c'est les prix des loyers qui font peur, qui sont inabordables, n'est-ce pas?
1: Absolument.
0: Le véritable problème est là.
1: Exactement, c'est ça le problème. Effectivement, on constate que les taux d'inoccupation sont en légère hausse, notamment à Montréal. Mais ce que ça ne dit pas, en fait, cet indicateur-là, c'est le détail, en fait, de quels logements sont disponibles. Effectivement, si on l'a vu dans les dernières années, il y a eu davantage de construction, notamment la construction de logements qui sont pas abordables, des logements chers. Donc, on parle de 2 000, 3 000 pour des unités de 4 000, de 5 000, de 6 000. Mais donc le fait que ces propriétés-là soient disponibles, ou ces unités-là plutôt soient disponibles, ça fait augmenter le taux d'inoccupation. Et évidemment, ce taux-là est beaucoup plus grand dans les unités qui sont chères. Mais quand on regarde le taux d'inoccupation des unités abordables ou à bas prix, mais le taux d'inoccupation tourne autour de 1%. Donc, c'est important d'aller dans le détail de ce chiffre-là. Si on s'arrête seulement au taux, comme le pourcentage de logements vacants, et on voit pas, en fait, c'est comme si on a le nez trop proche de l'arbre, on voit pas, en fait, l'ampleur du problème. Donc, oui, il y a beaucoup de logements à louer, mais justement, comme je dis, on les voit, les pancartes, mais qu'est-ce que ça dit, en fait? Combien ils sont, ces logements-là, puis dans quel état ils sont? Parce que c'est une chose d'avoir des logements pas chers, mais si en plus ils sont insalubres ou s'ils sont trop petits pour une famille, au final, on n'est pas gagnant là, comme locataire. Donc, il faut vraiment aller creuser davantage ces chiffres-là.
0: Et puis, tout à l'heure, j'ai parlé à un intervenant pour lui dire j'avais l'impression que les organisations, les regroupements de comités logements étaient beaucoup plus militants il y a quelques années. On en avait. Et, qu'est-ce qui se passe? Est-ce que vous êtes préoccupé par la situation autrement? Mais on a l'impression aussi que vous êtes que ces associations soient moins militantes. Est-ce que j'ai tort?
1: Je pense pas que les associations sont moins militantes. Je pense qu'effectivement, il y a une part qui est liée à la surcharge de travail. Ça nous amène aussi sur un autre thème, qui est celui du financement des organismes communautaires. On, on l'a vu dans les derniers mois, les dernières années, il y a eu quand même beaucoup de mouvements. On le voit notamment avec le mouvement communautaire à bout, mais aussi tous les mouvements de pression engagés pour le communautaire, qui est une campagne du RQAK, une ancienne campagne. Donc, il y a vraiment une volonté dont les organismes communautaires sont sous-financés. Ça a nécessairement un impact sur notre capacité d'action, notamment notre capacité d'être plus vocal, de militer davantage. Donc, en ce moment, c'est donc il faut faire des choix parce qu'on a moins d'employés, on a moins de monde, on a moins de ressources. Ben, il faut nécessairement, on va donc couper où est-ce qu'on peut. Puis des fois, ben malheureusement, ce qui prend le bord, c'est toute la portion donc action collective ou revendication, essayer de faire des manifestations, faire des événements pour faire connaître le droit au logement. Ben ça, c'est ce qui coupe parce qu'on n'a pas le temps, parce qu'on est surchargé ou. Donc oui, il y a effectivement une moins grande place des enjeux logement dans la militance, mais je pense qu'elle est due à d'autres facteurs, malheureusement.
0: Et évidemment, j'ai vu aussi le grand mouvement à bout et ouais. comme résultat, on n'a pas eu grand-chose. Est-ce que ça aussi ne contribue pas à décourager les militants?
1: N'importe quel mouvement, en fait. On le sait que c'est toujours des luttes sur le temps long. Ça prend beaucoup de ressources, ça prend beaucoup de temps. Il faut être vocal, il faut répéter nos demandes, il faut multiplier les endroits où on les présente. Donc oui, effectivement, ça prend du temps. Je pense que dans les organismes communautaires, on lutte pour nos propres conditions de travail depuis super longtemps. Donc c'est on ne faut pas s'attendre à ce que ça change demain matin, mais on fait tout ce qu'il faut pour se faire entendre, pour être que nos demandes soient répondues. Et ça prend aussi effectivement de l'autre côté de la table de négociation des intervenants ou des interlocuteurs qui sont prêts à prendre au sérieux ces demandes-là, puis qui ont des choses à proposer. Puis on voit à part du gouvernement de la CAQ, autant dans les luttes pour les locataires que dans les luttes pour la reconnaissance des conditions de travail dans le milieu communautaire. La position, elle est fermée. C'est super difficile d'avoir ces conversations-là. C'est super difficile d'obtenir des engagements de leur part. Donc ça, évidemment, ça freine un peu la lutte. Quand on n'est pas écouté, quand on n'est pas entendu, il faut multiplier les manières de faire. Mais des fois, ça devient complexe quand notre principal canal de communication est bloqué.
0: Maintenant, le travail doit se faire d'une manière ou d'une autre, mm-hmm. n'est-ce pas? Où est-ce qu'on s'en va? Est-ce qu'on est sur la bonne voie, n'est-ce pas? Étant donné qu'on annonce la construction de logements sociaux énormément mm-hmm. au Québec, dans la région métropolitaine de Montréal. Mais mon petit doigt me dit, malgré tout, ce n'est pas suffisant.
1: Non, définitivement. Puis ça, c'est plus le Frappru qui milite en ce sens pour la construction des logements sociaux ou la COLOC, qui est la coalition contre le logement cher. En fait, c'est une coalition qu'on porte à deux et en fait à plusieurs, mais dont le RECLAC et le Frappru, qui est en fait une coalition où on revendique la construction notamment de plus de logements sociaux. On revendique des meilleurs outils de contrôle des loyers pour pas que les prix augmentent de façon disproportionnée comme on a vu dans les dernières années. Puis on revendique aussi l'instauration du droit au logement dans la charte québécoise des droits et libertés. Donc tout ça fait en sorte que voilà qu'on milite, on lutte, on essaie de pousser pour la construction, pour l'amélioration des conditions des locataires. Mais effectivement, le fait qu'on en parle davantage, c'est déjà un excellent début. Mais le fait qu'on ait des engagements de la part du gouvernement de mettre en place davantage de logements sociaux, c'est effectivement un pas dans la bonne direction, mais c'est trop peu, trop tard. On est dans la crise depuis plusieurs années. On a du mal à en sortir. On sort pas la tête de l'eau. Donc, ça prend vraiment plus que juste des engagements un peu cosmétiques comme ça, où on fait quelques unités, ça et là, pour essayer de pallier, mais les besoins, ils sont définitivement plus grands.
0: Et puis, il y a le lancement des élections très bientôt. Est-ce mm-hmm. que vous sentez que les partis, tous les partis en lice, sont suffisamment prêts à prendre position pour le logement social, la construction de plus de logements sociaux? Sont prêts s'engager?
1: Oui, c'est ce qu'on va faire en fait dans les prochaines semaines, dans les prochains mois. C'est la campagne électorale va commencer bientôt. Donc nous, on a une responsabilité d'inciter les partis à prendre position, à prendre des engagements clairs à ce sujet-là. Donc oui, on va définitivement travailler en ce sens. Puis on espère effectivement d'être entendu, d'être écouté.
0: Noémie Beauvais, organisatrice communautaire du regroupement des comités logements et associations de locataires du Québec. Je vous remercie, Madame Beauvais, d'avoir pris du temps de nous parler cet après-midi.
1: C'est un plaisir. Merci beaucoup.
0: Merci. Au revoir.
1: Au revoir.
0: Voilà, il est déjà 17h29 minutes et des poussières, mesdames, messieurs. On doit ici observer la pause de la demi de l'heure. Et au retour, on sera avec Éric Lantier, coach spécialiste en intelligence genrée.

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0: Il est 17h36 minutes. Nous sommes à la chronique de genre et qui est là avec nous, c'est Eric Lantier, coach spécialiste en intelligence genre. Et bon après-midi, Eric Lantier.
1: Bon après-midi, Monsieur Pierre.
0: Comment a été le week-end, Eric Lantier? La semaine, d'ailleurs, hein? On s'est vu lundi dernier, ça fait une semaine.
1: Tout à fait, oui. Ça a été une semaine assez rocambolesque. Il y avait beaucoup dans l'assiette. Mais là, je suis très heureux parce que je reviens sous les ondes du CPAM 1410 et c'est un moment de pur bonheur pour moi.
0: Voilà, moi aussi, Eric. Alors, aujourd'hui, on parle de quoi, mon cher?
1: Mais on est à la quatrième phase du développement amoureux. Hein, lorsqu'on est en période de fréquentation, on est dans la phase d'intimité émotionnelle.
0: Okay.
1: On a vu que ça débutait par l'attirance. Ensuite, il y a une zone d'incertitude. Après, c'est l'exclusivité. Ça devient ma blonde, mon chum. On est officiellement un couple. Et suite à cette phase d'exclusivité, eh bien, on entre dans quelque chose de plus profond, l'intimité émotionnelle. Et là, ça peut déraper, M. Pierre. Oui, ça peut déraper.
0: Alors, on parle des étapes à faire si on veut aller dans la bonne direction et des étapes obligatoires à faire ou est-ce que ça dépend de l'individu? C'est de manière générale et non pas la totalité, comme dirait Eric, mais c'est de manière générale. Est-ce qu'on peut passer d'un point à un autre ou est-ce qu'on peut les faire comme on l'entend?
1: Bien, vous savez, dans la majorité des cas, les gens vont suivre ce parcours-là. Mm-hmm. Évidemment, il y a certains qui vont avoir un parcours plus atypique que d'autres. Mais règle générale, là où est-ce qu'il y a une nuance importante, M. Pierre, et votre question est pertinente, c'est qu'on ne vit pas les phases au même rythme. Par exemple, madame peut être dans sa phase d'incertitude et monsieur, pour lui, il est prêt à aller dans la phase d'intimité. Alors, parce qu'il a franchi les autres étapes, pour lui, il n'y a pas d'autre personne dans sa vie, je songe faire ma vie avec elle. On va valider dans les prochaines semaines, les prochains mois, mais ça semble être assez clair. Et je vais aller plus loin. Je veux qu'on puisse se connaître davantage. Et madame est peut-être pas encore là, ou vice-versa. Donc, oui, c'est sensiblement, les gens passent au travers sensiblement ce parcours-là, dans la majorité des cas, mais pas toujours au même rythme.
0: Pas toujours au même rythme. Allons-y, Eric.
1: Bon, alors, vous savez, c'est intéressant parce que quand on est dans les phases précédentes, on cherchait à montrer le meilleur visage de soi-même. C'est un peu comme une vente. Hein? Si je suis attiré par l'autre, je veux vraiment pas perdre cette occasion de pouvoir poursuivre avec cette personne-là parce qu'elle me plaît. Hein? Cette personne-là me plaît, m'attire, je me sens bien, je me sens confortable. Il y a une connexion qui est en train de s'opérer. Donc, je veux pas que ça puisse terminer pour des détails et à ce moment-là, on montre le meilleur côté de nous-mêmes.
0: Voilà.
1: Mais quand on arrive à la phase d'intimité, c'est là que on se dit, OK, si on est pour vivre ensemble, si on est pour demeurer ensemble, se marier, fonder une famille.
0: Mais j'aimerais ça, avoir des statistiques. Combien de couples ne continue pas et arrête, naît après la phase d'intimité, la première, si on veut.
1: Mm-hmm. Oui, ce serait un bon sujet de recherche, M. Pierre. Mm-hmm. J'ai pas trouvé de statistiques comme telles à cet égard, mais je pourrais vous dire qu'en proportion, la phase d'intimité, c'est souvent une pierre d'achoppement.
0: Oui.
1: Oui, c'est une pierre d'achoppement parce que...
0: C'est là où c'est là où ça passe ou ça casse.
1: Oui, parce que, comme je vous disais, on montre notre meilleur visage et on passe du meilleur visage au vrai visage. Et
0: du
1: c'est pour ça que c'est là que ça passe.
0: Du meilleur au vrai.
1: C'est très bien dit, ça.
0: Ah ouais, hein? Du
1: Du meilleur
0: meilleur
1: au vrai.
0: au vrai visage. Parce que oui, là, ça c'est le vrai visage qu'on a, à tout le moins sur ce point-là. Et on y va avec les moyens du bord, mais ce qu'on a, n'est-ce pas? Et on ne peut plus tatillonner et on donne ce qu'on a.
1: Exact. Maintenant, c'est là que madame, et encore une fois, dans la majorité des cas et non dans la totalité des cas, parce que y a des femmes qui ont plus de difficultés avec leur côté vulnérable. C'est plus difficile pour certaines femmes à l'accepter et l'accueillir. Mais en général, c'est dans cette phase-là, les femmes cherchent du moins à voir est-ce que je vais être accueillie par mon prétendant, par mon chum.

0: que je suis capable d'être libre, aussi libre qu'avec une amie de fille, une sœur ou avec ma maman, hein, ou une collègue de travail en qui j'ai beaucoup confiance. Donc, c'est là qu'il y a un test relationnel et émotionnel, et c'est là que les hommes l'échappent, M. Pierre.
1: Ah oui?
0: Oui, parce qu'il y a deux choses. La première, c'est « ouf ». C'est nouveau, ça, ces élans émotionnels-là. J'avais pas anticipé ça, mais il semble que ça allait bien jusqu'à maintenant. Et là, ouh, ça me surcharge. Ça m'effraie. Est-ce que je vais être capable de réparer cette situation-là? Est-ce que je vais être capable de la rétablir? Et c'est là qu'il va l'échapper parce qu'il va
1: alors,
0: dire...
1: Alors, je comprends pas. Et rétablir quoi?
0: Mais c'est ça. C'est que l'homme... Quand il se sent dépassé par une situation, son taux de cortisol augmente comme s'il était face à un ours. Et là, en anglais, on dit c'est « fight or fly ». C'est « je me bats ou je fuis ». OK? Maintenant, pour ne pas fuir, ce qu'il va faire, il va dire « je vais essayer de voir, madame pleure, elle est déçue de ce que son patron a pas reconnu son travail, et là, elle est en peine, elle est attristée, j'ai travaillé pour lui, il n'y a eu aucune reconnaissance. » Et puis là, il va lui dire, ben, tu devrais aller le voir, là, puis lui dire ta façon de penser. Et là, madame vit une plus grande frustration parce que son besoin, c'est pas de se faire dire comment réparer la situation ou la régler. Elle veut simplement être accueillie en disant, ah, pauvre toi, ça a dû être dur.
1: Mais, alors là, tu me perds totalement. Là, on est dans une phase d'intimité. Est-ce qu'on caricature ou quoi?
0: Je vous dirais, monsieur, pour avoir rencontré des dizaines et des dizaines de couples, non, je caricature pas parce que c'est vraiment un point qui irrite la majorité des femmes. Oui.
1: Non, alors, quand on dit que l'homme risque de l'échapper parce que c'est un fardeau, etc., moi, je comprends davantage, c'est parce qu'il a laissé paraître son incapacité. Est-ce que c'est comme ça? Est-ce qu'il n'a pas eu le choix que d'être vrai, d'être lui-même, et lui-même, c'est ce que tu vois là. Alors là, il n'y a pas à sortir de là. On peut corriger si on a l'aide. Bon, mais est-ce que l'autre est déterminé à corriger? Peut-être qu'elle a eu à corriger pendant toute sa vie. Là, elle est rendue à un certain âge. Elle ne veut plus avoir à corriger. Hein?
0: Oui, c'est ça. Ça, vous touchez un très bon point. Et ce qui arrive, c'est qu'il y a deux éléments dans ce que vous dites. Le premier, c'est madame, elle, tout ce qu'elle a besoin, c'est de voir son partenaire, être à l'écoute, être sensible, être empathique, accueillir sa douleur, la nommer, mais pas de lui donner de solution. Monsieur, lui, quand il voit, il dit, mais là, moi, je la vois réagir comme ça. Il se sent en situation d'échec parce qu'il se dit, ce que je lui dis n'a pas d'impact. Ça suscite pas un émerveillement, une reconnaissance, une gratitude. Et il sent que c'est comme je serai jamais capable de réussir à combler cette femme parce que elle ne semble pas satisfaite de mes réponses, de mes solutions. Alors il y a vraiment une confusion qui se passe dans le cœur de l'homme à ce moment-là. Et je vous dirais là, Monsieur Pierre, que si vous écoutez des conversations, vous allez voir que la majorité des hommes, lorsqu'ils entendent un problème, cherchent à le solutionner. C'est dans notre nature, à réparer, à voir à ce que ça l'aide de l'avant, qu'on passe du point A au point B. Chez les dames, c'est pas ce qu'elles recherchent. Souvent, elles ont la solution, elles-mêmes, avant. Elles n'ont même pas besoin d'entendre notre solution, elles la connaissent. Ce qu'elles ont besoin dans cette phase d'intimité-là, c'est est-ce qu'il va m'accueillir avec attention, avec délicatesse, avec sensibilité, avec amour? C'est ça qui... Et des fois, là, c'est un point là, qui peut bloquer pendant des décennies dans un couple, juste cet élément-là. Et quand c'est

0: élément-là débloque, le couple retrouve son élan amoureux. Je vous dis, c'est central, ça, M. Pierre.
1: Alors, ne nous trompons pas, il s'agit de la dernière phase dans un nouveau couple qui s'adapte, n'est-ce pas? Il s'agit de la phase qui s'appelle l'intimité.
0: Oui.
1: Bon, alors l'intimité, tu me dis, Eric, la femme a surtout besoin d'être prise comment, dans les conditions dans lesquelles elle se trouve, d'être comprise, etc., etc. Est-ce qu'il s'agit de dialoguer, d'épiloguer, de philosopher beaucoup lorsqu'on est rendu à cette phase d'intimité?
0: Mais c'est pour une femme, c'est est-ce que j'ai l'espace d'exprimer véritablement comment je me sens? Et pour l'homme, c'est d'apprendre à voir que l'écoute, c'est pas une activité passive. L'écoute, c'est une présence active concernée par la personne devant soi. Et moi-même, j'ai dû changer cette perspective-là parce que dans la moyenne, on me dit que j'ai une bonne écoute, mais je voyais l'écoute comme étant passif. Comme je peux pas juste faire ça, écouter la personne. Il me semble que c'est pas suffisant. Mais quand on développe une écoute active, concernée, connectée, eh bien là, qu'est-ce que ça fait? Ça fait qu'on développe notre propre connexion en tant qu'homme à notre sensibilité intérieure et à celle de notre partenaire. Et c'est là qu'on grandit dans notre intelligence émotionnelle.
1: Es-tu en train de me dire que au moment où on est dans la phase comment dirais-je, de sensualité, où on est proche, où on, c'est là aussi qu'on se confie l'un à l'autre et que on décide de se faire aider, la femme surtout qui veut voir si elle est face à l'âme sensible, n'est-ce pas, qui va comprendre ses problèmes comme aucun autre n'a compris ses problèmes. Est-ce que c'est un test pour l'homme lorsqu'on est à une phase aussi importante, hein?
0: Oui, mais vous touchez un point qui est important parce que dans cette quatrième phase, on parle d'intimité émotionnelle, mais évidemment, ça rouvre la porte à l'intimité physique et sexuelle parce que si une femme est en admiration avec son partenaire parce que justement il est sensible, il est connecté avec ce qu'elle vit émotionnellement, ça va l'ouvrir, ça va lui donner de l'assurance, de la sécurité. Parce qu'une femme, pour se donner entièrement sexuellement, elle a besoin de cette sécurité émotionnelle-là. Sinon, c'est tout simplement un acte sexuel. Mais dans une dimension amoureuse, où est-ce qu'il y a un lien qui se bâtit et un amour qui s'établit, madame a besoin de cette sécurité émotionnelle. Et c'est sûr qu'elle peut devenir, à ce moment-là, si elle obtient cette sécurité émotionnelle-là, plus vulnérable. Si, par exemple, à cause de ses convictions, elle veut attendre au mariage ou si elle veut se donner plus de temps, mais là, c'est là qu'elle peut être plus fragile et succomber malgré elle. Si du moins c'est dans cette optique-là qu'elle veut aller. Mais pour les autres dames, c'est là qu'elles vont s'ouvrir et se donner souvent le soir même.
1: Voilà, tu viens de le dire. Est-ce que j'ai manqué quelque chose ou j'ai oublié quelque chose lorsqu'on a établi les phases? Est-ce qu'il y a la cinquième, la sixième phase qui serait vraiment l'acceptabilité vraiment qu'on est en couple véritablement et qu'on doit se donner l'un à l'autre, n'est-ce pas? Est-ce que c'est une sixième phase après la phase d'intimité émotionnelle, la phase d'intimité sexuelle? C'est ça? C'est une sixième?
0: Dans le sens que l'intimité sexuelle peut arriver dans toutes les cinq phases.
1: Ah oui.
0: Oui. Maintenant, c'est intéressant que vous me posiez la question parce que j'ai fait des recherches et je me suis dit, OK, est-ce que sur une base scientifique, parce que je sais que sur une base, par exemple, morale ou religieuse, certains vont s'abstenir de sexualité avant le mariage. Mais je me suis dit, est-ce qu'il y a un fondement scientifique, par exemple, à l'abstinence ou à prolonger l'abstinence? Bon, Il y a deux recherches qui ont été faites, une en 2010 et une en 2014. La première a impliqué 2000 personnes et la deuxième 10 000 personnes. C'est pas rien, ça, M. Pierre. Et ça a été publié dans le Journal of Family Psychology et le Journal of Sex Research. Et c'est basé sur une approche psychoneuro-endocrinologique. Donc, ça touche le psychologique, ça touche le cerveau, ça touche justement tout le système hormonal. Et ce qu'on dit, on donne pas un nombre de jours, mais ce qu'on a observé chez les 10 000 personnes, ceux qui ont retardé l'activité sexuelle ont eu des couples plus unis, plus solides que ceux qui ont été très rapides à entrer dans cette intimité physique-là. Donc, c'est pour ça que la phase d'intimité, quand on a une activité sexuelle avant la phase d'intimité, parfois, on manque une profondeur relationnelle parce que la sexualité a compensé. Elle a compensé parce qu'on suscite la cytocine, l'hormone de l'attachement, mais on n'a pas développé dans la relation cette intimité-là et on le porte dans notre bagage relationnel. Maintenant, c'est pour ça que quand on est conscient de ces phases-là, M. Pierre, on avance tranquillement et moi, ce que je dis, c'est d'être un et en paix avec sa conscience. Hein, c'est ça qui est important.
1: Absolument. Éric Lantier, coach spécialiste en intelligence genrée. Je te remercie, Éric Lantier, d'avoir fait encore une fois cette belle chronique pour nous. Éric Lantier.
0: Ça fut un grand plaisir, M. Pierre.
1: Merci,
0: au revoir.
1: Merci, au revoir. Et à lundi prochain, mon cher.
0: Oui.
1: Voilà, voilà, voilà. Voilà tout, mesdames, mesdemoiselles, messieurs. Je pense qu'on peut dire qu'on arrive à la fin de cette chronique, non seulement de cette chronique, mais aussi de l'émission Billets de retour en ce 8 juin 2026.

Voilà, donc le temps de remerciement, ça vient vite, mesdames, messieurs. On veut remercier tous ceux qui ont participé à cette émission, mesdames, messieurs.

On remercie donc Marianne Gagné, coordonnatrice provinciale de la surveillance et du contrôle de la RAGE au ministère de l'Environnement, de la lutte contre les changements climatiques, de la faune et des parcs. Merci bien également à Julien Turcot. Il est spécialiste en cybersécurité de la firme GoSecure. Thilou Jean-Paul, journaliste, présentateur de Regards et de Réveil Matin à CEPAM.

Maître Daniel Crespo Villarreal, avocat en droit du logement et professeur à l'UQAM. Noémie Beauvais, organisatrice communautaire au regroupement des comités logements et associations des locataires du Québec. Naturellement, on prend le temps de remercier également nos collaboratrices Asma Hurteloup et Julie Limage pour la suite de la programmation ce soir. Dans un instant, ça sera Tropicolore avec Thierry Salah qui sera suivi de Regard avec Thilou Jean-Paul et enfin Connexion avec BS. Et maintenant, le temps de vous remercier, vous qui avez choisi CEPAM et qui êtes resté fidèle à nous jusqu'à cette présente minute. Alors, on vous dit merci d'avoir choisi CEPAM et merci d'être resté fidèle jusqu'à cette toute dernière minute. Merci encore une fois, merci, au revoir et à demain.

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0: Richard Bonin qui est sur la route. Il est annoncé du côté de la Suisse le 22 juin prochain.
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On ne laisse pas tomber les bonnes habitudes jusqu'à 19h55 dans vos oreilles, c'est Tropicolor.

0: où est-ce que tu vas? C'est le Reggae Man ivoirien Tiken Dja Fakoly, bientôt en mini tournée canadienne. Tout devrait commencer dans quelques jours, le 17 juillet. Ensuite, du côté de Québec. Et ensuite, Tiken Dja Fakoly sera en spectacle à Montréal le 19 juillet. CPM à Montréal, 18h20.
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0: chanteur congolais a été décoré par le chef de l'État congolais samedi. Il a été élevé au rang de chevalier de l'Ordre national du Léopard. L'Ordre national du Léopard, institué à l'indépendance du pays en 1960, est la plus haute distinction honorifique accordée par l'État congolais à des personnalités civiles ou militaires pour services rendus à la nation. Le grade de chevalier constitue le premier échelon de l'ordre. Il faut dire que cette reconnaissance nationale intervient après les deux concerts des 2 et 3 mai 2026 au Stade de France. Tikenja, mais Fally Ipupa a rassemblé entre 110 000 et 130 000 spectateurs sur 2 nuits, selon une source digne de foi, originale.
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1: Pas qu'à chipoter, c'est un extrait du nouvel album des Montréalais du groupe Black Parents. Black Parents en spectacle sur Montréal le 8 juillet. CPM Montréal, 18h29, on marque une courte pause.
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l'amour qui a prêté chez les Montréalais du groupe Baz. Baz Compas avec comme lead Paul Eli, Polo Polo. Ils sont annoncés du côté de Toronto le 2 août.

0: Le tandem Jackie et Benji est de retour. Leur prochain album sortira le 3 juillet, décrit par la presse parisienne comme un vent de fraîcheur. Cet album annonce plusieurs collaborations, dont un feat avec Booba. Pour fêter leurs 30 ans de musique, le groupe donnera un grand concert au Zénith de Paris le 2 octobre 2026. Le grand bilan, c'est son nom. Ce concert sera conçu comme une rétrospective de leur évolution, de leur maturité, avec plusieurs invités. On parle entre autres de Pete Bacardi. Hey. Pete Bacardi en feat avec les Nec Baron. Ça fait raga raga.
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1: C'est le nouveau single du Martiniquais JFP. C'est Jean-François Pondésier, l'état civil. Ma belle, en feat avec le maestro Staniski à l'état civil. Lui, c'est Samuel Stanislas, CPAM Montréal. 18h46 dans tous nos studios. Dans quelques instants, notre gazette musicale.

la une ce lundi. Le Congolais Ferrigola, l'actu à Fort-de-France, le Guadeloupéen Victor Delvert, l'Ivoirien Maywi et l'Ivoirien Soum Bill. Mais avant de développer tout ça, un petit tour du côté du Maroc. La 29e édition du Festival des musiques sacrées du monde s'est ouverte jeudi soir à Fès, au Maroc, sous le signe des Malem, ces maîtres artisans placés au cœur du thème de cette année. Les voix féminines du monde ont été à l'honneur vendredi soir à l'occasion d'une soirée artistique exceptionnelle.

Le Congolais Ferigola était en concert dans un hôtel de la ville de Matadi samedi soir du côté de Fort-de-France en Martinique. La ville donc va souligner du 26 juin au 25 juillet la 55e édition du festival culturel qui porte

le nom de la ville, avec des expos, conférences, théâtre, danse et musique, les principales articulations de l'événement. En Guadeloupe, Victor Delvert va partager la scène le 25 juillet du côté des Abîmes avec le doyen Eddy Miat. L'Ivoirien Mayway sera avec son Zoo Gang au grand complet samedi soir du côté d'Aubervilliers, c'est en région parisienne. On va terminer avec un autre Ivoirien, c'est Monsieur Soumbil. Il va donner le spectacle de clôture de l'édition 2026 du festival Simplement Tout Art du côté de Québec le 5 juillet.

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Cash Cash, c'est le nouveau single de l'afro-caribéenne Kim C. Elle a travaillé avec monsieur Philippe Martias. Bref, c'est du travail qui est fait en famille et c'est du beau travail. CPM Montréal en deuxième heure. On ira regarder l'actu du côté de Gorée au Sénégal, au large de Dakar. On écoutera le dernier titre Thierry Cam. On écoutera aussi d'autres nouveautés de la production afro-caribéenne. Avant de marquer la pause, on va faire un petit tour du côté de l'Outaouais.

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0: le nouveau single en date du Montréalais Wesley et son Wesley Band. Wesley annoncé du côté de Halifax pour deux dates, les 18 et 19 juillet, CPM à 19h10.
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lundi 8 juin 2026. Tout à l'heure à 19h55, le coup de cœur de l'auditeur, c'est vous qui décidez. Ça se passe via notre page Facebook Tropicolor sur CPM. Aux alentours de 19h45, notre flashback. Et à 19h40, notre découverte. Au cours de cette deuxième heure, on ira regarder l'actu du côté de Gorée, au large de Dakar, au Sénégal.

nouveauté en première diffusion ce lundi. On écoutera dans quelques instants le nouveau single de la Martiniquaise Christiane Vallejo. Mais pour tout de suite, le retour du Guadeloupéen Thierry Cam. Te amo.

C'est un titre qu'on attend depuis la semaine dernière sur la bande FM du côté de Fort-de-France en Martinique. Christiane Valégeot, la chanteuse martiniquaise Christiane Valégeot, croise le chemin du grand maître belet Benoît Bastoc avec les arrangements du patron Joël Jacoulet. CPM Montréal. Dans quelques instants, on va prendre la direction de Gorée au Sénégal.

le Goree Island Music Days Festival signe son grand retour pour une troisième édition au cœur de l'île de Gorée. Après deux éditions marquées par des rencontres fortes et une énergie collective remarquable, ce rendez-vous culturel promet à nouveau deux journées rythmées par la musique live, le partage et la célébration de la richesse culturelle goréenne. Entre concerts, moments d'échange et initiatives autour de la culture, de la santé et de l'environnement, le festival s'affirme comme un événement artistique citoyen incontournable de l'été au Sénégal. Le Goree Island Music Day Festival, c'est du 26 au 27 juin.

2, c'est l'une des toutes dernières productions du Martiniquais Dave Pierre-Louis. C'est le frère Steve Pierre-Louis. Lui, il réside en Martinique et son frère du côté de la métropole à 2 avec la fille de Jean-Philippe Martelly, Cindy Martelly. D'ailleurs, on a une actu pour elle. On va en parler demain ou la semaine prochaine. Dave Pierre-Louis, lui, il sera en spectacle samedi. Un spectacle gratuit samedi du côté de Fort-de-France. CPAM à Montréal. À surveiller dans la prochaine demi. Notre coup de cœur à 19h40, le flashback à 19h45 et en fin de programme, 19h55, le coup de cœur de l'auditeur, c'est vous qui décidez. Allez, on fait le pont avec le Montréalais Namoury.

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0: C'est ce qu'on appelle de la rumba 5 étoiles. Rumba 5 étoiles, made in Montreal, by JP Boussé. C'est le patron incontesté de la rumba au Québec. Niki Nati Motema sur CPM. Il est 19h39. C'est l'heure de notre découverte.
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0: trois seront dans région parisienne. On s'en va à la découverte donc d'une voix assez connue là-bas. Et cette voix travaille avec, c'est de gros noms, c'est des requins, Thierry Doumergue, François Carlil ou encore Franz Lorté.
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0: Notre découverte, c'est une voix connue, mais pas très connue ici, Victor Martinel, Paquité Échappée.

Le flashback nous amène au Cameroun en 1992. Prince Ndedi Eyango. Bantenimi, c'est légende.

0: le nouveau single du maestro Philippe Mitura, Invitation, avec son compagnon de toujours Thierry Doumergue. C'est un single qui n'est pas disponible en version numérique, il est disponible seulement format physique, clé USB, CD, sur demande. Une façon de faire son, de contrôler son marketing personnel, monsieur Philippe Mitura. Invitation.
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Le chanteur congolais Fally Ipupa a été décoré par le chef de l'État congolais samedi. Il a été élevé au rang de chevalier de l'Ordre national du Léopard. Le tandem Jackie et Benji de retour avec un nouvel album. Il sortira le 3 juillet. Puis on termine avec l'Ivoirien Soumbil. Il va donner le spectacle de clôture de l'édition 2026 du festival Simplement Tout Art du côté de Québec le 5 juillet. CPM, c'est terminé pour ce numéro de Tropicolor. Dans une poignée de minutes, les nouvelles présentées par Tilou Jean-Paul. Le coup de cœur de l'auditeur, Sapologie. Marielle et Kizaba, le choix de Diane de Montréal. On salue Madame Bladimi, l'Irlande estimable, Florence Bertrand, merci d'être là. On n'oublie pas le patriarche Luca Mambo Lévitakoge, un peu triste ce soir. Vous avez les salutations de l'équipe de Tropicolor. Allez, à demain tout le monde.

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